0: Universel 20h à Caracas lors d'un nouveau journal sur RFI. Et à la une de ce journal, la Terre, qui a tremblé à plusieurs reprises ces dernières heures, plusieurs secousses dépassant les magnitudes 7 recensées au Venezuela. Des immeubles se sont écroulés, un autre tremblement de terre a été mesuré au large des côtes japonaises. Dans le reste de l'actualité, la chaleur qui continue de faire souffrir l'Europe. Et cette question dans cette édition, comment évaluer l'impact financier du risque climatique? Et puis, un mot de football, Coupe du Monde. Le Maroc termine à l'instant son match face à Haïti. La Terre a donc tremblé à plusieurs reprises il y a quelques heures, plusieurs secousses dépassant les magnitudes 7 se sont fait ressentir au Venezuela à 22h TU, 20h heure de Caracas. L'épicentre était d'ailleurs proche de la capitale où des photographes de l'AFP ont constaté l'installation en urgence des secours autour d'immeubles effondrés. Des personnes sont sorties des décombres attachées sur des brancards, d'autres ont été conduites vers des ambulances. Le ministre de l'Intérieur vénézuélien a déclaré que plusieurs immeubles s'étaient effondrés dans la capitale et que l'alimentation en gaz avait été coupée. Une alerte tsunami a été lancée dans la région, des tremblements qui ont été ressentis jusqu'à Bogota, qui se trouve à plus de 1000 km de Caracas. Un autre séisme de magnitude 6.9 a été enregistré, lui, au large du nord du Japon, où il n'existe là pas de risque de tsunami. Dans le reste de l'actualité, c'est la France et toute l'Europe qui continue de suffoquer. La France a connu sa journée la plus chaude jamais enregistrée hier et passant le record de mardi avec une moyenne de 30 degrés dans le pays. Il fait encore 32 degrés en ce moment même à Paris. Ce jeudi, ce seront plus de 50 millions de Français qui seront concernés par une vigilance rouge. Et posons-nous alors cette question. Comment évaluer l'impact financier du risque climatique? Jusqu'à présent, les agences de notation traditionnelles ne se sont jamais penchées sur le sujet, mais des chercheurs en finance appliquée liés à l'EDEC Business School ont quantifié pour la première fois l'impact de cette hausse des températures sur le PIB de 190 pays et de plus de 3000 régions du globe à l'horizon 2035-2050. Cette première notation souveraine des risques climatiques pourrait modifier l'attitude de ceux qui investissent à long terme dans la dette des États, mais aussi pousser les États eux-mêmes à faire plus d'efforts pour réduire ce risque climatique. Des précisions avec Claire Fage.
1: L'Arabie Saoudite, le Brésil et le Mexique pourraient d'ici 2050 perdre jusqu'à 15% de leurs richesses, notamment agricoles, à cause de la montée des températures. Ils reçoivent la pire note, G. Mais les États-Unis sont aussi très mauvais élèves, avec une chute anticipée de 10,4% du PIB. Ils sont notés E. Nicolas Schneider est l'ingénieur de recherche qui a mis au point ces Scientific Climate Ratings.
2: Certains États, notamment du sud des États-Unis, seront plus impactés que d'autres au nord des États-Unis, mais en général, le signe absolu agrégé est bien négatif pour les États-Unis, pour cet État qui a décidé de ne pas suivre les objectifs de transition très récemment.
1: L'Italie est le pays d'Europe le plus mal noté, c'est comme la Chine et l'Afrique du Sud. La France, avec 6% de richesse en moins à l'horizon 2050, est notée B, au même niveau que la Turquie et l'Argentine. La Russie et le Royaume-Uni, moins exposés à la hausse des températures, récoltent la meilleure note, le A. Le but de cette notation souveraine des risques climatiques est d'éclairer en particulier les banques. Elles acquièrent beaucoup d'obligations à long terme émises par les États. Il s'agit aussi d'encourager ces États à agir contre et face au réchauffement parce qu'il devient un vrai risque pour la solvabilité de leurs dettes.
0: C'était des précisions signées Claire Fage. Les dirigeants des principaux pays européens étaient réunis ce soir à Berlin pour préparer le prochain sommet de l'OTAN prévu à Ankara début juillet, pendant que Donald Trump recevait lui à la Maison Blanche le patron de l'OTAN, Mark Rutte. Le président américain n'a pas manqué de rappeler que selon lui, l'Alliance Atlantique l'avait tout bonnement abandonné dans sa guerre contre l'Iran. Marco Rubio continue quant à lui sa visite dans la région du Golfe. Le chef de la diplomatie américaine était aux Émirats Arabes Unis, au Koweït et au Bahreïn hier mercredi. Marco Rubio participera ce jeudi à une réunion du Conseil de coopération du Golfe qui regroupe les 6 monarchies de la péninsule arabique. Le secrétaire d'État des États-Unis va poursuivre son délicat travail d'explication auprès d'alliés qui doutent de leur partenariat avec Washington après avoir subi les conséquences de la guerre lancée contre l'Iran. En Bolivie, les routes sont enfin débloquées. Des blocages qui paralysaient le pays depuis 7 semaines. Mais le gouvernement a finalement annoncé que plus aucun barrage ne persistait sur les routes du pays. Jusqu'à une centaine d'axes routiers avaient été bloqués par des paysans, des ouvriers ou encore des mineurs qui demandaient la démission du président et des hausses de salaire. Cette sortie de crise est le résultat d'un accord signé vendredi dernier avec la principale centrale ouvrière du pays et du déploiement de l'armée pour dégager les routes. Mais le président de centre droit, Rodrigo Paz, au pouvoir depuis la fin de l'année dernière, reste tout de même sous pression, comme l'explique Pablo Barnier, Kawam, il est chercheur associé au CREDA, le centre de recherche et de documentation sur les Amériques.
3: Un premier aspect qui est une forme de victoire de ce mouvement-là, avec les concessions qui ont été faites par le gouvernement de maintenir des prix raisonnables pour les biens essentiels, de ne pas privatiser les entreprises publiques et de continuer à dialoguer avec les organisations sociales. Le gouvernement de Rodrigo Paz qui a penché vraiment sur la droite, voire très proche de l'extrême droite, va être pris en tenaille maintenant entre ces promesses qui ont été faites auprès des mouvements sociaux et qui ont démontré leur capacité de pression sur le gouvernement, et d'un côté aux élites économiques. On voit déjà que ces élites demandent des poursuites pénales vers les organisations qui ont mis en œuvre des blocages.
0: Vous venez d'entendre Pablo Barnier Kawam, directeur chercheur associé au CREDA, le centre de recherche et de documentation sur les Amériques. En Colombie et au Pérou, l'extrême droite semble être reine, puisque deux candidats de droite radicale se sont imposés aux élections. En Colombie, le candidat de gauche Iván Cepeda reconnaît la victoire de son adversaire d'extrême droite, Abelardo de la Espriella, trois jours après le second tour le plus serré de l'histoire du pays. Au Pérou, la candidate d'extrême droite Keiko Fujimori devrait être la prochaine présidente du pays, avec 50,12% des voix contre 49,88% pour son rival de gauche Roberto Sanchez. Keiko Fujimori a suffisamment d'avance pour que le décompte des voix restantes n'inverse la tendance. Minuit 7, temps universel, 2h07 à Harare, où après l'Assemblée nationale, c'est le Sénat zimbabwéen qui a approuvé hier mercredi à une écrasante majorité la réforme constitutionnelle, prolongeant de 2 ans le mandat du président actuel Emmerson Mnangagwa, qui pourra donc rester au pouvoir jusqu'en 2030. Cette révision d'ampleur, Sofiane Amazian, changera également le mode de scrutin du président et des députés.
4: 75 sénateurs ont voté en faveur du projet de loi et 4 se sont prononcés contre, a déclaré à la télévision nationale la présidente du Sénat, Mabel Chinamona. Après son adoption sans difficulté par l'Assemblée nationale le 18 juin dernier, la réforme constitutionnelle doit maintenant être signée par le président pour entrer en vigueur. Emmerson Mnangagwa, 83 ans, arrivé au pouvoir en 2017 à la faveur d'une révolution de palais soutenue par l'armée qui a renversé Robert Mugabe, passera donc 12 ans à la tête du pays au terme de ses 2 mandats. Le projet de loi, qualifié de coup d'État constitutionnel par l'opposition, prévoit également de supprimer le suffrage direct pour les élections présidentielles. Instauré en 1987, ce sont les parlementaires, dont le mandat augmentera aussi de 2 ans, qui désigneront le futur chef d'État. La ZANU-PF, le parti présidentiel, justifie cette refonte constitutionnelle par la nécessité de garantir la stabilité politique. De son côté, l'opposition affirme avoir été victime d'intimidation. Son leader Tendai Biti, ancien ministre des Finances, avait été arrêté en mars dernier.
0: Voilà, c'était des explications de Sofiane Amazian concernant cette décision du Sénat zimbabwéen. Football et Coupe du Monde, où les nations du groupe G viennent de terminer leur rencontre. Le Brésil s'est imposé plutôt facilement face à l'Écosse. Victoire 3-0, la légende brésilienne Neymar a fait son retour sur la pelouse avec le maillot de la sélection pour la première fois depuis octobre 2023. Le Maroc affrontait quant à lui Haïti. Victoire 4-2 pour les Marocains qui se qualifient donc pour le prochain tour. Dans une heure, les Bafana d'Afrique du Sud ont quant à eux rendez-vous avec la Corée du Sud. La République tchèque, affronte un des 3 pays hôtes, le Mexique. Dans les autres résultats de la soirée, le Qatar s'est incliné face à la Bosnie-Herzégovine et donc éliminé. La Suisse s'est quant à elle imposée 2-1 face au Canada et finit première de son groupe. Voilà qui marque la fin de ces informations. Il est presque 2h10 à Paris, il sera bientôt minuit 10, temps universel. L'information revient donc dans une 50aine de minutes sur RFI, mais l'actualité elle continue évidemment sur notre site RFI, www.rfi.fr, et sur notre site et sur notre application, Pure Radio. Et dans quelques instants, je vous donne rendez-vous avec Afro Club de Luxe sur RFI.
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9: Et de retour sur RFI dans la maison de verre pour les 50 prochaines minutes. 50 minutes de connexion musicale et stratégie numérique avec en régie Arthur Bon à la réalisation et Yasmine Boulan. Toujours là, rien ne bouge, c'est la sécurité sociale du groove. Et oui, il faudrait qu'il soit remboursé ou payé plus cher. Alors aujourd'hui, on se pose une question cruciale. Qui fait la pluie et le beau temps sur la musique africaine des temps modernes? Est-ce que les radios traditionnelles ont passé le relais aux influenceurs et aux algorithmes, ou alors c'est pas le cas? Pour y répondre, évidemment, j'ai l'immense plaisir de recevoir Aïssé Sissoko, journaliste et fine connaisseuse des rouages de l'industrie. Bonsoir Aïssé.
10: Bonsoir, comment ça va?
9: Super bien, surtout quand tu es dans le studio. Et j'espère que nos auditeurs vont réagir bien nombreux au plus 33 6 58 18 46 86 sur WhatsApp. Dites-nous sur quelle plateforme numérique vous découvrez vos morceaux préférés en 2026. Allez, c'est parti.
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9: Et j'ai envie d'ouvrir le bal avec la Kinda internationale du Gabon, car elle sait exactement comment enflammer la toile. Voici le morceau Olumame, extrait de son album Résilience. C'est Chanel.

0: J'adore cette chanson de Chanel, la Kinda. Olumame, qui signifie mon homme ou mon cœur. Oui, c'est une chanson dans le style unique de la Kinda entre sensualité et revendication d'indépendance féminine. Entrant en matière idéale pour accueillir donc Aïssé Sissoko. Bienvenue dans l'Afro Club.
1: Merci beaucoup.
0: Alors toi,

0: un créateur de contenu ou une personne lambda qui fait la chorégraphie. Et là, ça expose sur les réseaux sociaux. Et ce qui est intéressant, c'est que c'est pas seulement en Afrique. Hein. Ça peut être partout. C'est-à-dire que ça peut être repris en Asie. Et quand c'est repris en Asie, c'est trop marrant. Tu vois, quand des Japonais dansent Dombolo, ou bien... c'est grave stylé, tu vois. Donc, ouais, c'est ça, moi, pour moi, le secret d'un hit viral aujourd'hui, quoi.
1: Ouais, et évidemment, on voit ça un peu plus maintenant avec TikTok, Instagram et parfois même X ou Snapchat, même, qui font rayonner des artistes d'antan.
0: Exactement.
1: Bon, en tout cas, on va essayer d'apporter d'autres réponses un peu plus précise à nos auditeurs tout au long de l'émission. Mais d'abord, Aïssé, je t'ai demandé, lorsque je t'ai invité, de nous proposer ton top 5 des artistes qui ont déjà marqué cette moitié de l'année 2026. Alors, je t'avoue que ton premier choix est une surprise pour moi.
0: Et c'est... Tararara,
1: il s'agit de...
0: Baby Jazz. Alors, c'est un artiste qui a grandi à Kinshasa. Et là, il fait un carton avec un son qui s'appelle Allons-y.
1: On écoute un extrait d'Allons-y qu'on a apprécié ici.

0: 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Ouais, ça reste en tête. Allons-y de Baby Days, sorti en janvier 2026. Il a bien commencé l'année, on peut dire, ma chère Aïssé.
1: Ah oui, il a très bien commencé l'année. Ce que j'aime bien, c'est de Baby Days, c'est qu'il a un style assez afrobeat, un peu afropop, parfois même un peu rap. Et il a été remarqué par de nombreux artistes, notamment Imra.
0: Ah oui.
1: Et ils ont sorti un tube ensemble, ça s'appelle Beach and Money.
0: Ouais, Beach and Money.
1: Et c'est avec Zlatan, donc il faut qu'on écoute ça.
0: Ok, moi je connaissais pas ce titre, donc je vais le découvrir là avec toi. Merci Aïssé, Imra, Zlatan et Baby Days.

Money. Ils ont finalement compris effectivement comment faire en sorte que leurs chansons restent en tête avec des refrains aussi simples. Un featuring de haute volée entre la Côte d'Ivoire, la RDC et le Nigeria, surtout entre Imra, Baby Daisy et Zlatan, que tu nous as fait découvrir, ma chérie.

0: AIC. Et là, on va aller au Mali. Encore une découverte.
1: Et oui, alors c'est un artiste que moi j'apprécie particulièrement. Il s'appelle Sedouché. Il est assez jeune, hein. C'est un artiste de la nouvelle génération malienne. Et il a 21 ans. Et ce qui est intéressant, c'est qu'il garde son côté assez traditionnel, toujours avec une touche de modernité. Et il a sorti récemment un EP qui s'appelle Sanaba, donc un hommage à sa petite sœur. Et bon, la plupart des morceaux, c'est des morceaux d'amour.
0: D'accord.
1: Et j'avais envie de vous faire écouter ma bien-aimée que j'aime beaucoup dans l'EP.
0: C'est notre bien-aimée, Aïssé Sissoko.

0: On a des réactions, plus 33, 6, 58, 18, 46, 86. Écrivez encore, envoyez encore vos réactions, envoyez vos questions. Aïssé Sissoko est là pour vous répondre jusqu'à la fin de cette émission. On vient d'écouter Seidouché, une merveille de douceur. Le titre, c'est Ma bien-aimée. On a reconnu la Cora et c'est même Arthur Bond qui me l'a dit dans le casque parce que maintenant il est très fort en musique afro. Et là, on reconnaît donc la douceur mandingue croisée au code de la pop urbaine. Donc un morceau vraiment très fort qui truste les ondes de Bamako. Aïssé, il faut compléter ce tableau.
1: Ah oui.
0: Alors tu as aussi sélectionné le faiseur de tube, Joe Edouard-Filé.
1: Ah oui, Joe Edouard-Filé, c'est mon coup de cœur. Hein. Je pense que aujourd'hui on le connaît, on commence à le connaître un peu plus. Il avait commencé en tant que compositeur aux côtés de Stony, Stony, Axel Tony, etc. Ensuite, il était dans un groupe qui s'appelle Espada. Et il a sorti ensuite son premier son qui s'appelle Toi, tu peux m'oublier. Depuis, il a enchaîné les tubes. Et le fameux 4 Compé qui l'a révélé aux yeux de tout le monde.
0: Ouais.
1: Et là, il a ressorti récemment un album qui s'appelle Hate Love
0: ouais.
1: Que j'ai beaucoup aimé. Et là, on retrouve vraiment beaucoup de compas. Et j'avais envie de faire écouter le son que j'écoute tous les matins, franchement, sans mentir. Ça s'appelle Just Une Night.
0: Ok.
1: Et qui est magnifique.
0: À écouter tous les matins, Just Une Night. On écoute un extrait, mon cher Arthur.

0: de Joey Douet de Filet, que l'on retrouve dans son dernier album, donc c'est Hate Love. Hein.
1: Mm-hmm.
0: Voilà.
1: C'est bien ça.
0: Oui, j'ai écrit Love Hate sur ma feuille, mais bon, c'est Hate Love. Alors, Aïssé, ton prochain choix, il nous emmène en Côte d'Ivoire, je crois.
1: Oui, alors ça, c'est un artiste qui est en train de monter aussi en puissance. Il s'appelle Ameka Zray.
0: Yes.
1: Donc, il est signé chez DB Prod. Et, ça, et il fait fureur aussi parce que ça, il fait de l'afrobeat. Moi, j'appelle ça l'afrobeat ivoire.
0: Ok.
1: Tu vois, c'est de l'afrobeat made in Côte d'Ivoire.
0: Made in Côte d'Ivoire, un peu comme le rap d'Ivoire.
1: Et il y a une vraie vague qui est en train de. Il y a Polo Chaka, il y a aussi Dorty La Techa. C'est des artistes vraiment qui font de l'afrobeat. Et voilà, je trouve très polyvalent. Un peu de rap, un peu de trap, un peu d'R&B. Et il y a un son que j'aime bien, c'est Adriano, qui tombe bien sur les réseaux sociaux. Et

0: La chanson Adriano, qui était d'ailleurs dans le classement de l'Afro Club il y a encore quelques semaines. Un phénomène, ce jeune Amé Kazré. Alors, et pour conclure ta sélection AIC, tu as évidemment choisi l'Aigle Royal.
1: Évidemment, on ne peut pas faire ce top sans parler de Fally Ipupa. Une très belle année pour lui. Hein.
0: Lui-même.
1: Avec déjà deux stades de France qu'il a remplis avec brio, et il a sorti récemment son album XX. Et il avait annoncé d'ailleurs chez vous la XX Delirium.
0: Exactement, il l'avait annoncé pour le 10 juin, ce petit coquin.
1: Et finalement, ça sort en septembre.
0: En septembre, ouais.
1: Et il avait, lors du concert, il avait fait en fait un challenge, Wanna Dance, qui avait pris les réseaux sociaux.
0: Ben, c'est le concert où tu étais.
1: Oui. Ouais. Et justement, en fait, la danse, c'est une danse de Brazzaville. Et donc, Egonza Dance, j'espère que je prononce bien.
0: Egonza Dance.
1: Ouais, okay. Et il a sorti le générique il y a quelques semaines. Donc, on peut.
0: Ok, c'est parti, on écoute.

0: Prince de Fally Ipupa. Je peux t'assurer, ma chère Aïssé, que cette chanson est entrée dans la playlist de beaucoup de personnes, même de personnes inattendues. Il a véritablement marqué donc l'année 2026 déjà, et je suis sûr qu'avant la fin de cette année, il va encore réitérer l'exploit, puisqu'il sera en concert à Fally Ipupa à Londres.
1: Exactement.
0: À l'O2 Arena. Et c'est ce qu'on attend. Merci, ma chère Aïssé, pour ce top 5 qui est en fait un top 6. On a une question d'un auditeur au plus 33 6 58 18 46 86. C'est Abdallah Senoussi depuis le Tchad. Il demande, après la musique, qu'elle se sent à l'aise dans quel loisir?
1: Moi?
0: Oui, c'est pour toi.
1: La musique, c'est toute ma vie, mais après, j'aime passer du temps en famille.
0: Ouais.
1: Profiter tout simplement de la vie.
0: De la vie, quoi.
1: Des moments simples. Mais c'est vrai que la musique prend une grande place aussi.
0: Eh ben voilà, comme quoi.
1: Parce que ça rythme mes journées et c'est ce qui me maintient en forme.
0: Et c'est même ce qui te fait travailler.
1: Voilà.
0: Alors, on va pouvoir ouvrir notre dossier du soir à Issey. D'ailleurs, j'invite tous les auditeurs de RFI qui nous écoutent en ce moment même sur la FM, sur RFI.fr, sur YouTube aussi et l'application RFI Pure Radio à participer à notre échange sur WhatsApp. Donc, c'est le plus 33 6 58 18 46 86. À Issey, est-ce qu'on peut dire que les réseaux sociaux fabriquent les hits d'aujourd'hui?
1: Ah oui. Oui, les réseaux sociaux fabriquent les hits d'aujourd'hui. Il n'y a pas que les réseaux sociaux, mais ça prend une grande place parce que, je ne sais pas si je peux le dire maintenant, mais en gros, il y a des anciens titres qui sont revenus au goût du jour.
0: Ouais.
1: Tellement d'anciens titres.
0: Un peu comme celui-ci.
1: Exactement.
0: Voilà, qu'on entend. Et qui a beaucoup fait réagir sur un petit réseau qui s'appelle TikTok. C'est monté en gamme. Et la chanson est même rentrée dans les playlists à nouveau et les classements. Ouais. On écoute un extrait ou on en parle d'abord? Qu'est-ce que tu veux faire?
1: Ouais, on peut écouter un extrait.
0: Allez, on écoute un extrait.

0: de Maté, une chanson qui est sortie en 1996. Incroyable. Alors pourquoi des titres vieux comme celui-ci de plusieurs décennies renaissent-ils aujourd'hui?
1: Parce que c'est parce que, comme j'ai dit, TikTok c'est un peu la magie. Hein. C'est pas aléatoire, mais les gens s'ambiancent beaucoup. Hein. Ça peut être des sons, des nouveaux sons comme des sons de légende. Mm-hmm. Et par exemple, typiquement, ce son-là, il y a même des gens qui n'étaient pas nés, qui ont découvert ce son grâce à TikTok. Mm-hmm. Bon, moi je connaissais parce que j'aime beaucoup écouter, mais des jeunes de 2010, de 2011 qui font la Corée, c'est juste magnifique.
0: Et d'ailleurs, j'ai eu la chance de rencontrer les trois jeunes hommes qui ont lancé la chorégraphie TikTok de cette chanson et qui l'ont rendue de nouveau virale. Et ils m'ont dit, en fait, c'est leur mère qui écoutait cette chanson. Eux, ils ne connaissaient pas forcément. Et ils ont décidé de faire une chorégraphie simple. Et c'est devenu le carton qu'on connaît.
1: Et c'est magnifique. Et moi, ce qui m'a marqué aussi, c'était le succès. C'est ce qui me marque, c'est le succès de Mewé. Parce que Mewé, lui, il a des hits, hein, on connaît. Ouais, il y a Zo Blazo. Ouais. Et voilà, c'est encore trois jeunes qui ont dansé sur un. C'est son Roulé Moutou.
0: Roulé Moutou, oui.
1: Et ce qui est.
0: T'envoies Roulé Moutou, c'est Arthur Bon, ouais. Et cette chanson-là, elle a cartonné encore une fois sur les réseaux.
1: Oui, et ce qui est incroyable, c'est que les jeunes ont même chanté, ils ont même dansé la chorégraphie le jour du concert de Mewé. Okay. Et les a invités sur scène.
0: Les a invités sur scène. Incroyable.
1: Ouais.
0: On écoute un extrait, ce remémore Roulé Moutou de Mewé dans l'Afro Club.

0: Roulez Moutou,
1: extrait de l'album Professeur M23 sorti en 2012. Et ça continue de cartonner sur le réseau. Tu le disais, mais oui, continue d'exister auprès des jeunes générations. Donc les réseaux sociaux permettent aujourd'hui de prolonger la durée de vie d'un catalogue.
2: Oui, carrément. Ouais. Carrément. Bah, tu vois, mais oui, je prends toujours cet exemple-là parce qu'aujourd'hui, il a recommencé à faire des tournées. Je sais qu'il a fait des festivals. Là, il sera sur des événements jeunes comme la Sunday, par exemple.
1: Ok. Et voilà. La Sunday à Abidjan.
2: Sunday ici, qui sera délocalisée ici. D'accord, et ça, c'est magnifique pour un artiste de faire ce genre de festival parce que les jeunes s'intéresse à sa musique.
1: Ouais.
2: Et ça, c'est fort.
1: Et finalement, est-ce que TikTok est devenu une machine à remonter le temps?
2: Oui, carrément. Mm-hmm. Ah oui, moi, je suis surprise que des fois, il y a même des gens, des Marocains, qui écoutent des sons zouglou. Tu vois, ça veut dire que vraiment, TikTok, c'est devenu aujourd'hui une plaque incontournable pour la musique.
1: Ouais. Donc, et il faut forcément y être. Mm. Impressionnant. Il y avait une autre chanson que tu as choisie aussi, là, Aïssé. C'est Chili. Mm-hmm. Qui chante Rebanav 126 BPM.
2: Oui, oui.
1: Alors, pourquoi cette chanson?
2: Parce que c'est un des challenges qui m'a marqué. Chili, il faut savoir que c'est un artiste qui chante quand même depuis, on va dire, quelques années maintenant. Et c'est ce challenge-là, ça a redonné vie en fait à sa carrière. Je sais que là, prochainement, il va faire le Zénith. Mm-hmm. Et dis-toi que ça a accumulé 40 millions de vues sur YouTube. Wow. Ce qui est fort, tu vois. Mm-hmm. Et ça a été repris partout, la chorégraphie. Donc, pour moi, c'est un exemple parfait que TikTok aujourd'hui.

0: bien à lui, Chili Revenable 126 BPM, qui a cartonné donc sur les réseaux, plus de 40 millions de vues, comme tu le disais. Est-ce que tu penses, Aïssé, qu'on peut planifier la viralité ou bien c'est totalement imprévisible?
1: Franchement, pour moi, bon, ça c'est mon avis personnel, je pense que non. Ça veut dire que, bah, comme je t'ai dit tout à l'heure, Mewé n'aurait pas pu prévoir que ses sons allaient redevenir hyper viraux, tu vois. Même Chili, il a posté, c'est vrai, mais est-ce qu'il savait que Rebana va aller faire 40 millions de vues sur YouTube? Après, il a compris la recette, tu vois, il l'a fait 2-3 fois, mais après, à un moment donné, bah, il faudra qu'il se renouvelle parce que les gens vont dire, ah, bon, on a compris la formule, tu vois.
0: Ouais, et maintenant, on peut passer à autre chose.
1: Exactement.
0: Ok, d'accord. Là, encore en Côte d'Ivoire, il y a eu, grâce à la CAN, un événement sportif, là, en 2025, un titre qui a quand même cartonné. Le titre, c'est Un coup KO
1: de Milano.
0: De Milano. Et il a accompagné là sur cette chanson. On l'écoute. Il a avec

0: 5, un challenge, j'ai envie de dire, puissant. Mais pourquoi la Côte d'Ivoire est devenue la capitale africaine de chorégraphie virale? Je me pose la question, Aïssé.
1: Le TikTok ivoirien, pour moi, ça influence un peu le monde. C'est-à-dire que quand un hit devient viral en Côte d'Ivoire, c'est que le son sera un hit. Mm-hmm. Et ça, c'est un truc que j'ai remarqué parce que c'est pas le seul. J'ai parlé de Milano, mais il y a la team de Poi aussi qui a fait pas mal de sons. Il y a d'autres artistes aussi. Et en plus, déjà, il faut savoir que la Côte d'Ivoire, c'est une des plates tournantes de la musique. C'est l'ambiance, c'est le pays de... Voilà.
0: Ouais, on a bien compris qu'ils aiment bien s'ambiancer.
1: Ils aiment bien s'ambiancer, mais en vrai, voilà, c'est ça, quoi.
0: Ok. Merci, ma chère Aïssé, encore une fois. J'ai envie de te dire, si tu devais citer les trois erreurs les plus fréquentes des artistes africains sur les réseaux sociaux, quelles seraient-elles?
1: De croire que si on a fait un challenge une fois... que ça va toujours marcher,
0: ouais.
1: Parce que c'est pas le cas. Parce qu'à un moment donné, en tant que qu'auditeur, quand t'écoutes le même rythme, tu dis oh mais faut passer un peu à autre chose, tu vois.
0: Ah ouais.
1: Ouais.
0: On pourrait dire ça à Gims ou pas?
1: Bon, moi, je dirais que y en a qui aiment, y en a qui valident, tandis que d'autres se lassent vite. Ça dépend aussi des oreilles de chacun. Moi, comme je dis toujours, c'est mon avis personnel.
0: Ouais, mais c'est ça.
1: C'est toujours important pour un artiste de se renouveler parce que ce qu'il faut dire, c'est qu'il y a toujours des artistes qui poussent. Il y a des nouvelles sonorités, il y a des nouvelles identités. Donc, si tu te renouvelles pas à un moment donné,
0: c'est compliqué.
1: C'est compliqué.
0: Ouais, d'ailleurs, les auditeurs peuvent réagir et donner, tout simplement leur avis au plus 33 6 58 18 46 86. Est-ce que selon vous, les artistes font justement, nous épuisent ou épuisent l'auditeur, l'oreille de l'auditeur, en reprenant à chaque fois le même, rythme, pour ne pas dire le même beat, et pour essayer d'engranger encore une fois des millions de vues. Moi, je me suis dit peut-être que il y a trop de promotions, il y a des artistes qu'on entend un peu trop partout qui sont omniprésents, ou alors il y en a à contrario qui sont pas assez là.
1: C'est ça.
0: Voilà. Ouais. Donc pas assez de storytelling. Là, j'aurais même dû appeler le coach Gwen Thomas parce que lui, il connaît plein de choses sur l'identité artistique qui est sa formation. Il aurait pu nous aider. Mais est-ce que tu penses que parfois il y a justement une absence d'identité? Il y a des artistes qu'on n'identifie pas assez à IC.
1: Oui. Peut-être parce qu'ils ont pas leur propre, je dirais, parce qu'en fait moi j'ai remarqué un truc, bon ça c'est quelque chose aussi que j'ai analysé, c'est qu'il y a des artistes par exemple qui font beaucoup de mélo, je sais pas comment on appelle ça, la mélo, l'exemple par exemple de Tiakola,
0: ouais,
1: voilà. Et il y a, énormément d'artistes qui font la mélo aussi, et ce qui fait que parfois moi quand j'écoute la musique, je sais pas, j'arrive pas,
0: t'arrives à identifier qui est qui.
1: Voilà. Après, je sais que c'est Tiakola parce que c'est Tiakola, mais tu me dis, ah, mais ça, c'est Tiakola, mais en fait, c'est pas Tiakola. Et ça, je trouve que c'est dommage parce qu'on perd un peu ce côté original dans
0: original
1: les chansons.
0: Original et unique.
1: Ouais.
0: Ouais. J'aime bien ce que tu es en train de nous dire, là. Il y en a aussi qui, parfois, achètent des abonnés. Ou alors gèrent mal leurs réseaux sociaux. Les réseaux sociaux, aujourd'hui, ça a un impact sur la carrière d'un artiste?
1: Bien évidemment. Quand tu sors un morceau, il faut bien que tu fasses quand même la promotion, que les gens puissent savoir. Tu peux pas balancer un morceau comme ça sur Spotify sans dire qu'il est disponible. Ou bien même quand tu fais un concert, tu vas pas te pointer comme ça sans avoir fait la promotion sur les réseaux sociaux. Donc c'est important d'utiliser les réseaux sociaux même pour son identité, pour partager aussi les interviews, etc.
0: Et toi, qu'est-ce que ton expérience chez Brut a appris sur la consommation des contenus musicaux?
1: Moi j'ai remarqué que de nos jours la musique ça va très vite. Ça veut dire que on peut aimer une chanson vite comme on peut la détester vite. Tu vois? Parce que moi je sais que avant on avait beaucoup l'habitude d'écouter des classiques. Toi aujourd'hui, il y a beaucoup de sons que tu écoutes en classique, mais aujourd'hui il y a moins de classiques selon moi. C'est-à-dire on n'a pas vraiment le temps d'écouter les albums aussi.
0: Parce que c'est de la musique comme on dit fast food
1: qu'on consomme vite.
0: Apéro qui se consomme comme des chips et donc on n'a plus vraiment le temps de capter l'attention.
1: C'est ça.
0: OK. Mais du coup, comment faire justement pour garder l'attention du public plus de 10 secondes?
1: Moi je pense qu'il faut bien travailler ses albums, sortir des projets, en faire la promo, les défendre, et puis voilà, laisser le temps aussi aux morceaux de vivre et ne pas sortir un album et directement sortir un autre album. Je trouve que c'est dommage, quoi. Donc moi c'est mon avis sur la question, quoi.
0: Mais est-ce que les artistes africains maîtrisent aujourd'hui suffisamment les formats vidéo pour les réseaux?
1: Oui, quand même, hein. Je trouve que oui, hein. Il y a beaucoup d'artistes aussi en Afrique qui proposent des contenus, qui font du storytelling autour de leurs clips, même au Sénégal, je sais qu'il y en a qui font des courts-métrages. Non, là, franchement, que ce soit le pays, les artistes aussi, ils savent faire la promotion et la communication de leurs titres.
0: Aujourd'hui, tu occupes une nouvelle position chez Kayzit. Tu peux nous dire exactement ce que c'est ?
1: Alors, moi, je suis responsable éditoriale de Kayzit Entertainment. Donc, c'est une filiale dédiée de Kayzit qui est dédiée aux médias. Donc, en fait, c'est plusieurs médias qui sont en train d'être développés pour justement mettre en avant des artistes. Et ça, il y a des médias, il y a un média au Bénin, au Mali, au Sénégal. Donc, du coup, en fait, c'est assez diversifié et ça permet de laisser un peu la chance à tout le monde aussi de faire valoir sa musique.
0: Ok. Ça te ressemble très bien en plus de faire ce genre de choses. Ce qui me permet maintenant de plonger dans la suite de notre dossier. On va essayer de savoir qui décide des hits africains en 2026. Est-ce que ce sont les majors? Est-ce que ce sont les distributeurs? Est-ce que ce sont les maisons de production, d'édition? Je ne sais pas. Et j'aimerais qu'avant d'en parler, on écoute ce titre d'Asake qui s'appelle Gratitude. En réalité, c'est toi qui l'as choisi, ma chère Aïssé. Et puis, on répondra à cette question juste après. Arthur Bon, monte le son.

0: Alors ma chère Aïssé, on vient d'écouter Gratitude de Asake. Est-ce que tu penses que le Nigeria reste le centre de gravité de l'industrie musicale africaine?
1: Ça commence à retomber, ouais, je trouve. Ouais. Je trouve qu'aujourd'hui, les pays se mettent en avant.
0: Ouais.
1: Les pays mettent en avant leur culture, leur langue. Ils utilisent aussi les réseaux sociaux. Ils sont très à cheval sur leur communication, sur la manière de faire les clips. Donc pour moi, le Nigeria, même s'ils sont au top, ils sont en train de perdre de la vitesse.
0: Ouais. Et s'ils ne font pas attention, ils vont se faire rattraper par des petits marchés un peu comme Maurice, l'île Maurice, ouais, qui aujourd'hui peut rivaliser grâce au numérique. En tout cas, la question se pose. Voici un titre qui marche très bien à Maurice. Le titre, c'est Calvin Klein. C'est Junior et Danilo. Je ne sais pas si tu connais ça. Ah ben oui, évidemment. On se demande bien ce qui se passe sous le Calvin.

0: ça, évidemment, pour moi, c'est la chanson de l'année 2026. Quand elle passe, on ne peut que la chanter. Tu le disais tout à l'heure, ma chère Aïssé, que le retour des langues locales est devenu un avantage, alors, finalement, pour les petits marchés, comme Maurice, mais aussi comme le Tchad, qui commence à émerger davantage. Ça veut dire que les plateformes ont réduit, ont réussi à réduire les barrières géographiques.
1: Oui, oui, bah, en fait, ce qui se passe, bah, déjà sur les plateformes comme Spotify, il y a des playlists consacrées à, bah, au pays. Par exemple, t'as spécial Tchad ou spécial Nigeria ou spécial Mali. Et du coup, bah, si t'as envie d'écouter des chansons d'autres pays, bah, tu peux directement aller sur ces playlists-là. Même sur YouTube, c'est très bien répertorié aussi. Et même sur TikTok, quand un son devient viral, bah, l'algorithme le fait remonter facilement. Ouais. Quoi.
0: Donc, c'est comme ça qu'on découvre vraiment des artistes.
1: Bah, moi, j'ai découvert une chanson comorienne, j'ai oublié le nom, mais j'ai adoré.
0: Comorienne, ouais. D'accord, sur Spotify.
1: Non, sur TikTok directement.
0: D'accord.
1: J'ai adoré le son et je l'ai mis dans ma playlist.
0: Bah, moi, c'est comme ça que j'ai découvert une chanteuse qui s'appelle Zili de Mayotte, grâce à TikTok aussi.
1: Voilà.
0: Comme quoi, hein, tout ça part de partout. Là, on écoute un extrait de Fatim Diabaté, qui vient donc du Mali. La chanson, c'est La Diayaba. J'aimerais trop comprendre le bambara. C'est pas comme si tu viens du Mali et que tu peux nous dire ce que ça veut dire.
1: La Diaba, en fait, c'est dans cette chanson, elle parle un peu de, des différentes beautés de la femme.
0: Okay.
1: Que tu sois de teint noir et belle, que tu sois de teint clair, que tu sois grande, que tu sois petite, ta beauté est mise en avant.
0: Ok.
1: Voilà.
0: On écoute un extrait.

0: Alors ma chère Aïssé, j'aimerais qu'on écoute là en fond une chanson qui s'appelle N'Djamena Kourabeja, d'un artiste tchadien qui s'appelle Egon. Et j'aimerais savoir pourquoi certaines scènes arrivent à s'exporter davantage que d'autres.
1: Moi je pense que c'est le public. Je prends l'exemple par exemple de la Côte d'Ivoire qui suit très bien ses artistes.
0: La diaspora aussi.
1: La diaspora même en Tanzanie, qui sont très très solidaires. Quand Diamond Platinum sort un son, on peut se retrouver facilement avec le million.
0: Ouais.
1: Le Sénégal aussi, ils sont hyper fans de leurs artistes. Donc en fait c'est parce qu'on a déjà une population locale qui est très très très fan de ces artistes.
0: Ouais,
1: donc,
0: qui les consomme.
1: Exactement.
0: Alors on écoute un extrait de N'Djamena Kourabeja.

0: Afro Club. Vous pouvez réécouter cette émission évidemment sur RFI.fr. Il nous avait interprété en live cette chanson Djamena Kourabedja. J'espère qu'on pourra vous la faire réécouter cet été, cette émission. Elle était vraiment exceptionnelle. Il y a un message pour toi sur le plus 33 6 58 18 46 86. Ça vient d'Haïti, de Jovenel Nicolas, qui dit il faut saluer cette invitée. Pour moi, elle est géniale. Je l'écoute depuis ma position en Haïti. Voilà.
1: Haïti chérie.
0: Message est passé. Le Sénégal, comme tu le disais, est en train de soutenir son public, enfin ses chanteurs surtout. Est-ce que tu penses que le pays est en train de vivre une nouvelle génération post Youssou N'Dour, Ismaël Lo?
1: Totalement. Il y a une vague de nouveaux artistes qui est en vogue, qui est en train de pousser, qui sont, tu vois, à cheval entre le Mbala et la pop et l'afro-pop. Il y a tellement d'artistes qui sont en train de voir le jour. On n'est plus seulement cantonné dans le ballard pur, mais tu sais, il y a ce mélange et du coup ils arrivent facilement à s'exporter. Aujourd'hui il y a énormément d'artistes sénégalais qui font des concerts en France, donc
0: comme celui que tu entends là,
1: Vidji, voilà. Qui est pour moi l'un des GOAT actuellement.
0: C'est le Jollof beat, Sai Sai. On écoute un extrait.

0: de Veji, l'artiste sénégalais. On a malheureusement très peu de temps encore à t'avoir ici en studio. Du coup, je vais aller dans la foire questions. Donc, c'est des questions courtes, réponses courtes. Et puis après, on essaiera de se projeter en 2030, voir ce qui nous attend du côté des artistes. Alors, foire questions, c'est parti. Alors, le réseau social que tu supprimerais demain matin de ton téléphone?
1: Twitter.
0: Ah, X. Ok. L'artiste africain qui maîtrise le mieux Internet, selon toi?
1: Fally Ipupa.
0: Le pire conseil qu'on donne aux jeunes artistes aujourd'hui? Tu peux pas te prononcer. On passe. Une chanson dont tu ne comprends toujours pas le succès?
1: L'alcool, c'est de l'eau, là.
0: Ok. Alors, tu es plutôt TikTok ou Instagram?
1: Instagram.
0: Radio ou algorithme?
1: Algorithme.
0: Une artiste africaine qui va exploser d'ici 2 ans, selon toi?
1: Oui, c'est une artiste congolaise que j'aime bien, elle s'appelle Gloria Bash.
0: Ah, Gloria Bash, ouais, elle est pas
1: que
0: mal.
1: Que j'aime beaucoup, j'aime sa voix, ouais. J'aime ça, j'aime tout.
0: Ok, elle est dans le label de Maître Gims, ceci dit. Si tu devais gérer la communication d'un seul artiste africain pendant 1 an, qui choisirais-tu?
1: J'ai pas de nom en tête, mais je dirais un jeune artiste qui vient de commencer et sur lequel il y a plein de choses à faire, des synergies, des connexions.
0: Ok. Le premier réflexe quand tu découvres un artiste, est-ce que c'est Spotify, YouTube ou TikTok?
1: Spotify, et je mets dans mes favoris.
0: Ok. Le mot que tu aimerais bannir définitivement de l'industrie musicale?
1: Pop urbaine.
0: Ah oui, ok. Dans 10 ans, les journalistes musicaux existeront-ils encore?
1: Il y en aura peut-être moins, ouais. Avec l'IA, etc. Ça fait mal, hein. Avec l'IA, etc.
0: Ok, mais tant qu'il reste AIC et DJ Facemaker, c'est bien.
1: C'est bien.
0: Qui décide vraiment des hits africains, selon toi? C'est la dernière question. Les médias, les algorithmes ou les fans?
1: En premier lieu, les fans.
0: Ok. En deuxième?
1: Les médias.
0: Et en troisième, les algorithmes.
1: Les algorithmes.
0: Ok. Merci d'avoir répondu à notre foire aux questions, cher AIC. Et maintenant, je vais essayer de savoir... comment toi tu vois en 2030 la musique? Est-ce que les maisons de disques auront encore le même pouvoir qu'aujourd'hui?
1: Je pense un peu moins, parce qu'il y a pas mal d'artistes. Bon, les maisons de disques, c'est toujours important, mais il y a pas mal d'artistes aussi qui, en indépendant, arrivent à s'exporter grâce à uniquement à leur stratégie sur les réseaux sociaux, à leur communication, à leur façon de communiquer avec les fans. Même si je pense que les maisons de disques sont importantes parce que elles ont des expertises que les artistes n'ont pas forcément, elles définissent des stratégies, etc. Donc 50-50.
0: Ouais. Et l'intelligence artificielle aidera les artistes ou pas?
1: Moi, ce que je vois me fait un peu peur.
0: Ouais, on pense que ça va les remplacer, beaucoup disent ça.
1: J'aime pas trop cette idée de, parce qu'il y a des beatmakers, il y a des gens talentueux, il y a des musiciens, qui ont des doigts magiques, on peut pas, pour moi, l'IA, c'est un peu un piège, mais.
0: Bon. Ouais, Arthur, approuve ce message. est-ce que les créateurs de contenu seront plus influents que certains médias en 2030?
1: Ça a commencé déjà.
0: Ouais.
1: Ça a commencé. Il y a pas mal de créateurs de contenu qui, dès qu'ils font une vidéo, c'est viral.
0: Ouais.
1: Plus qu'un média même.
0: Ouais, c'est
1: qui galère.
0: C'est inquiétant ou bien ça va?
1: Oui, c'est inquiétant. Parce que les médias, pour moi, c'est la base.
0: C'est la base. Ouais. Après, il y a des gars comme iShowSpeed qui, lorsqu'ils font le tour de l'Afrique, mettent en avant certains pays, quoi.
1: Exactement.
0: Ouais, ça peut marcher. Quel métier de l'industrie musicale n'existe pas encore, mais pourrait exister en 2030?
1: Wouh! Ah ouais, là, c'est une question.
0: Ouais, à réfléchir.
1: À réfléchir.
0: Il nous faudrait une autre émission pour ça. et enfin, quelle est ta prédiction la plus audacieuse pour la musique africaine d'ici 2030?
1: La musique africaine sera numéro 1.
0: Ah ouais. Ok, ben déjà là on est en train d'en prendre j'ai envie de dire la tangente.
1: Ah oui, okay. C'est clair. Bah même les Américains suivent.
0: Bah ouais, ils ont raison. Si la chanson Oju Olegba sortait aujourd'hui de Wizkid, est-ce que tu penses qu'elle exploserait de la même manière?
1: Ouais.
0: Ouais.
1: Ouais. Parce que je trouve qu'il y a Wizkid n'a pas trop perdu son style. très slow, afro, un peu. Moi, j'appelle ça afro-sexy, un peu.
0: Afro-sexy.
1: Des vibes un peu slow et tout. Et je trouve que, ouais, moi, je pense que ça peut être un hit.
0: En plus, il a fait une collaboration avec Drake sur le remix.
1: Exactement.
0: Qui a rendu la chanson encore plus internationale. Mm-hmm. En parlant de collaboration, est-ce que les collaborations transfrontalières vont devenir la norme d'ici 2030?
1: Ah, totalement.
0: C'est indispensable.
1: C'est indispensable pour moi. Et les connexions sont tellement importantes. Et même pour un artiste, pour moi, dans son cahier des charges, il doit faire des collaborations.
0: Okay.
1: C'est très important.
0: Important. Merci Aïssé d'être venu dans l'Afro Club. Tu as vu, ça passe très vite.
1: Merci pour l'invitation.
0: Merci de nous avoir partagé ton regard sur cette industrie en pleine mutation. Et j'ai l'impression qu'une chose semble certaine, en tout cas de notre échange là, c'est que les outils changent, les plateformes évoluent, mais au bout du compte, ce sont toujours les émotions qui transforment une chanson en phénomène culturel.
1: Très bien dit.
0: Voilà. Et merci d'avoir été avec nous, ma chère Aïssé.
1: Merci.
0: On se retrouve très bientôt. On te suit sur les réseaux.
1: Mm-hmm.
0: Et si on veut voir ton actualité,
1: sur mon Instagram, je mets pas mal de publications. Mm-hmm. Et puis voilà, où je partage aussi des playlists, des nouveautés, des coups de cœur. Donc voilà.
0: On a hâte de voir ce que va faire KZIT Entertainment. Alors pour se quitter, je te propose d'écouter un artiste afro-européen. Oui, parce qu'ils sont souvent bien positionnés pour concilier des carrières internationales. C'est Adam Lanui, le belge, congolais belge en fait, Congo, RDC, hein, Kinshasa. Et la chanson c'est Ewumela, que moi j'adore. Il y a de la rumba, voilà, mais c'est moderne.

Merci à vous, chers auditeurs, d'avoir été avec nous dans l'Info Club. Arthur Bon et Yasmine Boulan étaient avec moi. Ils m'ont aidé à préparer cette émission. Ne bougez surtout pas, car dans une minute, c'est le retour du journal. On vous souhaite de passer une excellente soirée. À demain, peut-être, et surtout, demain, on sera avec Afrobeat. Oui, émission à ne surtout pas manquer si vous n'avez pas l'occasion de l'écouter en FM, donc en Afrique. Rendez-vous sur RFI.fr. Il faut surtout pas rater cette émission avec Afrobeat. Allez, à demain. Bye bye.

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1: Hugo Dewar.
3: Et à la une de ce journal, les fortes chaleurs qui continuent de plomber une bonne partie de l'Europe. De nouveaux records de température sont attendus ce jeudi. Il fait encore plus de 30 degrés en ce moment à Paris. Des chaleurs qui pèsent sur les organismes et notamment sur ceux des plus âgés. Reportage dans un EHPAD dans quelques instants. L'actualité, c'est aussi ces tremblements de terre qui ont frappé le Venezuela et le Japon. 2 séismes dépassant les magnitudes 7 ont frappé le Venezuela où plusieurs immeubles se sont effondrés. Et puis, du football, la Coupe du Monde, les Bafana Bafana sud-africains viennent de débuter leur match face à la Corée du Sud, défaite interdite pour espérer rejoindre les 16e de finale. Les Français se réveilleront donc ce jeudi matin dans la fournaise. Nouvelle journée de canicule annoncée. 50 millions de Français concernés par la vigilance rouge. Hier, mercredi, était à nouveau la journée la plus chaude jamais enregistrée dans le pays. La température moyenne jour et nuit a atteint 30 degrés à l'échelle nationale. Ces chaleurs extrêmes vont se poursuivre au moins jusqu'à ce week-end. Dans le pays, selon Météo France, atteignant voire dépassant les 40 degrés, une chaleur qui dure et qui éprouve les organismes, notamment ceux des personnes âgées. Dans les EHPAD, les maisons de retraite médicalisées, les équipes de soins s'adaptent comme elles peuvent. Reportage dans l'un de ces établissements avec Baptiste Coulon.
4: Une glace au fruit ?
5: Oui. Hey, distribution de glace dans la salle commune de cet établissement. En pleine partie de domino, Yvette, 92 ans, saisit le cornet et avec lui, un peu de fraîcheur.
6: Je suis au 6e étage. J'ai fait très chaud là-bas, je me suis senti mal tout à l'heure et puis j'avais très mal à la tête. Mais quand je suis descendu, ça allait beaucoup mieux.
5: Car cette salle est l'une des rares climatisées. Les 108 chambres ne le sont pas ou seulement avec des ventilateurs d'appoint. Il faut donc veiller à l'hydratation des résidents. La mission de la médecin Véronique Villemur.
7: La sensation de soif est beaucoup moins marquée plus on avance en âge. Ils ont l'impression de mieux tolérer la chaleur alors que leur organisme ne s'adapte pas à cette chaleur. Donc c'est à nous d'être vigilants pour eux.
5: Les équipes ont été renforcées, toutes les précautions sont prises.
8: On ferme nos rideaux, on ferme nos volets dès le matin et on les rouvre en pleine nuit.
5: Mais difficile de faire plus dans cet établissement récent construit en 2014 et qui pourtant subit cette canicule. Il va donc falloir s'adapter, reconnaît le directeur Colin Delannoy.
8: L'adaptation du bâti, c'est un sujet qui va aller que croissant dans les années à venir. Il faudra qu'on se pose la question de la ventilation naturelle, de la végétation, pour avoir des bâtiments moins chauds, même avant de les climatiser.
5: Un impératif lorsque l'on sait que 7 millions de seniors seront exposés à des chaleurs extrêmes en France d'ici 2030.
3: Des explications et un reportage de Baptiste Coulon. La chaleur qui frappe aussi le reste de l'Europe. Record de température battu hier au Royaume-Uni. L'Espagne, elle, n'avait plus eu aussi chaud durant le mois de juin depuis plus de 50 ans. Et nombreux d'entre vous ont peut-être opté d'ailleurs pour la climatisation cette nuit pour tenter de trouver le sommeil malgré ces températures étouffantes. La climatisation qui n'a pas toujours eu la cote en France et notamment du côté des écologistes, Victorien Villaume.
9: Marine Tondelier le reconnaît sur RMC, le parti Les Écologistes, il y a 50 ans, n'était pas très climatisation compatible.
10: Il fut un temps où on disait, en fait, on peut pas climatiser partout, tout le temps, et c'est pas ça l'urgence. L'urgence, dans les années 70, c'était de se battre pour qu'il n'y ait pas de changement climatique, ou le moins possible.
9: Mais aujourd'hui, donc, les écologistes l'affirment, vu la dégradation de la situation, certes, il faut atténuer le réchauffement climatique, mais aussi s'adapter à l'urgence, et donc climatiser de façon ciblée, notamment les services publics.
11: politique. Donc sur la clim, on va se le dire clairement, je le redis et je le re-redis, ce n'est pas un sujet tabou pour les écologistes.
9: Alors de fait, le programme des écologistes ces dernières années ne mentionnait pas de plan de climatisation. Marine Tondelier s'en défend.
11: Tout ce qui n'est pas dans le programme, c'est pas qu'on est contre. Voilà. Quand on fait 500 mesures, vous savez bien qu'on pourrait en faire 15 000, qu'on n'aurait toujours pas tout listé.
9: La climatisation est l'une des pièces du puzzle pour la secrétaire nationale qui met en avant une proposition de congé climatique, mais aussi l'action des villes écologistes qui mettent en place la gratuité des piscines et l'ouverture gratuite de musées climatisés.
3: Des précisions signées Victorien Vihaume. La Terre a donc tremblé à plusieurs reprises il y a quelques heures. Deux puissants séismes de magnitude 7.2 et 7.5, selon l'Institut d'études géologiques des États-Unis, ont frappé coup sur coup le Venezuela vers 22h, temps universel 20h. Heure de Caracas. Selon la même agence américaine, il s'agit d'un double événement et d'une catastrophe qui devrait avoir une ampleur considérable. Il est probable que le bilan soit lourd et que les dégâts soient importants, précise l'Institut. À Caracas, des photographes de l'AFP ont constaté l'installation en urgence de secours autour d'immeubles effondrés. Des personnes sont sorties des décombres attachées sur des brancards, d'autres ont été conduites vers des ambulances. Une alerte tsunami a été déclenchée dans la région. Des tremblements qui ont été ressentis jusqu'à Bogota, qui se trouve à plus de 1000 km de Caracas. Aucun bilan n'a été rendu public pour l'instant. Un autre séisme de magnitude 6.9 a été enregistré au large du Japon, où il n'existe là pas de risque de tsunami. 1h06, temps universel, 2h06 à Bounia, où l'épidémie d'Ebola continue de sévir. L'Organisation mondiale de la santé, l'OMS, a effectué hier mercredi une mise à jour de la situation sanitaire, notamment en RDC. Le directeur général de l'OMS a voulu préciser l'état de la riposte en République démocratique du Congo, alors que l'épidémie a été déclarée il y a désormais 5 semaines. La capacité de traitement des patients a augmenté et des essais thérapeutiques sont prévus prochainement.
12: C'est encourageant de voir que depuis que l'épidémie a été signalée pour la première fois il y a 5 semaines, la réponse s'est considérablement intensifiée sous la direction du gouvernement de la République démocratique du Congo. Au cours des 5 dernières semaines, le nombre de lits médicaux est passé de moins de 10 à plus de 500 dans 19 centres de santé. Avec l'appui de l'OMS et Africa CDC, la capacité des laboratoires est passée de 30 tests par jour au laboratoire central de Kinshasa à plus de 2000 tests par jour dans 9 laboratoires répartis sur 3 provinces. De plus en plus de communautés prennent conscience des risques d'Ebola et demandent les outils et le soutien nécessaires pour se protéger. Et plus de 100 personnes se sont maintenant rétablies. Avec une détection précoce et des soins appliqués à temps, beaucoup peuvent survivre à cette maladie. Mais nous pourrions sauver beaucoup plus de vies avec des traitements. Et les préparatifs sont maintenant terminés pour 2 essais thérapeutiques qui devraient pouvoir débuter en RDC la semaine prochaine.
3: Next week. Et pour la première fois, un cas d'Ebola a donc été diagnostiqué en France chez un médecin revenant de la RDC où la barre des 1000 cas a déjà été dépassée. 5 personnes ayant été en contact avec ce patient arrivé mardi à Paris à bord d'un vol provenant de Kinshasa ont été identifiées et placées à l'isolement. Dans la région du Golfe, suite de la visite du chef de la diplomatie des États-Unis, après les Émirats Arabes Unis, le Koweït et Bahreïn hier mercredi, Marco Rubio participe ce jeudi à une réunion du Conseil de coopération du Golfe qui regroupe les 6 monarchies de la péninsule arabique. La rouverture du détroit d'Ormuz fera certainement partie des discussions. Une rouverture partielle qui fait d'ailleurs du bien au marché financier. Le baril de pétrole de Brent est passé il y a quelques heures sous la barre des $75 pour la première fois depuis le début du conflit au Moyen-Orient. Et c'est aujourd'hui jeudi que la justice doit rendre sa décision dans le procès climatique contre Total Energy. Après 6 années de procédure, la multinationale pétrogazière française est poursuivie devant le tribunal judiciaire de Paris, accusée par un collectif d'ONG et de villes de ne pas avoir assez fait d'efforts en vue de limiter son impact sur le réchauffement de la planète. Un procès emblématique, Jeanne Richard, considéré comme un test majeur pour la responsabilité climatique des grandes entreprises.
13: Le charbon, le pétrole et le gaz sont responsables des 3/4 des émissions de gaz à effet de serre qui causent le changement climatique. Ce qui fait de Total Energy une des grandes entreprises responsables historiques de la crise climatique, selon le collectif d'ONG et de villes qui accuse donc la major pétrogazière de manquer à son devoir de vigilance. Depuis 2017, la loi française sur le devoir de vigilance impose en effet aux grandes entreprises entreprises de mettre en place un plan juridiquement contraignant, destiné notamment à empêcher les atteintes environnementales, y compris dans leurs filiales et à l'étranger. Les ONG demandent donc à la justice d'obliger Total Energy à réduire sa production d'hydrocarbures et à arrêter tout nouveau projet de forage. La multinationale rejette ces accusations et dénonce, je cite, une diabolisation qui assassine un fleuron français. Et pour les avocats de Total, une entreprise privée ne peut pas à elle seule être tenue pour responsable d'une crise mondiale. Ils rejettent la faute sur les utilisateurs qui brûlent ces hydrocarbures. La décision des juges sera quoi qu'il en soit très scrutée dans un contexte de multiplication des contentieux climatiques dans le monde.
3: Des précisions signées Jeanne Richard. En football, la Coupe du Monde se poursuit. L'Afrique du Sud vient de débuter sa rencontre. Les Bafana Bafana ont rendez-vous avec la Corée du Sud. Match capital pour les Sud-Africains qui n'ont pour l'instant qu'un seul petit point. L'autre match de la poule A voit l'un des trois pays hôtes, le Mexique, affronter la République tchèque. 3h10 à Paris, 1h10 temps universel. Fin de ce journal. Dans quelques instants, vous retrouvez l'émission Priorité Santé.
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15: Bonjour à toutes et à tous. Parler de santé, c'est aussi parler de l'accès aux soins, de ce qui peut être mis en œuvre pour améliorer la santé du plus grand nombre. C'est aussi identifier ce qui freine, ce qui bloque, quand on a besoin d'être soigné ou que l'on vive sur la planète. Se soigner, consulter, c'est avant tout communiquer, faire part d'une question, d'un problème, d'une douleur. Et il va falloir trouver les mots pour le dire. Aujourd'hui, nous allons parler précisément de la barrière de la langue. Dans quelle mesure ne pas partager la langue du personnel soignant va compliquer les prises en charge. De l'autre côté, quelles réponses mettre en place? Quels sont les dispositifs qui peuvent faciliter l'échange et la compréhension? Parce que le diagnostic en dépend directement et au-delà, cette compréhension va faciliter la confiance, l'adhésion des patients au traitement avec en ligne de mire l'amélioration et le rétablissement. Être compris et comprendre pour être bien soigné et pour bien soigner, c'est aujourd'hui dans Priorité Santé. Et avec nous, une spécialiste de la question des inégalités et des discriminations en santé dans les studios de RFI. On vous retrouve, Mounia El Khotny, bonjour.
16: Bonjour.
15: Vous êtes docteur en anthropologie, co-autrice de l'ouvrage collectif Notre corps, nous-mêmes, publié aux éditions Hors d'atteinte. Nous allons retrouver dans quelques instants dans notre studio Cier Dionou, qui est médiateur et pédagogue en santé publique à l'APHP Assistance Publique Hôpitaux de Paris. Et puis, en ligne de Casamance, en deuxième partie d'émission, nous verrons comment travaille le docteur François Niocor-Diouf, qui est le chef du service de pédiatrie de l'hôpital régional de Ziguinchor. En fin d'émission, on va parler recherche, nouveau projet pour accélérer la mise au point d'un vaccin contre le chikungunya en Afrique. On donnera la parole à la directrice adjointe du Centre de vaccinologie et d'immunothérapie de l'Institut Pasteur à Paris. Elle s'appelle Guillemette Masse-Rançon.
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15: Alors, dans cette émission, on va bien sûr parler des obstacles, mais pas seulement. On est là aussi pour donner un petit peu de lumière, des propositions, des dispositifs d'amélioration dans le contexte du soin. Ça se passe à l'hôpital, mais pas seulement, hein, loin de là. Mounia El Khotny, quand on parle de discrimination en santé, est-ce que la langue, c'est quelque chose qui arrive en tête de liste?
16: En général, quand on pense à discrimination, on va penser au racisme, au sexisme, voilà, à des discriminations qu'on peut subir au quotidien et qui vont malheureusement arriver aussi dans les lieux de santé. La question de la langue a été étudiée en socio-anthropologie, notamment par mes collègues qui travaillent sur la psychiatrie, la psychanalyse, parce que la langue est le véhicule de soin, le moteur du soin. En revanche, lorsque c'est évoqué pour, par exemple, des femmes, des hommes qui ont eu un parcours migratoire et qui vont venir se faire soigner en France ou être en France et avoir besoin de se faire soigner, c'était mentionné, mais en passant. Donc, c'est pas la première chose qui va venir en tête. Et on a mené une recherche avec l'association Fable Lab sur la question de la langue comme facteur de discrimination, comment ça va s'articuler avec ces autres facteurs, et est-ce qu'il existe quelque chose

0: En suivant des femmes qui avaient été enceintes et qui avaient accouché en France et qui ne parlaient pas français au moment de la grossesse et de l'accouchement. Et nous nous sommes rendus compte que souvent, elles parlaient peu ou pas français. Donc ça, il y a cette idée de barrière qu'elles ne parlent pas français, mais les professionnels en face ne parlaient pas, que ce soit arabe, anglais, d'autres langues qu'elles parlaient. Donc on a des femmes qui vont être parfois plurilingues et des professionnels monolingues en face. Donc on remarque que ça agit comme un obstacle, puisque par exemple, pour expliquer pendant les examens obligatoires pendant la grossesse, la détection de la trisomie 21, s'il y a un diabète gestationnel, en fait on remarque que le fait de ne pas parler la même langue que les soignants va complexifier le parcours de grossesse et va les éloigner de ce parcours-là. Par exemple, elles n'ont pas accès au cours de préparation à la grossesse, enfin à l'accouchement
1: sans douleur.
0: Voilà.
1: Ça va être quelque chose qui va être plus compliqué après pour elles, mais on comprend bien. Là, vous utilisez ce terme diabète gestationnel. Déjà, dans l'émission, on met 5 bonnes minutes pour l'expliquer aux auditrices. Ça veut dire qu'en plus, quand la langue n'est pas là, là, on est en train de monter en plus d'un niveau. Alors, pour justement faire face à ça, parce que la santé, c'est pas simplement la maladie. Là, vous venez de le citer, la vie, c'est tout sauf la maladie. Vous avez travaillé sur des supports. Ça veut dire qu'il y a des réponses très concrètes. On s'adapte, on donne des solutions. Il y a des moyens. Et vous êtes venu avec. C'est à côté de vous. Hein, on voit pas les images forcément. On est à la radio. Vous avez un petit guide. C'est comme un petit bloc-notes, mais à l'intérieur, il va y avoir une sorte de mode d'emploi, de lexique. Tout ça, c'est illustré très simplement. Ça veut dire que c'est accessible à tout le monde.
0: Tout est parti de cet imagier, donc c'est un imagier pour adultes, on connaît les imagiers pour enfants, pour apprendre les mots, donc là c'est l'association Fable Lab que j'ai mentionné qui a créé un imagier santé des femmes avec la ville de Saint-Denis et qui était très utilisé, notamment dans les cours de français. Et c'est vrai que c'était un des lieux de cette recherche-là où on s'est dit où sont les femmes qui ne parlent pas français. Elles sont essentiellement dans ces cours-là de français. Et donc cet outil-là d'imagier permet de savoir comment on prononce le mot en français, une illustration pour comprendre ce que ça veut dire. Et donc c'est un des outils qui permet de faire de la médiation parce que c'est pas uniquement traduire le mot à mot, mais en fait tout l'univers qu'il y a autour du mot et la compréhension culturelle. Donc ça c'est un des outils qu'on a développé, enfin qui existait pardon, et un outil qu'on a pu développer pas avec la recherche, c'est un projet de naissance. Je le disais, les femmes sont exclues des cours de préparation. Comment se passe un accouchement en France? Connaître le mot épisiotomie, césarienne, enfin voilà. Donc on a fait un projet de naissance assez simple en français, parce que l'idée c'est qu'elles connaissent ces mots-là, mais qui peut être facilement traduisible et qu'elles pourraient remplir avec les sages-femmes, les PMI notamment, hein, les centres de protection maternelle infantile font beaucoup d'activités avec les femmes non francophones, et notamment une sage-femme va regrouper des femmes qui parlent la même langue et faire venir un ou une interprète pour les informer en amont de l'accouchement.
1: Alors, vous êtes anthropologue, on parle donc de culture aussi. Il y a un truc énorme par rapport aux personnes d'origine étrangère, si on pense en particulier à l'Afrique subsaharienne ou au Maghreb, c'est l'absence d'accompagnement dans les hôpitaux français. C'est vrai que dans beaucoup de pays, on ne va jamais à l'hôpital tout seul. Et là, ces femmes, y compris pour la naissance, elles se retrouvent dans une relative solitude. C'est aussi quelque chose qui peut être extrêmement douloureux, voire rendre très vulnérable.
0: Les témoignages qu'on a eus de femmes, on a rencontré des femmes d'Afghanistan, du Bangladesh, d'Égypte, d'Afrique du Nord, d'Afrique subsaharienne. Et en fait, elle nous dit ça, elle nous dit déjà, l'accouchement, c'est un moment extrêmement stressant, c'est considéré comme une urgence médicale. Et en plus, on ne comprend pas ce qui se passe. Le mot qui est revenu très souvent, c'est « je me suis sentie ballottée ». Et donc, comment donner son consentement à des actes qui vont être effectués lorsqu'elles sont accompagnées? Souvent, c'est par le conjoint qui lui-même parle pas. S'il parle français, c'est pas le français médical non plus. Donc, comment aussi pouvoir comprendre ce qui est en train de se passer? C'est vraiment ce sentiment de solitude est vraiment beaucoup ressorti. Ce qui va les rassurer, les sauver entre guillemets, les aider, c'est lorsqu'il y a une professionnelle, par exemple, une infirmière ou une sage-femme qui va parler l'arabe. Et c'est des figures marquantes. Et elles s'en rappellent des années après de cette femme-là qui ne m'a pas lâchée, ou dans le cas d'une intervention comme une césarienne, il y a eu la possibilité d'avoir un interprète qui avait été appelé. Donc ces moments-là sont vraiment marquants à vie, un accouchement. Donc on se souvient très bien, et ensuite ça peut créer des peurs de retourner à l'hôpital, de demander de l'aide quand on est avec un nouveau-né, avec un bébé, et vous l'avez rappelé, dans un contexte où on n'a pas notre famille, où on est souvent isolé. Du coup, si on peut faciliter à la fois le prise en charge de la grossesse et ce moment de l'accouchement, ça a des bénéfices pour tout le monde.
1: Et puis des fois il y a des inversions des rôles, je pense notamment aux adultes qui se font accompagner par des enfants qui eux maîtrisent la langue. Du coup l'enfant se trouve investi de quelque chose d'absolument déraisonnable, des choses qu'il non seulement ne devrait pas savoir, ne devrait pas connaître, et ça peut être d'un point de vue émotionnel ou psychologique extrêmement violent.
0: Oui, ça c'est, pour moi, c'est une question éthique vraiment très importante. On le voit.

0: Voilà, une médecin généraliste me disait, voilà, en consultation, moi, quand je vois un enfant, cet enfant, sa place est à l'école, en fait. Donc, ça peut être pour des consultations comme ça, pour des grossesses, pour annoncer, voilà, si à l'échographie, il y a quelque chose, s'il y a un problème. Et en ce moment, on mène un travail sur les cancers et les annonces de cancers. Et là, ça va être pas forcément des enfants mineurs, mais aussi parfois des enfants adultes, mais qui aussi refusent de traduire pour pas annoncer à leur mère ou à leur père qu'il y a un cancer. Donc, il y a vraiment des enjeux éthiques autour de la traduction. Et ça, c'est... Si vous voulez, on analyse, on a parlé avec des professionnels, avec des femmes sur des situations individuelles, et vous l'avez rappelé, l'anthropologie, on regarde les dynamiques globales, et donc c'est de se dire au niveau structurel, qu'est-ce qui fait en fait que les soignants et soignantes doivent bricoler, et parfois c'est très positif ce mot de bricolage, on a des imagiers, on a des audios de traduction, mais parfois c'est aussi penser des choses avec penser PANSER qui devrait être réfléchi en amont comme un dispositif de traduction qui est, je le rappelle, dans le code de la santé publique, c'est un droit à l'interprétariat.
1: C'est prévu, comme beaucoup de choses, c'est prévu, voilà. Mais c'est pas au rendez-vous. Alors, une illustration concrète tout de suite avec ce reportage.
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1: Et le témoignage de Nober, il a 47 ans, il est de nationalité nigériane, il est arrivé en France il y a 2 ans, il parle l'Igbo, une langue du Nigeria, aussi l'anglais. Installé en région parisienne, Nober est accompagné par l'association Migration Santé, qui contribue à la promotion de la santé des personnes migrantes, des publics vulnérables. Et notre reporter Charlie Dupiot l'a rencontré au siège de l'association, où il est accompagné par l'une des salariées.
3: So when was the last time you applied for your AME card?
4: Actually, is last year.
3: So this is going to be like, in French we say renouvellement d'aide médicale de l'État. So you're applying like the second or the third time to for your AME card.
5: Cécilia Alassoa-Dura, vous êtes chargée de prévention dans l'association Migration Santé. Et là, vous êtes en train d'accompagner un bénéficiaire, Nober, de son prénom, qui est nigérian. Vous l'aidez à remplir un formulaire pour demander à nouveau l'aide médicale de l'État.
3: Exactement. En fait, l'aide médicale de l'État, c'est plutôt pour les personnes qui sont en situation irrégulière. Ça veut dire que vous n'êtes pas encore régularisé sur le sol français. Voilà, c'est vraiment pour eux, pour accéder aux soins couverts et par l'assurance maladie.
5: Et tous les deux, vous parlez en anglais?
3: On parle anglais, ouais. Moi, je parle anglais. Lui aussi, je suis nigériane de base. J'ai appris français, donc voilà.
5: Et alors, Nober, vous, ça fait combien de temps que vous êtes accompagnée par Cécilia Alassoa-Dura, qui est chargée de prévention ici?
4: Since 2024.
6: Depuis 2024, c'est elle qui m'aide dans mes démarches administratives. Mais chaque fois que je vais à l'hôpital, la communication est difficile, de l'accueil jusqu'au médecin, parce que la plupart des médecins que je rencontre ne parlent pas anglais. Ils me parlent en français. Je pense que depuis mon arrivée, j'ai développé un vrai problème de vue, peut-être à cause de ma situation, de ce que je vis. Je porte des lunettes maintenant, et là, c'est très difficile, car même quand je les porte, je n'arrive plus à bien voir. Donc mes lunettes sont mauvaises.
5: En fait, là, vous avez des lunettes qui ne vous conviennent pas, qui ne sont pas à votre vue.
6: Et quand j'ai essayé de retourner à l'hôpital pour me plaindre des difficultés que j'avais avec mes yeux, je n'ai pas eu accès à un médecin. Depuis, ma vue continue de se dégrader. Je vois très mal. Je n'arrive même plus à lire les mots sur l'écran de mon téléphone. Je suis retourné à l'hôpital une nouvelle fois. Je n'ai toujours pas pu consulter un médecin parce que je ne suis pas capable de lire les documents pour comprendre ce qui est écrit dessus.
5: En fait, vous n'arrivez pas à lire les documents qu'on vous donne, et donc vous n'arrivez pas à prendre rendez-vous.
6: Voilà, c'est difficile pour moi, parce que je ne sais pas par quel chemin passer, je ne sais pas comment faire.
5: Et donc là, on peut lire sur ce document que vous nous présentez, Nober, on peut lire « confirmation de rendez-vous ».
3: Ouais.
5: Donc en fait, là, sur ce document, qui est donc écrit en, bien sûr en français, il y a écrit en haut à gauche « service des rendez-vous, téléphone et le numéro de téléphone à joindre ».
3: Il n'arrive pas à appeler pour prendre rendez-vous lui-même. Donc je pense que déjà, le fait qu'il n'a pas compris tout ce qui est marqué sur le courrier, c'est d'où vient le problème.
5: Ça veut dire, si j'en crois ce document, que la dernière fois que vous avez vu un médecin pour vos yeux, c'était en février 2024, donc il y a plus de 2 ans.
6: Exactement. Je pense que c'était la dernière fois que je suis allé à l'hôpital pour mes lunettes. Le médecin que j'ai rencontré ce jour-là parlait un peu anglais, je crois. C'est lui qui a examiné mes yeux. Il m'a fait passer plusieurs tests avec des appareils. Lui, il parlait un peu anglais.
5: Donc vous avez vu un orthoptiste, c'est lui en général qui fait passer les tests de vue, et probablement un ophtalmologue ensuite qui lui était le médecin en charge d'analyser ses résultats.
6: Oui, et la deuxième médecin ne parlait pas du tout anglais, c'était une personne âgée. Elle m'a tout de suite dit qu'elle ne parlait pas anglais. Je voulais lui poser des questions, je voulais lui demander s'il y avait des médicaments que je devais prendre, mais elle s'est contentée d'écrire, juste d'écrire.
5: Et là, vous êtes venu avec une grande enveloppe, avec dedans tous vos documents médicaux, des ordonnances, des confirmations de rendez-vous, des formulaires pour l'aide médicale de l'État. Et c'est des documents qu'en fait, vous ne pouvez pas lire. Alors déjà parce que vous avez un problème de vue, mais aussi parce que c'est en français.
6: Oui, j'ai apporté ces documents parce que je ne suis pas capable de comprendre ce qui est écrit dessus, comme c'est en français. Je n'arrive pas à lire les lettres sur la feuille. Je n'arrive pas non plus à bien voir la journée quand le soleil brille fort. Je n'ai jamais pu avoir d'explication claire sur les causes de tout cela, ni sur ce que je peux faire pour éviter que ça empire. J'ai besoin d'avoir une explication précise sur mon problème de vue, sur son origine, et j'aimerais aussi connaître des mesures de prévention pour être prudent et faire attention à ce que je mange.
5: Par exemple, vous parlez d'alimentation.
6: Oui, parce que souvent les problèmes de vue sont liés à des plats qu'on mange. Par exemple, si on consomme trop d'huile ou trop d'autres choses. C'est ce que j'ai lu sur Internet quand j'ai fait des recherches, mais je n'ai pas trouvé de réponse précise. J'ai besoin qu'un professionnel de santé, un médecin, m'explique clairement la situation.
1: Et Nobert continue à prendre des cours de français pour mieux communiquer avec le personnel médical notamment. Entretien de Charlie Dupiot. Mounia El Khotni, on entend, il y a un effort d'adaptation. La langue n'est pas l'unique barrière, il y a aussi tout ce qui concerne la compréhension du soin.
0: Oui, la langue ici vient s'intercaler avec la littératie en santé, donc c'est-à-dire la compréhension des informations médicales, ou même quand on est francophone, c'est compliqué d'avoir accès au vocabulaire médical.
1: Ben, on en est la preuve, parce que cette émission, elle est là pour expliquer aux gens la santé. Donc quand on arrive et qu'en plus on parle pas la langue, on a en fait la double peine.
0: Exactement, c'est d'autant plus difficile, non seulement de comprendre les mots, mais après aussi la façon dont fonctionne le système de santé en France. Il y a une femme, par exemple, du Bangladesh, qui a attendu une heure pour à l'accueil, elle savait pas qu'il fallait prendre un ticket. Voilà, le système de tickets, tout simplement, ça peut se jouer à ça.
1: Pour tout le monde, c'est compliqué. Donc là encore, ça l'est davantage. Vous venez de nous rejoindre, Siedionou. Bonjour.
7: Bonjour.
1: Alors vous faites partie justement, non pas de ces dispositifs, parce que je me permettrai pas de vous décrire comme tel, mais en tout cas de ce qui existe pour faciliter ce rapport entre soignants et soignés, puisque vous êtes médiateur pédagogue en santé publique à la PHP Assistance Publique Hôpitaux de Paris, pour bien décrire à celles et ceux qui nous écoutent, un médiateur ou un pédagogue en santé, c'est pas simplement un interprète.
7: Non, effectivement, un médiateur, un pédagogue de la santé, c'est différent de l'interprète, parce que le médiateur est là comme une interface entre les deux acteurs qui sont le soignant et les soignés, qui essayent d'expliquer le système de soins aux soignés, parce que comme la collègue vient de dire, ce sont des personnes qui viennent d'autres pays où le système de soins, l'organisation n'est pas la même chose qu'ici. Donc le médiateur est là pour les expliquer l'organisation du système de soins, et aussi de l'autre côté, travailler avec les soignants, comment ils peuvent prendre les difficultés de ces personnes qui ne sont pas d'ici, donc il y a la langue dont on parle aujourd'hui, et les croyances et représentations surtout de la maladie, du traitement et de tout le système de vie ici. Donc le médiateur est là entre pour fluidifier ce système de soins pour que le soin soit optimal auprès de ces personnes qui ont ces difficultés.
1: Et tout ça, c'est aussi une question de confiance, c'est très important. Siedionou, à titre personnel, vous maîtrisez quelle langue et vous travaillez auprès de quel, on va dire, bassin de population?
7: Alors, moi, j'ai commencé initialement auprès de la population originaire d'Afrique subsaharienne,
1: oui,
7: parce que je viens de cette sous-région.
1: Oui.
7: Donc, je parle le Bambara, je parle le Soninké. Donc, le Bambara et le Soninké, le Djula. Alors, c'est ce qu'on a, on peut...
1: On est sur les populations sahéliennes.
7: Sahéliennes, voilà, c'est ça. Ça veut dire que c'est ce qu'on appelle quand on prend l'Afrique de l'Ouest. C'est la langue, c'est comme l'anglais en Europe. Mmh. Le Bambara, c'est comme c'était le royaume mandingue en son temps. Il n'y avait pas ces pays. C'était la langue commerciale. Donc, c'est ce que les gens parlaient du Mali jusqu'en Côte d'Ivoire, jusqu'au Ghana.
1: Trans-pays, quoi.
7: Trans-pays, voilà.
1: C'est une langue panafricaine.
7: Voilà, exactement. Aujourd'hui, si vous parlez le Bambara, le Soninké, vous allez arriver à vous débrouiller dans tous ces différents pays. Et je me débrouille aussi en Swahili, en descendant dans l'Afrique centrale. Mmh. Et donc ça fait qu'en anglais aussi, les pays, quand on prend la population du Congo, une grande partie du Cameroun se débrouille très bien en français ou en anglais. Mmh. Donc moi, ça me permet aujourd'hui de travailler avec ces populations, toutes ces populations.
1: Je parlais de la dimension de confiance, Siedionou. Est-ce qu'aussi voir qu'il y a quelqu'un qui a été prévu pour cette compréhension, au-delà bien sûr de l'aspect très pratique de la compréhension, de la traduction, c'est quelque chose qui va sécuriser les patients?
7: Alors, effectivement, parce que quand la première consultation, effectivement, ça peut amener un effet contraire, parce que quand on voit que c'est quelqu'un qui vient de chez nous, ça veut dire qu'un patient qui vient...
1: Ouais, il y a le jugement, la peur du jugement.
7: Voilà, et ça peut arriver, ça peut être l'effet contraire. Mais quand la personne rencontre le médiateur, parce qu'il faut être formé pour faire la médiation en santé, quand la personne rencontre le médiateur, la personne se rend compte qu'en réalité, c'est un bénéfice pour lui. Mm. Il en a besoin pour pouvoir comprendre ce système de soins, et que il se rend compte que le médiateur qui est intégré au sein d'une équipe médicale doit respecter le secret médical.
1: Absolument.
7: Voilà, le secret médical.
1: Vous êtes astreint aux mêmes règles.
7: Exactement, c'est ça.
1: Vous êtes devenu comment, médiateur en santé?
7: Alors, médiateur en santé, voilà, ça c'est une longue histoire.
1: Ah oui, mais on n'aura pas le temps de toute la détailler, parce que les gens aiment raconter.
7: Voilà, effectivement, je suis arrivé ici pour faire une spécialisation en santé publique.
1: Voilà, donc vous étiez...
7: Pédagogie de la santé, en santé publique, et puis... promotion de la santé. Et c'est là, pour faire mon stage, l'internat, on m'a envoyé à la Pitié-Salpêtrière. Et c'est là-bas que j'ai fait mon stage. Et c'est là, quand j'ai fini mon stage... Je suis parti et ils se sont rendus compte qu'il y avait un trou.
1: Ouais, il y avait un gros manque.
7: Ils ont dit, vraiment, on ne s'en sort pas. Est-ce que, comme vous êtes étudiant, est-ce que vous pouvez déjà occuper ce poste-là en mi-temps? Parce que comme j'étais étudiant, je ne pouvais pas faire ça, donc 40%. C'est comme ça, on a commencé à mettre cette activité en place. Et alors... qui parle de mettre en place une activité, il faut le financement du poste. Mmh. Et c'est Sidaction qui a financé les 3 ans. Et finalement, bon, on a essayé de faire des évaluations par A plus B, noir sur blanc, pour dire que la médiation est devenue indispensable.
1: Excusez-moi de vous interrompre. La Pitié-Salpêtrière, pour les gens qui sont à l'étranger, c'est le plus grand hôpital de Paris. C'est une ville dans la ville. Il y a d'autres...
7: Le plus grand hôpital de l'Europe, d'ailleurs.
1: D'Europe.
7: Oui.
1: Est-ce qu'il y a d'autres médiateurs en santé, à part vous, donc, qui maîtrisaient ces langues du Sahel?
7: Alors, il y en a. Maintenant, on a un DEI, Olivier Bouchot. Le professeur Olivier Bouchot de Avicenne, donc on a mis en place...
1: Le professeur Bouchot qui est infectiologue et qui est spécialiste de la médecine des réfugiés.
7: Exactement, qui est vraiment motivé, qui est impliqué dans la prise en charge des migrants. Donc on a mis en place maintenant un diplôme universitaire pour former ceux qui veulent faire de la médiation. Sinon, il y avait les associations qui ont déjà des médiateurs sur le tas, qui comprennent aussi la langue, qui viennent du Burkina, du Mali, du Sénégal. Donc, mais on a une formation maintenant diplômante, un diplôme universitaire d'un an pour former ces personnes-là. D'abord, les apprendre le système de la santé ici, l'organisation du système de la santé. Et parce que ce n'est pas évident aussi
1: aux associations. C'est ce qu'on disait, ce n'est pas que la langue, c'est aussi tout ce qui se passe au niveau administratif et organisationnel. Vous restez tous les deux en studio, on va poursuivre notre échange. On ira tout à l'heure à Ziguinchor au Sénégal, juste après ce titre de Tronic Music et Oxlade. Pay me sur RFI.

0: Priorité santé sur RFI. Comment éviter que la langue ne devienne un obstacle aux soins patients d'origine étrangère ou malades dont la langue n'est pas parlée par le médecin? Deux invités dans les studios de RFI, l'anthropologue Mounia El-Khotni et Sié Dionou, médiateur pédagogue en santé à l'APHP. Témoignage tout de suite, on part pour le Cameroun.
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0: Et c'est Tola qui nous a adressé ce témoignage. Il réside à Dogba, c'est dans l'extrême nord du Cameroun, tout près du lac Tchad, on l'écoute.
4: Bonjour, priorité santé. Je m'appelle Tola, j'ai 23 ans, depuis Dogba, dans l'extrême nord Cameroun. Le fait de ne pas parler la même langue avec son médecin était un obstacle pour le traitement. Moi, j'en ai victime à plusieurs reprises. Le cas récurrent remonte il y a de cela 7 mois. J'ai accompagné ma tante qui souffrait de mal de dos. Arrivée dans le centre de médecine qu'on a trouvé là-bas, ne comprenait pas notre langue. Moi et ma tante, nous sommes d'expression anglaise et les médecins parlaient français. Ça nous a pris presque 2 heures de temps sur place. Et ensuite, nous sommes décidés de partir à un autre centre, non loin de notre village, à environ 25 kilomètres, plus précisément à Mora, une ville frontalière avec le Nigeria. Là-bas, nous avons rencontré un médecin sans frontières qui était de nationalité nigériane. Il s'exprime très bien en anglais. C'est là que nous avons eu des traitements. Dieu merci, elle se porte bien. Ma préoccupation est de savoir, docteur, si tel cas m'arrive, quelles précautions pourrais-je prendre?
0: Alors Mounia El-Khotni, on entend dans ce cas, c'est l'accompagnant qui essaye de s'adapter, qui cherche des solutions. Et là, c'est une véritable barrière parce que du coup, s'il n'est pas capable de traduire, c'est lui qui a la responsabilité de l'échec du soin. Là, on voit que d'un point de vue même psychologique et émotionnel, c'est absolument horrible.
5: On voit bien qu'il y a effectivement un déplacement de la responsabilité du soin et des professionnels de santé vers les patients-patientes qui doivent trouver des solutions, se déplacer, aller ailleurs. Donc ça engage des frais, ça c'est vraiment quelque chose qui est une conséquence directe de non-adaptation au plurilinguisme. Il y avait une question de l'auditeur, qu'est-ce qu'on peut faire en fait? Préparer sa consultation, avoir voilà tous les documents nécessaires, éventuellement les traduire en amont.
0: C'est vrai qu'il y a des logiciels assez accessibles sur les téléphones. On peut essayer d'imaginer tout ce qu'on a vraiment faire une to-do list, comme on va au marché, on fait la même chose. On fait la liste de tous les points, les douleurs, on décrit. On va sur la traduction, je donne un conseil très très concret, et on fait une capture d'écran de cette liste qu'on va dire en anglais, peut-être avec un accent pas toujours à la hauteur, mais en tout cas on fait le possible.
5: Tout à fait, et là en plus, enfin c'est l'accompagnant, donc lui il a la responsabilité de sa tante qui l'accompagne, donc voilà les femmes en France qu'on a rencontrées demandaient de l'aide à la maison à des enfants ou des voisines pour préparer cette liste et se rendre en consultation de façon plus autonome.
0: Sié Dionou, dans certains contextes, la langue, ça peut être aussi quelque chose de politique. On peut avoir du personnel de santé qui refuse de parler la langue parce qu'on considère que c'est se rabaisser, ceci, cela. Il y a aussi d'autres dimensions linguistiques.
6: Ben oui, il y a d'autres dimensions. Ça peut arriver dans certains pays que vous êtes dans une région et qu'on parle. Cette langue est parlée majoritairement. Et toi, tu viens au fond, diable, de l'autre côté, tu viens parler ta langue minoritaire. Les gens risquent de te dire, ben, il faut te débrouiller, parler notre langue. Voilà, tu te débrouilles, parler notre langue, donc c'est pas... Et c'est ça qui est un peu difficile, que les soignants aussi doivent faire un peu d'effort. C'est ce que moi, je dis aux médecins souvent, quand les patients arrivent, ils disent, ben oui, voilà, parce qu'il est africain, on dit d'abord, il faut toujours le confier à Sié. Mais après, j'ai dit, mais monsieur le docteur, ce patient n'a pas besoin de médiation, c'est vous qui avez besoin de médiation. C'est le docteur qui doit faire du travail.
0: Bah, d'autant soignant, plus qu'un certain nombre de patients africains ont une francophonie absolument extraordinaire.
6: Extraordinaire. Donc je pense que ce jeune homme qui est effectivement, qui a été, c'est un traumatisme comme on a dit, c'est-à-dire que c'est de l'échec, et que sa tante va dire, mais mon fils est allé à l'école, même lui n'arrive pas à m'aider. Donc c'est l'échec de cet enfant qui dit, bah, moi je suis allé à l'école, donc je dois me débrouiller un peu en anglais, je n'arrive pas, parce que ce médecin aussi ne fait pas de l'effort. Sinon on peut caracoler pour comprendre, j'ai mal au dos. Si le médecin fait un peu d'effort, je pense que je n'accuse pas les soignants.
0: Peut-être qu'il y en a qui nous écoutent, ça fait réfléchir.
6: Il faut faire réfléchir, je pense que chacun doit faire de l'effort. Le patient, c'est comme elle a dit, il faut préparer la consultation. Moi j'ai mis un atelier en place dans les 3 hôpitaux à Saint-Antoine, à Thénon, surtout à la Pitié. L'atelier comment préparer ma consultation.
0: Ça, c'est vraiment pratique.
6: Et pratique, et je, voilà. Et si le patient, et si moi-même j'étais le docteur, voilà, je vais.
0: Donc, c'est vraiment.
6: Comment même le patient prépare sa consultation, comment même le patient peut aider les docteurs lors de sa consultation.
0: Et là, on comprend pourquoi vous êtes pédagogue. Alors que c'est vrai que depuis le début de l'émission, on entend surtout des situations qui impliquent des personnes migrantes dans d'autres contextes. La question de la compréhension, elle se pose au sein même de la communauté. Là, on l'a entendu avec notre auditeur du Cameroun. Une autre illustration tout de suite, on part pour le Sénégal.
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0: Et en ligne avec nous, on vous retrouve, docteur François Niokor-Diouf, bonjour. Bonjour docteur.
8: Ça va bien?
0: Oui, ça va bien. On avait eu l'occasion de se rencontrer il y a quelques années à Ziguinchor, où vous êtes médecin spécialiste en pédiatrie, chef du service de ce service de pédiatrie de l'hôpital régional, une structure dans la capitale de la Casamance, où, c'est vrai, on communique dans beaucoup de langues. C'est une question, j'imagine, qui se pose pour vous au quotidien, docteur Diouf. Quelles sont les grandes langues qui sont parlées dans votre structure de santé?
8: Merci Caroline, et ravi de vous parler.
0: À distance.
8: Et comme vous connaissez bien la Casamance, hein, pour l'avoir bien résumé. Effectivement, c'est une grande région du Sénégal, la Casamance, qui est limitrophe avec trois pays, hein, la Gambie, la Guinée-Bissau, la Guinée-Conakry. Et même au sein de cette région, de cette vaste vallée de la Casamance, on parle plusieurs langues, effectivement. Une dizaine de langues appropriées. Je peux peut-être citer les plus fréquentes. Il y a le Wolof qui est la langue nationale. Vous connaissez bien le Sénégal, où oui. Au moins 50% de la population parle Wolof quand même. Mais il y a d'autres langues comme le Djola, le Manjak, le Mandeng, les Baynouk, les Balantes, les Kourigni, etc. Il y en a beaucoup. Et quand je dis par exemple Manjak ou Mandeng, ça associe les Sossé, les Bambara. Donc il y a beaucoup de dialectes. Sur cette zone qui fait effectivement qui cause vraiment beaucoup de problèmes dans l'interprétation.
0: Dans l'interprétation non seulement des mots mais aussi des diagnostics, parce qu'on peut imaginer qu'il y a des situations particulièrement délicates où non seulement il faut traduire mais en plus annoncer une mauvaise nouvelle.
8: Effectivement Caroline, effectivement. Et le premier problème même qu'on rencontre avant même la prise en charge, c'est le problème de la confidentialité. Vous savez, en Afrique, on a beaucoup de maladies infectieuses, des maladies taboues, comme l'exemple du VIH, des maladies chroniques. Le plus répondant n'a pas souvent envie de le partager. Et quand il vient à l'hôpital, pas la même langue, avec le médecin traitant, ça pose problème. Et souvent, nous, médecins, on ne lui donne pas le libre choix de choisir son interprète. Ou bien lui, il va essayer, parce qu'ici, quand même, il faut comprendre, je parle bien la langue ou bien je parle un peu la langue. Ils vont te dire que oui, je parle un peu la langue, mais en réalité, ce que tu dis, il y a un problème de compréhension et d'interprète. Et ce problème de confidentialité pose vraiment un énorme problème, parce que des fois, quand ils n'ont pas trop envie qu'une tierce personne entende le diagnostic de leur enfant, et ils sont un peu restreints et tu le sens dans le langage.
0: Alors comment vous faites, docteur Diouf, très concrètement? Vous avez, un petit groupe d'infirmières qui est plurilingue, comment vous faites?
8: Parfaitement. Donc la solution que j'utilise dans cette confidentialité, c'est que je demande le libre choix quand même au répondant. Est-ce qu'il a besoin d'être interprète? Et s'il me dit oui, je ne parle pas bien la langue, je lui propose un corps médical. En tout cas, un personnel de l'hôpital, de la pédiatrie, qui parle la même langue. Mais là, je le prépare avant. Et quand il me donne le feu vert, effectivement, il est plus à l'aise pour l'interprète, pour son accompagnateur, en tout cas la personne avec qui il était venu. Ben, je fais sortir la personne avec qui il était venu et j'appelle l'infirmier. Et là, tu sens qu'il est encore beaucoup plus à l'aise. C'est cette solution qu'on utilise souvent pour gérer le problème de la confidentialité.
0: Et ce qu'on voit, c'est que des fois, le système D, c'est très, très bien organisé. Il y a une dernière question qui est absolument essentielle. Docteur Diouf, ça va être les médicaments, la délivrance des médicaments, la posologie, parce que là, c'est carrément dangereux. Si on se trompe, parce qu'il y a des personnes déjà qui ne savent pas lire, puis il y a un certain nombre de notices qui sont en langue française ou en langue étrangère. Comment on fait tout ça?
8: Effectivement, Caroline, c'est le deuxième point même dont je voulais parler, parce qu'à part la confidentialité, il y a les erreurs sur le diagnostic et sur les interprétations. Je vais vous donner juste une petite anecdote. Quand j'ai vu un jour un enfant qui est venu avec sa maman, qui provenait de la Guinée-Bissau, et en cours de consultation, ben je lui demandais qu'est-ce qui t'a amené, madame, qu'est-ce qui amène ton enfant. Il me dit non, je suis venu parce que mon enfant a une constipation. Constipation dans la langue créole veut dire une symptomatologie respiratoire.
0: Ok, c'est une congestion nasale.
8: C'est une congestion nasale, voilà. Et moi, je l'avais interprété, puisque je parle français, je ne parle pas créole, mais je l'avais interprété comme une constipation. J'ai posé toutes mes questions et puis je lui ai prescrit. Oui,
0: c'est un problème si vous donnez un laxatif pour le nez, ça ne va pas fonctionner.
8: C'est ce que j'avais fait. J'avais donné un laxatif. Heureusement que son accompagnateur qui était parti a jeté le ticket et est venu me dire non, docteur, il n'a pas besoin de constipation. Je dis, il m'a dit constipation. Je dis non, constipation, docteur, c'est une rhinite. C'est un écoulement nasal, c'est une toux. Je n'avais pas compris. Et depuis ce jour-là, je me suis dit que non, attends, il faut quand même faire attention quant à l'interprétation de ces langues-là, parce que ça, le même mot ici peut signifier quelque chose de différent dans l'autre langue.
0: Merci, docteur. Oui, allez-y, je vous en prie.
8: Voilà, je peux terminer. Il y a également le problème d'interprète. Le plus souvent, les interprètes en Afrique, le plus souvent, ils résument ou ils allongent le ressenti sur le plan symptomatologique que le patient ou l'accompagnateur veut véhiculer. Donc, ça pose un problème. Je donne un exemple. Un enfant qui vient, tu lui demandes, c'est quoi le problème de l'enfant? Il te dit, mon enfant vomit. Il dit à l'interprète, mais l'interprète, quand il te parle, il te dit, l'enfant vomit tout ce qu'il mange, par exemple. Est-ce que vous voyez? Donc, il y a un problème sémiologique qui se pose, qui fait que nous, médecins, on a quand même un problème. Parce que le plus souvent, quand on parle d'un symptôme, ce n'est pas que le symptôme en lui-même. Le symptôme, il faut également voir son contexte, son évolution, sa fréquence, son handicap sur le patient. Et ces problèmes-là, l'interprète ne le sait pas. Ce qui l'importe, c'est de savoir le symptôme que le patient a dit, et c'est même symptôme qu'il vous rapporte, sans donner des détails, et ça également, ça pose problème dans les diagnostics.
0: Merci infiniment.
8: Et enfin, pour la prise en charge,
0: je
8: termine pour la prise en charge. Pour la prise en charge, une anecdote m'est arrivée, j'ai prescrit à un enfant un suppositoire, c'était du paracétamol en suppositoire, et bizarrement, la maman a donné ça à boire à l'enfant. Il n'a pas compris la voie d'administration. C'est la même chose avec les produits qu'on utilise, qui sont liquides, qu'on utilise au niveau de la peau, comme l'éosine, qu'on utilise au niveau de la peau pour les lésions cutanées. Il y a certains enfants, après certains parents, qui le donnent à boire à l'enfant.
0: Ça peut être dangereux.
8: Voilà, la solution maintenant que j'ai trouvée dans le service, effectivement, c'est que tout ce qui est pris en charge, en tout cas médicaments, sont administrés maintenant par le corps médical et non pas par les accompagnateurs. Et ça, ça a été de réduire, en tout cas de minimiser les erreurs.
0: Mais des exemples très très parlants pour nous faire comprendre la situation. Merci infiniment, docteur François Niokor-Diouf. Très très bonne continuation à vous et à vos équipes à Ziguinchor. Il nous reste quelques instants pour conclure. En tout cas, si Dieu nous, on a bien compris là l'utilité d'avoir des personnes qui traduisent et qui sont bien formées, notamment à la médecine.
6: Ben oui, ça c'est très important, c'est très utile. C'est comme le docteur l'a dit, parce que si la personne n'est pas formée. En fait, ici, en France, ici, on a cette chance. Les interprètes sont formés. En Afrique, ils ne sont pas formés. Donc, comme il a dit, le médecin est obligé de dépatouiller ou bien de faire appel à d'autres personnes. Par exemple, moi, j'ai fait 4 ans de pédiatrie à Tinkodogo, à l'est du Burkina. Moi, je ne parlais pas Bissa. Donc, je me retrouvais en pédiatrie. Encore avec des enfants qui ne parlent pas, et je ne parle pas la langue de leurs parents. Donc, c'était un peu compliqué, donc j'étais obligé de... Donc, je n'étais pas formé à cette langue. Et la chance ici qu'on a en France ici, si je prends le cas de l'assistant public des hôpitaux de Paris, donc, on a des institutions, on a des structures où il y a des interprètes qui sont formés. Donc, chaque année, l'APHP signe un contrat avec ces associations.
0: Il y a des dispositifs prévus, c'est ça qui est important.
6: Ah ben oui, il y a des dispositifs prévus. Donc, on a de l'interprétariat physique. Donc, on en a par téléphone. On en a aussi la langue des signes.
0: Ouais, c'est important pour les personnes malentendantes.
6: Mais malgré ça, on a une perte de matière. Parce que en l'interprétariat, si moi je comprenais la langue du patient, ça pourra me permettre d'évaluer le degré de certitude quand je dis oui, son corps, quand je suis en face de lui, parce que l'interprète est au bout du téléphone.
0: Oui.
6: Donc, parce que on perd, parce que le corps aussi parle.
0: Mais bien évidemment, c'est la différence entre une téléconsultation et une consultation en face à face. Je vais justement donner la parole à Mouniel Cotny pour la conclusion. Vous travaillez, vous évaluez, vous observez. Est-ce que vos travaux servent aussi à améliorer la situation, à rendre des conclusions? C'est ce qu'on espère quand on vous écoute.
5: C'est ce qu'on espère. On a justement fait une recherche-action qui était financée par l'Agence régionale de santé Île-de-France notamment. Et l'idée, c'était ensuite d'avoir des outils qui pourront faciliter la médiation. Ce qui m'a marqué, c'est qu'une des principales raisons pour les femmes qu'on a rencontrées de s'inscrire en cours de français, c'est pour aller de façon autonome en consultation médicale. Donc la santé, c'est leur priorité. Mmh. Voilà, numéro une. Et donc, l'idée, c'est de pouvoir faciliter la communication, pas uniquement se dire, on traduit ce que les médecins vont dire, mais qu'elles aussi puissent exprimer leurs questions, leurs doutes et leur façon aussi de voir le monde et leur santé.
0: On est dans un contexte de réduction des coûts, d'économie, également un peu de fermeture sur soi. Est-ce que tout ce que vous faites, finalement, ça va pas contre ce qui est en train de se passer en ce moment?
5: On le voit, on le sent, parce que là, par exemple, l'interprétariat, mon collègue l'a rappelé, c'est en théorie. Les hôpitaux sont équipés, sauf qu'en fait on voit qu'il y a une responsabilisation aussi des médecins qui vont dépasser le cadre du soin et se transformer en gestionnaire budgétaire et dire non, ça me coûtera trop cher, et des patientes à qui on a dit madame, je peux pas appeler l'interprète pour vous à chaque fois, c'est 100 euros par consultation. Donc l'idée, c'est de pouvoir faire connaître leurs droits, et l'association Fable Lab a notamment traduit une campagne sur les patientes ont des droits de l'Observatoire féministe des violences médicales. Donc en ligne, on peut connaître nos droits et savoir qu'il y a ce droit à l'interprétariat, qu'on peut demander son dossier, etc. Donc l'idée, c'est d'aller ensemble et d'avoir le plus d'options possibles pour les patients et patientes.
0: Bien évidemment, c'est pas une question de confort, c'est une question de santé. Merci à tous les deux d'avoir répondu à notre invitation. Mouniel Cotny, Sier Dionou, on va parler tout de suite de la recherche.
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0: recherche avec ACTIC. C'est le nom du projet coordonné par l'Institut Pasteur, recherche sur 4 ans pour mettre au point un vaccin contre le chikungunya en Afrique. On en parle avec vous. Guillemette Masserançon, bonjour.
1: Bonjour.
0: Vous êtes la directrice adjointe du Centre de vaccinologie et immunothérapie de l'Institut Pasteur à Paris. Je corrige votre nom parce que je l'ai un petit peu écorché. Masserançon, un petit rappel de base pour commencer. Chikungunya, c'est un virus qui est transmis par les moustiques.
1: Oui, exactement. Le virus de chikungunya est un virus qui provoque ce qu'on appelle une maladie vectorielle parce qu'elle est transmise avec un mode particulier par des moustiques qui sont infectés par ce virus. Et il s'agit des moustiques de type Aedes. En fait, le chikungunya provoque une maladie qui est très sévère, qui est rarement mortelle, mais cependant cela existe. C'est une maladie sévère parce qu'elle provoque des fièvres très très importantes, des douleurs articulaires extrêmement sévères qui sont parfois aussi accompagnées d'un rash, c'est-à-dire de plaques de boutons rouges sur le corps. Et surtout, ce qui est très très invalidant, c'est que dans certains cas, ces douleurs articulaires peuvent persister pendant de nombreuses années. Et cette chronicité, elle existe dans 30 à 60% des cas.
0: C'est ce qu'on avait notamment observé avec la très grande épidémie qui s'était produite dans le territoire ultramarin de l'île de la Réunion. Alors ce projet, il est piloté par l'Institut Pasteur Paris, mais vous êtes loin de là les seuls à y contribuer. Et vous parlez d'un vaccin dédié pour l'Afrique. Qu'est-ce que ça change en termes de stratégie vaccinale ?
1: Eh bien, en effet, comme vous l'avez dit, il est piloté à la fois par Paris, et par de nombreux acteurs africains, notamment l'Institut Pasteur de Dakar, qui fait partie de notre réseau, le réseau des instituts pasteurs qui est présent sur tous les continents, mais également le Rwanda, le Kenya et le Nigeria et le Sénégal, qui interviennent tous dans cette recherche clinique. Qu'est-ce que ça change en termes de stratégie vaccinale, comme vous l'avez demandé? Eh bien, tout simplement, comme le nombre de cas de chikungunya a augmenté ces 20 dernières années partout dans le monde, mais en particulier en Afrique, il est très important de se doter de contre-mesures vaccinales à l'échelle d'un continent et surtout d'avoir l'Afrique comme acteur majeur de ce type de développement clinique. C'est essentiel pour lutter efficacement contre ce type de maladie vectorielle.
0: Ça veut dire transfert de technologie. Les savoir-faire, ils sont déjà sur place. Quand on va à l'Institut Pasteur à Dakar, ça saute aux yeux. C'est aussi une question de souveraineté sanitaire. C'est très important, peut-être encore plus aujourd'hui, en particulier face à la défiance à l'encontre de la vaccination.
1: Oui, absolument. C'est vraiment important à l'échelle d'un continent d'avoir une souveraineté et une capacité de mener des études cliniques à grande échelle sur son sol et surtout pour la production. Donc, vous l'avez dit, l'IP Dakar, l'Institut Pasteur de Dakar a cette capacité, mais il faut transformer l'essai avec un vaccin qui va avoir un impact majeur sur les populations. Et nous pensons que le vaccin chikungunya pourrait aider à cela.
0: C'est vrai que quand on pense aux maladies vectorielles en Afrique aujourd'hui, on pense en priorité au palu, bien évidemment, on sait pourquoi. Mais il ne faut pas s'arrêter à ce seul vaccin. Est-ce qu'on peut déjà imaginer à quelle échéance il pourrait être administré aux populations, non pas pour les essais cliniques, mais pour la réalité, pour protéger ces populations ?
1: Oui, alors il va falloir attendre les résultats de cette étude grande échelle clinique. Vous l'avez dit, ce projet de 4 ans, plus les temps réglementaires, il n'aura sûrement pas utilisé avant 5 ans, je suppose, mais cela est très important de mettre en mouvement tous les acteurs et coordonner tous ces acteurs. Il y a un acteur coréen qui est impliqué également dans la coordination globale, parce qu'il a justement une très bonne vision internationale de la coordination entre pays pour les vaccins. C'est l'IVI, International Vaccine Institute. Et ils vont avoir aussi ce rôle de coordination sur le plan réglementaire, notamment, qui est un pilier majeur de la transformation de ces vaccins pour les populations.
0: France, Afrique, Corée, on comprend bien la dimension internationale de ce projet. Merci Guillemette Masserançon, très très bonne journée à vous. Priorité Santé, c'est fini. Merci à toute l'équipe qui chaque jour prépare et réalise votre émission. Ophélie Lassen, Louise Caledec, Inès Semprin, Victor Hull à la réalisation aujourd'hui. Demain, nous allons parler de la voix VOIX, conditions pour protéger nos cordes vocales. Elles sont précieuses en cas de maladie, de choc, d'extinction. Comment réparer, protéger notre voix? On se donne rendez-vous à 9h10, temps universel. D'ici là, portez-vous bien.
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0: Rose Garotine avec Malia.
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2: Il est 4h à Paris, 22h à Caracas, 2h temps universel, l'heure d'un nouveau journal sur RFI.
0: Hugo Dewar.
2: Et à la une de cette édition, la navigation qui reprend progressivement. Dans le détroit d'Ormuz, au moins 13 bateaux ont pu passer lors des 24 dernières heures. Une rouverture attendue de longue date par plus de 11 000 marins bloqués depuis des mois dans leurs bateaux. L'actualité, c'est également ce tremblement de terre au Venezuela. Deux séismes de magnitude 7.5 et 7.2 ont frappé le pays. Des immeubles se sont écroulés. L'aéroport de Caracas endommagé est fermé à l'instant. Les tremblements de terre ont été ressentis à plus de 1000 km de la capitale. Et puis les Bafana Bafana sud-africains au vestiaire, c'est la mi-temps pour les joueurs sud-africains qui affrontent la Corée du Sud. Après des mois de guerre et d'attente en mer, l'évacuation des navires bloqués dans le détroit d'Ormuz est donc en cours. Plus de 11 000 marins sont concernés, 13 bateaux au moins ont déjà pu passer ces 24 dernières heures. Et l'Inde, qui fournit une part importante des équipages mondiaux, suit l'opération de très près. Plus de 15 000 de ses ressortissants naviguent dans la région. Correspondance à New Delhi, Abdullah Erali.
3: L'annonce de l'évacuation n'a pas fait disparaître l'angoisse en Inde. Depuis le début du conflit, les syndicats maritimes du pays font face à une avalanche d'appels de détresse. Manoj Yadav, secrétaire général du syndicat des marins indiens.
4: Nous avons reçu de nombreux appels des bateaux et tout le monde voulait rentrer et quitter les navires. Il y a encore de la peur sur place.
3: New Delhi a payé un lourd prix économique et humain. Plus de 15 000 de ses marins naviguent dans le Golfe. Trois d'entre eux ont été tués en mer. Certains marins indiens ont choisi du coup de rompre leur contrat.
5: Pensez-y, beaucoup n'ont pas reçu leur salaire depuis avril. Moi non plus jusqu'à maintenant.
3: Ce marin préfère rester anonyme. Il a pu regagner l'Inde il y a 10 jours. Il décrit aussi la fragilité des marins civils.
5: À cause de cette guerre, nous les marins souffrons. Nous mourrons, vous voyez dans quelles conditions nous travaillons. Nous sommes ceux qui apportons des provisions à travers le monde. Tout le monde doit avoir une pensée pour nous. Tous les marins méritent du respect.
3: Un cri du cœur, alors que la logistique se met en place. Les 2000 premiers marins indiens doivent être débarqués dès aujourd'hui dans les ports de Man, première étape d'un pont aérien vers Mumbai et Chennai. Abdullah Erali, New Delhi, RFI.
2: Et cette rouverture progressive du détroit d'Ormuz réjouit aussi les marchés financiers. Ces derniers jours, 6 à 7 millions de barils de brut ont transité quotidiennement par le détroit. Reprise progressive, puisqu'on est encore loin des 20 millions de barils d'avant-conflit. Mais cette reprise a aussi des conséquences sur le prix du baril, puisque le Brent vient de tomber pour la toute première fois à l'instant sous son niveau d'avant-guerre, avant le début de cette guerre au Moyen-Orient. La Terre a donc tremblé à plusieurs reprises il y a quelques heures. Deux puissants séismes de magnitude 7.2 et 7.5, selon l'Institut géologique des États-Unis, ont frappé coup sur coup le Venezuela vers 22h TU, 20h heure de Caracas. Pas moins de 20 répliques ont été ressenties après les deux puissantes secousses. Selon l'agence américaine, cette catastrophe devrait avoir une ampleur considérable. Il est probable que le bilan soit lourd et que les dégâts soient importants, précise l'Institut. À Caracas, des journalistes de l'AFP ont vu des personnes sortir des décombres, attachées sur des brancards. D'autres ont été conduites vers des ambulances. Aucun bilan n'a été rendu public pour l'instant, mais l'aéroport international de Caracas, endommagé par ce double séisme, vient d'être fermé. La présidente Delcy Rodriguez vient quant à elle de déclarer l'état d'urgence. Et un autre séisme, magnitude 6.9, a été lui enregistré au large du nord du Japon. Les autorités précisent qu'aucun blessé n'a été signalé pour l'instant. En Afrique du Sud, un ensemble d'organisations anti-immigration illégale a fait le point devant la presse hier mercredi en vue de manifestation prévue le 30 juin prochain. Une coalition d'une vingtaine de groupes, dont March and March et Opération Doudoula, ont appelé les Sud-Africains à marcher dans le calme un peu partout dans le pays pour demander des mesures plus strictes de la part du gouvernement. Précision à Johannesburg avec Claire Bargelès.
6: Alors que trois étrangers africains, deux Mozambicains et un Malawite, sont morts depuis le début de l'année en marge de mouvements anti-sans-papiers, cette coalition d'organisations a tenu à se distancier de toute possible violence qui pourrait advenir mardi prochain. Moussa Kaklongwa, à la tête de United South Africans, a lu une déclaration commune au groupe.
1: Personne ne sera victime de violence, personne ne sera tué le 30 juin et il n'y aura aucun pillage en notre nom. Nous allons lancer une grande marche de libération et cette action de masse sera appelée à se poursuivre jusqu'à ce que nos revendications soient satisfaites.
6: Les autorités se préparent de leur côté à intervenir si les rassemblements dégénèrent et le ministre de la Police a échangé avec des compagnies de sécurité privée pour être coordonnées. Mais la leader du mouvement March and March, Jacinta Gobesezuma, préférerait que le gouvernement se concentre sur l'intensification du contrôle des frontières et lance une politique d'expulsion massive.
7: L'idée du 30 juin, c'était de fixer une date pour que les personnes en situation irrégulière quittent volontairement le pays. Les Sud-Africains ont fait savoir qu'ils n'étaient plus disposés à vivre avec des personnes dont ils ignorent si elles sont ici illégalement et qui leur confisquent leurs espaces. On veut mettre un terme à tout cela.
6: Dans la salle se trouvaient également des représentants du parti MK de Jacob Zuma, venus, selon eux, montrer leur soutien au mouvement. Claire Bargelès, Johannesburg, RFI.
2: Le Sénat du Zimbabwe a approuvé mercredi à une écrasante majorité une réforme constitutionnelle prolongeant de 2 ans le mandat du président Emmerson Mnangagwa, lui permettant de rester au pouvoir jusque 2030. Cette révision d'ampleur prévoit notamment de prolonger le mandat du président, de même que celui des parlementaires, de 5 à 7 ans. Et aussi, de remplacer l'élection du chef de l'État au suffrage universel par une désignation parlementaire. 2h06 temps universel, 4h06 à Paris où il fait déjà plus de 30 degrés en ce moment. Nouvelle journée caniculaire prévue ce jeudi après un nouveau record de température hier. Des températures qui pèsent sur les organismes et notamment sur ceux des personnes âgées. Il faut donc veiller à leur santé et ne pas oublier les personnes isolées. C'est le travail quotidien de plusieurs associations parisiennes. Reportage Alice Roussard.
8: Allô, Madame Charbonneau ? C'est Paris en compagnie.
9: Premier étage.
10: Ken Layani, bénévole d'une vingtaine d'années, rencontre Gabrielle pour la toute première fois. Cette femme de 70 ans vit seule, isolée et doit faire une radio de la hanche à quelques mètres de chez elle.
11: Alors vous mettez la chaise roulante au bord là.
10: Impossible de se déplacer en fauteuil, seule alors qu'il fait 38 degrés à 7h de la journée. Gabrielle ira à son rendez-vous grâce à l'aide de la jeune bénévole.
11: Bah, c'est formidable parce que ça permet donc d'être accompagnée pour des visites médicales, ce que je ne peux plus faire toute seule. Ça permet de continuer à vivre. Et ça, c'est énorme. Parce que moi, je vais vous dire, j'étais tout l'hiver, à peu près toute seule. Vous voyez, personne. Personne. Dépression. Après, j'ai cherché, j'ai dit, il y a sûrement des associations qui s'occupent de personnes seules. Et alors, ça change la vie. Vous, c'est la première fois que je vous ai. Hein.
8: Oui, c'est la première fois avec vous, effectivement. Les sorties sont très diversifiées. On fait de belles rencontres, il fait chaud comme ça. Après qu'il faut boire. Et ça nous fait autant plaisir qu'à elle de faire ces accompagnements.
11: Ah oui, faut rentrer. Faut rentrer là et c'est la première porte à droite. Alors, je vous donne l'ordonnance, la place vitale, c'est ça ?
10: Après le rendez-vous, les deux femmes vont manger une glace, un moment de solidarité, de convivialité que Gabrielle peut demander toute l'année. Et comme elle, l'association Paris en compagnie aide près de 2500 aînés.
2: C'était un reportage d'Alice Froussard et cela n'arrive pas tous les jours. L'Allemagne a non seulement un nouveau hit, mais la chanson Du bist gut genug séduit le monde entier et devient virale sur le net avec de nombreux mèmes et autres remixes. Pascal Thibault nous explique ce succès musical inattendu.
12: Du bist gut genug, tu es bien comme tu es. La chanson allemande est en train de conquérir le monde, un succès rarissime pour un texte dans cette langue. La vidéo du groupe Blumengarten avec la rappeuse Shirin David a été vue 8 millions de fois sur YouTube en un mois. Elle est numéro 1 en Allemagne, mais la chanson conquiert aussi le monde, notamment les États-Unis où des chanteurs connus comme la rappeuse Lizzo ou son collègue masculin Wiz Khalifa et d'autres l'entonnent. Mais les Américains ne traduisent pas Du bist gut genug par You are good enough, mais ils comprennent Du bist gut genug, soit un joint de cannabis qui file sur un canoë. Un texte absurde qui n'a pas grand-chose à voir avec le message initial sur la body positivité ou l'acceptance de soi malgré les codes corporels imposés par les médias sociaux. Sur ces mêmes médias sociaux, Du bist gut genug fait un tabac et est repris en abondance. Mondial oblige, voilà l'Allemagne dotée d'un nouvel hymne national.
13: Please stand for the national anthem of Germany. Du bist gut genug.
12: Pascal Thibault, Berlin RFI.
2: En sport, football, la Coupe du Monde de football se poursuit. Les Bafana Bafana sortent à l'instant des vestiaires. Début de la deuxième mi-temps pour les joueurs sud-africains opposés à la Corée du Sud. Le Marquoir affiche pour l'instant 0-0. Même résultat pour Mexique, République Tchèque. 4h10 à Paris, 2h10 TU. Dans quelques instants, 8 milliards de voisins.
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20: Alors c'était déjà dans la rue, j'ai un souvenir très très très précis, j'étais en sixième, je rentrais de cours de sport, je portais un t-shirt très long à mon père et voilà, je me sentais pas féminine à ce moment-là, si tant est que j'avais déjà une conscience de ça, et je me suis fait harceler par des hommes dans la rue, et là je me suis dit, mince en fait, le simple fait d'être une fille, et vraiment j'ai eu cette conscience-là, le simple fait d'être une fille fait de moi une cible.
21: Au fait, c'est l'un des obstacles les plus, si je peux dire, les plus forts dans la lutte pour les droits des femmes au Liban, parce que ça fait des années, qu'à chaque fois qu'on soulève un problème majeur ou une injustice majeure dans le système libanais, on nous dit que ce n'est pas une priorité. Et que justement, c'est dans cette période-là où les femmes sont les plus vulnérables qu'il faut vraiment travailler pour qu'elles obtiennent plus de droits.
22: Ce qui caractérise les masculinistes au Maroc, c'est que traditionnellement, les hommes qui s'opposaient aux droits des femmes, c'était souvent des hommes religieux, avec un référentiel religieux et conservateur. Aujourd'hui, il y a beaucoup de masculinistes qui sont contre les droits des femmes. Ce n'est pas des arguments basés sur la religion, c'est des arguments d'ailleurs communs qu'on pourrait trouver aux États-Unis, en France. Les féministes, elles veulent féminiser le monde, elles sont radicales, c'est elles qui sont violentes.
23: Lorsqu'on est dans un régime qui ne fait pas des femmes la priorité, on n'a pas le droit de reculer.
24: 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Emmanuel Bastide.
25: Bonjour, bienvenue, 8 milliards de voisins et de voisines. Aujourd'hui, où en est l'égalité homme-femme sur la rive sud de la Méditerranée ? Au Maroc, en Tunisie ou encore au Liban ? Les Marocaines représentent la moitié des étudiants à l'université et pourtant seulement 15% d'entre elles occupent un emploi contre 61% des hommes. Au Liban, elles sont à peine plus nombreuses à travailler et elles sont aussi les plus vulnérables en temps de guerre et de crise. En Tunisie, longtemps considérée comme un pays pionnier pour les droits des femmes, plusieurs avocates et militantes féministes ont été emprisonnées depuis la dérive autoritaire du régime de Kais Saied en 2021. Alors, dans ces trois pays, comment mobiliser les jeunes autour de l'égalité ? Comment déconstruire leurs stéréotypes, ceux de leur famille aussi ? Et avec quel discours, quelle représentation ? C'est tout l'objet d'un projet mené au Maroc, en Tunisie, au Liban, par l'Institut de Recherche pour le Développement, l'IRD, intitulé « Question d'égalité ». Charlie Dupio s'est rendu à Rabat, au Maroc, pour croiser justement ces différents contextes avec un objectif commun. Bonjour Charlie.
26: Bonjour Emmanuel, bonjour à tous.
25: À Rabat, fin avril, se tenait donc un forum autour de ce projet « Question d'égalité » mené pendant 2 ans par l'IRD et en partenariat avec l'ONG Equipop au Liban, en Tunisie et au Maroc.
26: Oui, l'occasion de rencontrer des femmes et des hommes qui s'engagent pour promouvoir les droits des femmes et pour balayer certains préjugés. C'est le cas de Malak Kasmi. Elle est docteure en sciences de gestion et professeure de management avec l'Association marocaine des petits débrouillards. Elle a mené des ateliers dans une maison de quartier à Salé, en banlieue de Rabat, devant à chaque fois une vingtaine de filles et de garçons, collégiens, lycéens et étudiants.
27: On avait un jeu exactement sur le stéréotype des gens. On leur donnait des cartes zoomées avec quelqu'un qui est en train de faire une activité, soit en train de réparer une voiture, soit en train de cuisiner, etc. On voit que la main, que le bras, etc. On voyait pas le visage, on voyait pas les vêtements, etc. Donc, c'était zoomé juste sur l'activité elle-même. et on leur demandait de catégoriser. Est-ce que c'est un homme ou est-ce que c'est une femme qui est en train de faire cette activité? Et pas mal de fois, ils étaient assez vexés de voir que c'est la femme qui est en train de réparer la voiture, c'est l'homme qui est en train de cuisiner, c'est l'homme qui est en train de prendre soin du bébé, etc.
26: Là, on est face à donc des images que vous pouviez montrer aux élèves et on voit par exemple des mains qui sont en train de travailler le bois.

0: respirer. Genre, on a ce droit de faire là où on veut, on peut faire des branches. Parce que des fois, les filles avaient envie de faire une carrière, mais vu qu'il n'y a que des hommes, que des mecs qui travaillent là-dessus, ils n'osaient pas faire ce type d'études.
1: Et là, on a sur une photo des mains qui sont recouvertes de gants verts et qui sont en train de manipuler vraisemblablement un échantillon.
0: Celle-là n'a pas vraiment eu d'impact parce qu'on est habitué à avoir des femmes scientifiques ici au Maroc. D'ailleurs, dans les universités, dans les écoles, on a plus de filles qui font des études supérieures en sciences que des garçons. Parmi les ateliers sur lesquels j'ai travaillé, c'est le leadership féminin. Donc, parmi les figures qui ont inspiré les jeunes, quand elles ont décidé de travailler sur le leadership féminin dans les ateliers, chacun avait une femme qui lui inspire. Soit les scientifiques qui travaillent à la NASA, soit les femmes contemporaines qui gèrent la Confédération Générale des Entreprises du Maroc, soit les figures historiques. Donc, on parle de Fatema Al-Fihriya, donc qui a existé pendant le 9e siècle et qui a créé la première université ici au Maroc à Fès. C'était une des universités les plus anciennes au monde. Donc, chacune avait un modèle qui l'inspirait. Il y avait des mecs dans ces ateliers-là et eux aussi, ils avaient des figures qui les inspiraient dans l'histoire marocaine.
1: Vous êtes revenu sur combien de figures féminines ?
0: Donc, 20. Il n'y a pas assez de documentaires, il n'y a pas assez de médiatisation et de diffusion de ces femmes.
1: Qu'est-ce que vous avez pu entendre de plus surprenant ?
0: Donc, il y avait une fille qui m'avait raconté que malgré qu'elle avait eu son bac avec une très bonne note, etc., son frère était contre le fait qu'elle fasse des études aux grosses œuvres, juste parce que la classe était composée uniquement de mecs.
1: Des études de génie civil pour travailler sur des chantiers.
0: Pour travailler des chantiers, alors que c'était son rêve de travailler en chantier. Elle avait les caractéristiques, elle avait les qualités, elle avait tout ce qu'il fallait pour exceller dans ce métier. Mais malheureusement, c'est un secteur qui est masculinisé et donc le frère, il était carrément contre que sa sœur poursuive des études là-bas. Donc les filles rêvent d'avoir cette liberté. Pourquoi les empêcher juste parce que le secteur est masculinisé ? Des fois, la famille donne ce pouvoir de décision au frère. Elle le considère comme un deuxième papa. Ce n'est pas répandu partout, mais il y a certaines familles qui donnent le pouvoir aux frères.
1: Qu'est-ce qu'elle faisait alors comme étude finalement ?
0: Donc, par la suite, elle avait fait des études en biologie, mais je pense qu'elle va reprendre les études aux grosses œuvres. Elle est très ambitieuse, elle est persistante, elle est consciencieuse. Je suis sûre qu'elle va arriver. Et personne ne doit être obligé de sacrifier son rêve juste parce que le secteur, il est fait pour les femmes ou bien le secteur, il est fait pour les hommes. Donc, c'est ça le vrai enjeu de l'égalité. C'est ce pouvoir de rêver et concrétiser ses rêves.

0: Et au Maroc, justement, Charlie Dupio, des ateliers de sensibilisation ont été menés dans plusieurs maisons de quartier.
1: Oui, à Salé, donc près de Rabat, mais aussi à Casablanca et dans trois localités rurales de part et d'autre du pays. Alors Myriam Benmouaz nous en dit plus. Elle est la coordinatrice de ce projet pour l'IRD, l'Institut de Recherche pour le Développement.
2: On observe, c'est des choses qui peuvent paraître assez basiques, mais qui persistent, et notamment l'insertion des filles sur le marché du travail. En fait, l'orientation scolaire, elle est moins genrée au Maroc, en Tunisie, au Liban, que ce qu'on attend, que ce qu'on pense. Par exemple, il y a beaucoup de filles qui sont inscrites dans les filières scientifiques. Il y en a même au Maroc, le taux de filles inscrites dans les filières scientifiques, il est supérieur à celui de France et de la zone OCDE. Mais malgré ça, une fois sur le marché du travail, il y a une dispersion. En fait, les femmes n'accèdent pas à des postes de direction, à des postes à responsabilité. Elles ont un bac S avec mention très bien, mais elles continuent pas, en fait, leurs études. Donc ça persiste, ce truc de, elles sont brillantes à l'école, elles s'orientent vers des filières scientifiques. C'est pas à ce moment-là que ça se joue, mais c'est après. En fait, une fois sur le marché du travail, c'est quand même, on priorise la maison, on priorise le foyer, le rêve du mariage qui arrive, en fait, qui prend le dessus. Donc c'est bien, en fait, d'avoir une femme qui a suivi des études, d'avoir des diplômes, mais à un moment, après le mariage, là, les rôles, en fait, chacun repart à sa place un petit peu. Chacun doit retrouver sa place, et le mariage qui est un peu le Graal aussi au Maroc. Donc, quand on parle de mariage, c'est quand tout le monde se retrouve sa place.

0: Et c'est ce qu'on peut retrouver dans les paroles de jeunes de 14 à 18 ans que vous avez pu accompagner?
1: Oui, la façon dont ils se projettent, en fait, eux, ils disent, ben, pour moi, l'égalité, elle est réelle et on n'a pas de différence. C'est beaucoup ce qui revient à premier abord, un constat de non, il n'y a pas d'inégalité. Mais par contre, ben, c'est vrai que comment je me projette, moi, j'aimerais bien me marier, avoir des enfants, être à la maison. Et c'est même des paroles de filles. Alors que les garçons disent, ben non, mais moi, j'irai travailler, je pourrais subvenir aux besoins du foyer. Donc, il y a cette répartition très genrée qui persiste et qui est déjà, ils en sont conscients même à l'adolescence où, en fait, ils sont bien avant, en fait, l'âge de se marier.
0: Et c'est justement pour déconstruire ces stéréotypes de genre que vous avez mis en place ce projet sur 3 pays avec donc des clubs dans lesquels l'idée est de sensibiliser des jeunes de 14 à 18 ans autour de ces questions de genre.
1: Oui, exactement. Donc, dans le cadre du projet Question d'égalité, il y a 23 clubs jeunes qui ont été mis en œuvre, dont 10 en Tunisie, 10 au Maroc et 3 au Liban. Au Maroc, on les a fait dans des maisons de quartier, donc c'est Dar Shabeb avec une association partenaire, où les jeunes, du coup, c'était dans 5 régions du Maroc, ont choisi leur sujet et on les amène à raisonner sur ce sujet, à travailler dessus pendant plusieurs séances à travers le prisme scientifique. Donc c'est vraiment comme un mini sujet de recherche qu'ils mènent avec une enquête terrain, une problématique, un recueil de données pour arriver à une conclusion, voire à des recommandations. Donc ça, on l'a fait au Maroc dans les maisons de quartier, en Tunisie dans 10 lycées publics et au Liban dans 3 lycées privés avec des contextes sociaux, religieux différents. Il y a eu le volet recherche, donc il y a 7 projets de recherche qui ont été produits dans le cadre du projet, au Liban, au Maroc et en Tunisie aussi, par 7 chercheurs sur des sujets variés comme les pratiques sportives genrées, l'orientation scolaire au prisme du genre, l'impact du changement climatique sur les femmes, une diversité de thèmes traités. Et le troisième axe, c'est l'axe qui a été porté par Equipop, donc l'ONG partenaire du projet, c'est l'accompagnement des organisations féministes. Il y a 5 associations féministes qui ont été accompagnées dans les 3 pays avec un renforcement des capacités, un accompagnement technique et financier.
0: Et ça pendant 2 ans aussi?
1: Oui, en fait tout le projet, tout a été mené pendant 2 ans en parallèle. En fait l'idée, voilà, c'était de créer cette synergie et ces collaborations en fait innovantes et de faire un travail parallèle pour aboutir à un plaidoyer en fait qu'on voudrait commun. Pourquoi spécifiquement sur cette région? On observe un backlash très très fort dans les 3 pays, un recul des droits et particulièrement en Tunisie. Tunisie qui est un exemple pour la région, mais aussi un exemple au niveau mondial en fait de féminisme. Elles ont le droit à l'avortement avant la France et en Tunisie en fait tout recule. Donc je pense que c'était pertinent de travailler sur ces pays pour l'IRD parce que c'est la zone méditerranée et aussi particulièrement parce que c'est une zone très sensible en contexte sécuritaire pour le Liban, contexte de backlash pour la Tunisie, contexte de réforme du code de la famille aussi avec des tensions, divisions en fait dans la population pour le Maroc. Donc ça fait sens en fait d'écouter les jeunes générations, ce qu'elles ont à dire, comment elles l'observent.
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0: Vous venez d'entendre la chanteuse tunisienne et engagée Emel Matlouti. Reportage à Rabat au Maroc, aujourd'hui chez 8 milliards de voisins, à l'occasion d'un forum organisé par l'IRD sur l'égalité hommes-femmes en Tunisie, au Liban et au Maroc. Charlie Dupio, on a entendu Myriam Belmoise juste avant. Elle nous parlait de la réforme du code de la famille au Maroc. Où en est-on?
1: Alors, ce code, on le connaît aussi sous le nom de Moudawana. Il date de 1958. Il avait déjà été réformé en 1993 et en 2004. Une nouvelle réforme voulue par le roi Mohamed VI a été annoncée il y a 2 ans. Et parmi les mesures envisagées alors, les femmes pourraient obtenir la garde de leur enfant en cas de divorce. Ce n'est pas le cas aujourd'hui. Le risque de perdre cette garde en cas de divorce pèse sur la liberté des femmes dans le couple aujourd'hui. Le travail domestique de l'épouse serait aussi reconnu et pris en compte dans le partage des biens. Et parmi les points qui suscitent le débat dans cette nouvelle mouture du code de la famille, il y a le maintien de la polygamie que les associations féministes aimeraient voir supprimée. Et puis il y a aussi la non-réforme de l'héritage qui est largement désavantageux pour les femmes par rapport à leurs frères notamment.
0: Au Maghreb, un pays a longtemps été considéré comme précurseur sur ces questions d'égalité homme-femme, c'est la Tunisie. Alors où en est ce pays aujourd'hui?
1: Alors la Tunisie, on pense à son code du statut personnel promulgué à l'indépendance en 1956 sous le président Bourguiba. Ce code, il a interdit la polygamie, il a instauré le divorce qui peut être demandé par le mari ou par la femme. Depuis, d'autres lois ont été votées en faveur des femmes. Mais pour les militantes féministes tunisiennes, il reste encore beaucoup de droits à conquérir. Elles réclament aussi l'application des lois qui sont déjà en vigueur. C'est le cas de Feriel Charfedine que j'ai rencontrée. Elle a fondé l'association féministe Kalam en Tunisie.
2: Je me suis élevée dans une famille progressiste et je suis consciente de ce privilège, pour qu'on soit clair. J'ai appris comment je défends tous mes droits, en fait, indépendamment du féminisme en soi, de mon papa et de mon oncle. Tous les deux, ils étaient un peu impliqués dans l'opposition de Ben Ali et Bourguiba. Mon oncle, c'est un artiste engagé. Mon papa s'est engagé politiquement. J'ai appris dès le début, si on peut dire, comment on peut défendre nos droits. Pour être assez solide, faut qu'on se regroupe, nous, les femmes. D'où, en 2015, j'ai fondé l'association Kalam. Et on a commencé le travail réel en tant qu'une association féministe en 2019, avec un focus important sur la violence digitale à l'égard des femmes et des filles.
1: Quelle forme elle prend, cette violence? Ça peut être quoi, par exemple?
2: On peut parler d'harcèlement, par exemple, partager des photos intimes sans consentement. Parfois aussi, recevoir une photo qu'on ne l'a jamais demandée.
1: Photo parfois de partie génitale masculine.
2: Dire, oui, donc on a d'exemples, si on peut dire, de la violence digitale. Mais moi, je dirais que la violence digitale, c'est chaque situation en tant que femme.
1: Comment vous faites? Alors, quels sont vos moyens d'action en Tunisie? Comment on fait pour protéger les femmes de ça?
2: Sur le court terme, en fait, on essaie de contacter Meta ou TikTok afin de stopper, si on peut dire, ou bien de bannir les commentaires, les vidéos, etc.
1: Ce sont les grandes entreprises de réseaux sociaux.
2: Oui, oui. On est le partenaire officiel de Meta en Tunisie, le partenaire officiel de TikTok en Tunisie. On a aussi des avocats, donc on peut offrir des avocats. Parfois, on reçoit, et ça nous arrive, quelques périodes qu'on reçoit quotidiennement 2 à 3 victimes de violences digitales. Donc, ce qui est un nombre très, très énorme.
1: Et souvent, ce sont des inconnus, en fait, qui leur écrivent, qui les menacent, qui les ciblent?
2: Malheureusement, non. Parfois, c'est des personnes très, très proches, mais à travers des faux profils.
1: Alors, en Tunisie, en 2017, il y a une loi qui s'appelle la loi 58 qui a été adoptée pour lutter contre les violences de genre. Quel regard vous portez sur cette loi et sur son application?
2: C'est une bonne loi. Par rapport à on était où en 2017, c'est une bonne loi. Premièrement, la loi a éliminé le fait qu'un violeur peut se marier avec la victime sans avoir été puni, si on peut dire. Donc déjà ça, il a éliminé cet article du code pénal. Il a défini 5 types de violences en Tunisie, à savoir la violence économique, la violence politique, la violence physique, la violence psychologique et la violence sexuelle. Il a fait aussi ce qu'on appelle les unités de lutte contre la violence faite aux femmes. Genre aujourd'hui, une femme qui veut porter plainte, si on peut dire, elle ne se dirige pas vers une station de police normale, si on peut dire, mais plutôt avec des unités spéciales, ce qui est déjà très très bien. Il y a la protection des femmes en danger.
1: Donc si elles portent plainte, elles peuvent, sur ordre du juge, bénéficier d'une protection judiciaire et d'un éloignement du conjoint, notamment s'il est violent.
2: Oui, mais sur le pratique, malheureusement, premièrement, lorsqu'on est dans un régime qui fait pas des femmes la priorité, ça nous donne un budget qui donne pas de l'argent à ces choses-là, parce qu'en fin de compte, on a besoin de l'argent. Donc, et on a que 17 centres d'hébergement sur toute la Tunisie, ce qui aussi n'est pas normal parce qu'il n'y a pas de l'argent pour créer des centres.
1: Pour les femmes qui sont victimes de violences, notamment dans le cas de leur couple, et qui veulent fuir.
2: Absolument. Il n'y a pas d'argent pour cette loi. Aussi, même pour la protection judiciaire, parfois on attend 6 mois, alors que normalement, ça s'écrit noir sur blanc sur la loi que c'est une urgence. Et à Kalem aussi, on a connu une victime qui a reçu la protection judiciaire 3 jours après sa mort. Elle était victime de féminicide.
1: Ça veut dire qu'elle avait porté plainte pour des violences ?
2: Oui, en fait, elle a porté plainte de la violence qu'elle a subie de la part de son mari. En fait, l'avocat a demandé une protection judiciaire. On a attendu la protection judiciaire pendant 6 mois. Elle a été tuée par son mari. Et après 3 jours, la famille a reçu la protection judiciaire.
1: Vous êtes la fondatrice d'une association féministe très active qui joue un rôle de plaidoyer important en Tunisie. À quel risque pour votre sécurité vous faites face ?
2: Pour qu'on soit clair, on est face à tout risque possible. Toutes les possibilités avec la pression, la fermeture de l'espace civique en Tunisie et la répression sur la société civile, y compris les sociétés civiles féministes. Donc, tous les risques sont là.
1: Il faut quand même dire que depuis le coup d'État constitutionnel de 2021 du président Kais Saied, il y a eu plusieurs arrestations d'avocates, de militantes féministes, qui sont encore pour certaines en prison. Donc il y a vraiment une intimidation politique.
2: Oui. Les activistes de la société civile sont toutes et tous menacés. Par exemple, j'ai arrêté en 2024.
1: Et vous dites que vous avez été arrêtée en 2024,
2: ouais.
1: Vous ?
2: Oui, ouais, en mai 2024, mais c'était pour 2 jours. Mais l'affaire, elle est jusqu'à maintenant en cours. En fait, c'est le ministère de la Justice
1: qui vous fait un procès.
2: Ouais. En fait, c'était pour un speech que je l'ai fait à Maison des Avocats, donc c'était ça. Un speech qui a un peu gêné les autorités.
1: Et la prison, à vous, ça ne vous fait pas peur ?
2: Ben si, bien évidemment. La prison, ça fait peur à tout le monde, en fait. Moi, je crois que c'est le risque de travail. Genre, c'est comme un chauffeur qui travaille toujours dans les rues et il y a un risque très élevé de faire un accident. Donc, c'est le risque de travail, en fait. C'est comme ça. On continue à travailler parce qu'il y a des bénéficiaires, il y a des femmes qu'elles ont besoin de nous et on n'a pas le droit de reculer.
0: Vous venez d'entendre Feriel Charvedine, fondatrice de l'association féministe Kalam en Tunisie. C'est une voix qui n'est pas si courante aujourd'hui, cette liberté d'expression.
1: En effet, d'autres militantes tunisiennes n'ont pas souhaité répondre à mes questions par peur pour leur sécurité. Alors ce projet autour de l'égalité homme-femme concerne aussi le Liban. Mais à cause de la guerre, peu de participants au projet ont pu se rendre au forum de clôture organisé à Rabat, au Maroc. Parmi les intervenants libanais présents, j'ai rencontré Roula Douglas. Elle est chercheuse et journaliste au sein du quotidien francophone L'Orient le Jour.

0: La première fois où j'ai réalisé qu'il y avait un regard différent envers les hommes et les femmes, j'avais 13 ans. J'ai participé à un concours d'écriture sur la paix. Donc c'était un concours de rédaction, si on peut dire, de production écrite. Et j'ai gagné le concours au Liban, mais le prix, c'était un prix pour homme, c'était une montre pour homme. Donc là, je n'avais pas encore de mots. Je ne savais pas que c'était parce qu'ils s'attendaient à ce que ça soit un garçon qui gagne. Je trouvais ça vraiment très, très bizarre à l'époque. Mais ça m'a pris des années pour réaliser que c'est comme ça que mon féminisme est né.
1: Et comment s'est construit ensuite votre engagement pour les femmes, pour le féminisme ?
0: Ça a pris quand même du temps. Au Canada, j'ai réalisé vraiment, parce que j'ai vécu au Canada, à l'âge de 21 ans, j'ai été au Canada, je me suis établie à Montréal. Et là-bas, j'ai réalisé qu'ils avaient vraiment un autre regard sur les choses. Mais réellement, ça a commencé là où j'ai senti évidemment cette frustration et une injustice sociale quand j'ai eu mes garçons, parce que je les ai eus avec mon mari qui n'était pas libanais. Et les femmes libanaises n'avaient pas le droit, elles ne l'ont pas toujours d'ailleurs, elles n'ont pas le droit de transmettre leur nationalité à leurs enfants. Donc ça, c'était une injustice que je ne comprenais pas et que je ne comprends toujours pas.
1: Donc il faut un père libanais pour que l'enfant soit libanais.
0: Oui, absolument. Donc un homme libanais peut donner sa nationalité à tous les enfants qu'il va avoir, avec autant de femmes qu'il veut. Tandis que la mère libanaise qui élève elle-même ses enfants n'a pas ce droit-là.
1: Vous avez étudié au Canada où vous avez enseigné les sciences et vous avez décidé de revenir au Liban et de devenir journaliste.
0: Oui, c'est à l'âge de 37 ans, au fait, que j'ai décidé de devenir journaliste. Et c'était l'époque aussi où je croyais encore qu'on pouvait vraiment créer un état de droit au Liban, que les choses pouvaient bouger, que c'était imminent. Et je voulais prendre part à ça.
1: Et justement, dans ce contexte où le Liban est frappé par une crise économique, puis par l'explosion du port de Beyrouth, puis par les guerres, les différentes guerres, là en l'occurrence menées par Israël, comment défendre les droits des femmes dans ce contexte-là, où il y a peut-être d'autres priorités ?
0: Au fait, c'est l'un des obstacles les plus, si je peux dire, les plus forts dans la lutte pour les droits des femmes au Liban, parce que ça fait des années, qu'à chaque fois qu'on soulève un problème majeur ou une injustice majeure dans le système libanais, on nous dit ce n'est pas une priorité.
1: Qui peut dire c'est pas une priorité ?
0: En fait, les décideurs. Donc, à chaque fois qu'on soulève un super exemple, dans le cas de la violence conjugale, c'était une chose aussi qu'on nous disait souvent, c'est pas le moment, il y a d'autres priorités. Ou bien dans le cas des droits des femmes de donner leur nationalité à leurs enfants. Dans toutes les causes que l'on soutient, c'est toujours cet argument qu'on nous dit, c'est pas le moment. Et même si la guerre perdure, et j'espère que ça sera pas le cas, je trouve que la défense des droits des femmes doit continuer et qu'on ne doit pas mettre ça en attente. On peut pas attendre. Je trouve qu'on peut pas morceler les priorités. Et que justement, c'est dans cette période-là où les femmes sont les plus vulnérables qu'il faut vraiment travailler pour qu'elles obtiennent plus de droits.
1: Quelle forme aujourd'hui prend votre engagement féministe ? Vous avez 58 ans, vous vivez au Liban, vous êtes à la fois chercheuse, journaliste.
0: Que ça soit avec mes étudiants, dans les articles, dans tout ce que je fais, je pense à la parité. C'est toujours ça. Je suis toujours sensible à cela. Par exemple, pour tel métier qui est considéré masculin, ça sera bien de montrer des filles aussi qui le font et de ne pas tomber dans ces stéréotypes figés et ces raccourcis cognitifs que l'on prend pour faciliter les choses. Sur un article qui couvre un sujet lié à la chirurgie, ça sera bien de voir une chirurgienne. Et même dans la manière de poser les questions, parfois des journalistes femmes s'adressent à des femmes députées, ou bien à des ministres qui ont des portefeuilles femmes, des ministres femmes qui ont des portefeuilles, et au lieu de leur poser des questions sur les enjeux qu'elles trouvent dans leur nouvelle position, on leur parle de l'équilibre entre leur vie familiale, on leur parle de leurs enfants, c'est quelque chose qui ne se fait pas avec les hommes. Donc même des journalistes femmes tombent dans ce piège-là.
1: Au Liban, il y a peu de chiffres qui documentent l'inégalité homme-femme, mais il y en a quand même quelques-uns. Par exemple, le fait qu'au Liban, les femmes ne détiennent que 4,7% des entreprises du pays et elles n'en dirigent que 6%. Et elles sont aussi plus touchées par le chômage, beaucoup plus que les hommes. Quel espoir on peut avoir par rapport à cette implication économique des femmes ?
0: Je peux comprendre le fait qu'elles soient touchées le plus par le chômage, parce que souvent les métiers les plus précaires sont occupés par des femmes, donc elles sont les premières à payer le prix de la crise économique et des difficultés que traversent les crises que traverse le pays. Même dans les différentes sphères, au Liban, ça fait quelques années déjà, il y a plus de 50% des magistrats qui sont des magistrates, 58% des pharmaciens qui sont des pharmaciennes, donc il y a beaucoup de femmes qui investissent, si je peux dire, la sphère professionnelle et qui sont là. On ne les voit pas beaucoup, mais elles sont là.
1: Elles sont là à tenter de briser le plafond de verre et à se battre aussi sur des sujets du quotidien comme le harcèlement. C'est le cas de Shama Tahiri. Cette journaliste de 36 ans est aussi consultante dans la culture. Elle vit à Casablanca, au Maroc.
2: Alors c'était déjà dans la rue, j'ai un souvenir très très très précis, j'étais en sixième, je rentrais de cours de sport, je portais un t-shirt très long à mon père et voilà, je me sentais pas féminine à ce moment-là, si tant est que j'avais déjà une conscience de ça, et je me suis fait harceler par des hommes dans la rue, et là je me suis dit, mince en fait, le simple fait d'être une fille, et vraiment j'ai eu cette conscience-là, le simple fait d'être une fille fait de moi une cible. Et c'est un peu aussi ce que j'ai vécu à l'école par des garçons. Voilà, on est dans cette phase-là de préadolescence où les corps changent et les garçons ne sont pas responsabilisés. C'est les profs qui nous demandent, alors qu'on est encore enfant, moi c'était encore au primaire, de nous couvrir, des choses comme ça. Et voilà, je marche dans la rue, je fais du vélo. Donc il y a quelques années, j'avais aussi organisé le jour de la femme marocaine, donc le 10 octobre, j'avais organisé une balade à vélo 100% féminine parce que j'avais subi du harcèlement et que j'avais besoin aussi de reprendre le pouvoir en fait dans l'espace urbain. C'était vraiment juste un truc spontané de réaction de 48 heures de harcèlement que j'avais subi à vélo qui m'avait un peu fait mal au cœur.
1: Vous-même, vous étiez à vélo?
2: Que j'avais subi, tout à fait, et qui peuvent être dangereux même, littéralement.
1: Donc c'est des commentaires sur vous
2: Alors, il y a les commentaires, il y a le gars qui va te suivre un petit peu en voiture, et du coup qui fait que je vais devoir accélérer, donc voilà, une sorte de mise en danger. Et celui-là en l'occurrence, je l'avais confronté, il s'est senti très bête, et comme très souvent on va te dire mais qu'est-ce que tu racontes, hein, il est dans le déni, il n'assume pas et tout, donc les hommes n'ont pas conscience que normalement le harcèlement est condamné par la loi. C'est le genre de choses, bon, ça remonte un petit peu, mais qui mettait en colère, et je voulais pas rester là-dessus. C'est pour ça que j'ai choisi d'organiser cette balade-là. Et on était peut-être une dizaine de femmes et on s'est senties un peu comme des reines de beauté ce jour-là. C'était hyper sympa parce qu'on faisait des coucous aux gens. Mais voilà, en général, à vélo, je me fais pas trop embêter parce que c'est insolite et c'est plus la surprise plutôt que le harcèlement désagréable qui va l'emporter, mais ça arrive.
1: La surprise de voir une femme à vélo.
2: Oui, la surprise de voir une femme à vélo qui peut être apprêtée, etc.
1: À quoi elles servent, selon vous, ces actions-là féministes ?
2: Oui, je pense qu'il y a une notion de réparation, un petit peu, de montrer qu'il... Alors moi, par exemple, j'enseigne aussi à l'université Mohamed VI auprès d'un programme qui s'appelle CultureAid, donc d'éducation par la culture. Et l'année dernière, notamment, j'ai des étudiants qui m'ont fait la remarque qu'il n'y avait que des femmes dans les œuvres que je leur avais présentées. Et je leur expliquais d'une part que, en fait, les références classiques aujourd'hui sont faciles d'accès. Et que mon but, c'était... au contraire, de leur apporter des choses que j'ai mis des années à découvrir et qui sont peut-être moins accessibles. Donc c'était des femmes et des femmes racisées en fait dont je leur ai parlé, et je leur disais que c'était ça aussi mon sujet, c'était de sortir du discours dominant. Et aujourd'hui le discours dominant c'est l'homme blanc, donc je suis allée chercher les femmes racisées, donc Bell Hooks et Darine Aljoundi, la Libanaise. On a parlé aussi de Frida Kahlo. Il y a un gros enjeu en fait sur ça, sur l'éducation et sur les références et sur se créer en fait un socle de références. J'ai repris aussi parce qu'on a eu un très gros débat sur le terme autrice. Je pensais pas du tout qu'ils émettraient de la résistance là-dessus.
1: Donc ils préféraient parler d'auteur plutôt que d'autrice pour parler des femmes.
2: Complètement. Donc en fait, moi je leur expliquais que c'est un terme qui a été banni de l'Académie française au XVIIe siècle, alors que grammaticalement il est correct et que ça correspondait à une période où le métier d'autrice était mal vu et qu'on voulait pas que les femmes aient accès à l'écriture, et que ça ne fait que quelques années qu'il est de retour dans le débat public, et qu'il y a un débat là-dessus, alors que voilà, pour moi, il ne devrait pas y avoir de débat. Et en fait, il y a eu débat. Donc, certaines filles disaient qu'elles n'avaient pas besoin d'avoir un mot pour se sentir autrice. Donc voilà, il y a eu un vrai débat sur le sujet.
1: Pour vous, ça veut dire quoi être une femme au Maroc aujourd'hui ?
2: Le fait même, sans être essentialiste, mais le fait même d'être une femme au Maroc, je pense, ça nous met dans une position de résistance. En tout cas, quand on a envie de vivre, voilà, et d'avoir certains droits et certaines libertés qu'on s'arrache parfois. Après, au-delà de la question du genre, la question de la classe est très importante, je pense, au Maroc, pour pouvoir se payer cette liberté. Voilà, il faut avoir aussi, il faut être lucide et avoir conscience de son privilège. Je suis francophone, j'ai fait des études supérieures. Voilà, je suis pas venue avec un capital particulièrement, mais j'avais des outils pour pouvoir me construire une carrière qui aujourd'hui est forcément émancipatrice.
3: On a jusque-là entendu des femmes, Charlie Dupiau, marocaines, libanaises, tunisiennes. Est-ce que des hommes s'engagent aussi maintenant pour les droits des femmes dans ces pays de la Méditerranée ?
4: Oui, c'est le cas de Soufiane Ennahni au Maroc. À 34 ans, ce docteur en sciences de la santé est podcasteur et activiste pour l'égalité de genre. Il nous raconte comment il a pris conscience des inégalités hommes-femmes, lui qui a grandi dans la ville d'El Jadida, à l'ouest de Casablanca.
5: Il y a le fait que je sois le seul garçon dans une famille de femmes. J'ai des sœurs et une maman qui m'ont éduqué et sensibilisé beaucoup à ces questions-là.
4: Vous avez combien de sœurs ?
5: 6. Je suis le plus jeune, le plus petit.
4: Ah oui, et vous êtes le seul garçon.
5: Exactement, ouais, le seul garçon. Et on a grandi ensemble. Et justement, grandir avec elle m'a permis d'avoir cette prise de conscience de beaucoup de violences qui sont faites aux femmes. Alors notamment le harcèlement dans la rue. En fait, il y a un souvenir qui me vient à l'esprit maintenant. Je me souviens, une fois, j'étais vraiment très jeune. Je devais avoir 5 ans ou 6 ans. Et j'étais dans la rue avec ma sœur. Alors à la corniche de la ville natale, il y avait un homme qui nous suivait, enfin qui suivait ma sœur. Mais j'étais avec elle et j'avais 5 ans. Et je me souviens de ce sentiment que ma sœur avait peur. J'ai ressenti aussi cette peur-là et ça m'a pris beaucoup de temps. Alors je comprenais pas, elle m'a pas expliqué, enfin elle m'a pas dit ce que c'était vraiment.
4: Et elle avait quel âge à ce moment-là ?
5: 22 ans, 23 ans, quelque chose comme ça. Et je pense ce jour-là, ça m'a permis, enfin c'est une expérience qui m'a permis de ressentir cette violence-là.
4: Et sans forcément que vos sœurs se plaignent à vous de ça ?
5: C'est quelque chose qui est venu plus tard. À ce moment-là, j'avais 5 ans, donc j'étais pas forcément conscient de cela. Mais beaucoup plus tard, adolescent, j'ai quand même pas mal parlé avec mes sœurs de ces violences-là. À l'université, par les professeurs, par exemple.
4: C'est-à-dire ?
5: Des profs qui faisaient du chantage aux étudiantes pour avoir des bonnes notes.
4: Donc là, on parle de chantage sexuel ?
5: Ouais. Ouais.
4: C'est-à-dire des hommes qui vont demander des faveurs sexuelles à des étudiantes. Exactement. Et eux sont professeurs.
5: Et ça, c'est quelque chose dont mes sœurs m'ont beaucoup parlé, par exemple. Quand on est encadré à l'université par un homme, le fait de se retrouver toute seule avec lui dans un bureau, on parlait, dénonçait, demande un écosystème malheureusement. Je pense que cet écosystème, nous l'avons eu ces dernières années avec le mouvement MeToo. D'ailleurs, ces dernières années, il y a eu le mouvement MeToo Université.
4: Au Maroc, sur Internet notamment.
5: Exactement, donc c'est pour en parler, pour dénoncer. Mais avant, de ce que je connais, il fallait négocier. Donc ne pas donner suite, mais sans en parler ouvertement. Et donc juste éviter certaines situations, faire semblant de ne pas avoir compris. J'ai envie de dire traditionnellement, les hommes qui s'opposaient aux droits des femmes, c'était souvent des hommes religieux, avec un référentiel religieux et conservateur. Aujourd'hui, il y a beaucoup de masculinistes qui peuvent s'identifier comme des hommes modernes, comme des hommes progressistes, mais qui sont contre les droits des femmes.
4: Sans se baser dans leurs arguments sur la religion.
5: Exactement, c'est pas des arguments basés sur la religion, c'est des arguments d'ailleurs communs qu'on pourrait trouver aux États-Unis, en France.
4: Des arguments qui sont l'homme est supérieur à la femme.
5: Tout à fait, et puis les féministes, elles veulent féminiser le monde, elles sont radicales, c'est elles qui sont violentes. Il y a encore un mouvement conservateur, religieux, on va instrumentaliser la question de la réforme du code de la famille en disant qu'il s'agit d'une guerre contre la famille musulmane et marocaine. Mais sur Internet, en tout cas les masculinistes, c'est vraiment d'autres questions. C'est des insultes envers les femmes, envers les féministes, envers les défenseuses des droits des femmes et aussi les femmes tout court.
4: Peut-être qu'on peut prendre quelques exemples. Je vois que vous avez votre téléphone pour voir aussi l'ampleur du phénomène au Maroc.
5: Aller sur Facebook. Justement, il y a un ami qui vient de m'envoyer une vidéo pour me montrer les commentaires. C'est un débat que j'ai eu il y a quelques années avec une figure masculiniste sur Internet. J'ai accepté de jouer le jeu parce que le débat, c'était choisir d'être une pilule rouge ou une pilule bleue. Parce que les red pillers, il y a les red pillers et les blue pillers. Les red pillers, c'est les hommes masculinistes. En fait, c'est une référence au film Matrix. La pilule rouge qui est la pilule de la connaissance et de l'éveil. Et donc, justement, les masculinistes s'identifient comme des hommes qui ont compris qu'il y a des forces magiques qui voudraient féminiser le monde. Et du coup, ils revendiquent cela sur Internet.
4: Donc vous avez choisi d'endosser une autre couleur,
5: exactement,
4: la pilule bleue.
5: Exactement, et du coup nous avons débattu sur la question des masculinités.
4: Donc là c'est vous et cet influenceur masculiniste qu'on peut voir en vidéo.
6: La science aujourd'hui, que tu peux la seule différence binatum est comportementale.
7: Non.
6: Je pense que les gens qui nous regardent peuvent aller vérifier.
7: Mais qu'est-ce qu'on a nous un comportement différent.
6: Mais la science elle dit quelque chose.
7: Elle dit pas ça.
6: Et tu as un parcours scientifique.
5: C'était très difficile à lui expliquer que voilà, que faire un bon métier. Ce n'est pas basé sur le genre, c'est basé sur les compétences et puis sur l'amour de ce métier.
4: Parce que lui défendait l'idée que certains métiers n'étaient pas accessibles aux femmes.
5: Exactement.
4: On le voit qu'il dit non, il hoche fermement la tête quand vous parlez. Et donc cette vidéo a près de 2000 commentaires.
5: Alors malheureusement, la majorité de ces commentaires, c'est des commentaires qui
4: sont du côté de la pilule rouge.
5: Exactement. Ouais, ben voilà, il y a quelqu'un qui m'invite à prendre la pilule rouge pour devenir un homme, et puis un autre qui dit merci d'avoir fait ce débat pour nous montrer qui est le vrai homme et qui est le faux.
4: Des commentaires écrits en arabe là, que vous traduisez.
5: Il s'agit d'un débat entre un homme et une femme.
4: Donc là, vous êtes traité de femme.
5: Exactement.
4: Ce qui peut être très négatif dans leur voix à eux. Combien de vues elle génère cette vidéo ?
5: 157 000 vues. Regardez, ça c'est le groupe des Red Pillers au Maroc, ils ont 21 000 followers. Alors il y en a un autre qui ont 160 000 followers.
4: Donc ça ce sont des groupes sur Facebook, et Red Pill, on est toujours sur cette idée de pilule rouge qui est vraiment associée aux masculinistes.
5: Ouais, ça c'est un groupe dans la région, Moyen-Orient, avec beaucoup de pays. On voit là le drapeau du Maroc, de la Tunisie, du Liban, ça s'appelle la société des Red Pillers.
4: Pour lutter contre ces masculinismes, vous avez donc lancé un podcast qui s'appelle donc Machi Rojola.
5: Machi Rojola. Alors Rojola, c'est masculinité. Et Machi Rojola, c'est une expression utilisée au Maroc pour dire que tu n'es pas un homme. Et du coup, l'idée du podcast était de se réapproprier cette expression. Et donc dans le podcast, il y a vraiment cette volonté de sensibiliser les hommes sur les droits des femmes, en les invitant surtout à écouter et des fois à participer.
4: Alors, vous avez fait plusieurs épisodes, notamment certains sur, je cite, « Les violences faites aux femmes expliquées aux hommes »,« Le discours de la haine sexiste expliqué aux hommes » ou « Le féminisme expliqué aux hommes ». Il y a vraiment pour vous l'idée de vous adresser aux hommes, aux hommes marocains.
5: J'ai choisi de faire la majorité des podcasts en arabe marocain, en darija marocain, justement pour toucher le maximum de catégories sociales au Maroc.
4: Alors on va écouter un extrait d'un des derniers épisodes que vous avez diffusé, qui lui est en français, sur les féminicides et la culture du viol.
8: Quand on est face à un meurtre de femme, il faut enquêter en fait, il faut aller voir derrière l'apparence du fait divers et essayer de voir en fait qui est cette femme qui a été tuée, qui est l'homme qui l'a tuée. Quel était leur lien? Est-ce qu'il y avait des antécédents de violence? Est-ce que cette femme se sentait en danger avant? Est-ce qu'elle avait prévenu des proches? Est-ce qu'elle avait porté plainte? Bon, au Maroc, personne ne porte plainte pour violence conjugale, donc ça ne va pas trop marcher, mais peut-être qu'elle en avait parlé à ses amis.
4: Donc dans cet épisode, vous recevez Camélia Echiab, qui est journaliste et qui a fondé le mouvement Stop Féminicide, avec notamment une page Instagram qu'elle a lancée en 2025 pour sensibiliser sur cette question.
5: Pour moi, c'était important d'en parler, déjà d'expliquer la notion. Au Maroc, il y a beaucoup de personnes, notamment des hommes, qui comprennent pas ce que c'est un féminicide et pourquoi on nomme un crime fait aux femmes comme un féminicide. Et
4: c'est un mot, il faut le dire, qui est assez récent, hein, même en France, on l'utilise dans les médias depuis quelques années, très récemment.
5: Oui. Alors il existe en arabe, c'est pas un mot, c'est une expression, jara'im qatlin nisa, les crimes faits aux femmes.
4: Vous avez combien d'auditeurs avec ce podcast?
5: Alors depuis le lancement du podcast, il y a 5 ans, j'ai 500 000 personnes qui ont écouté le podcast, avec 10 000 followers sur les réseaux sociaux. Mais malheureusement, sur Internet, ça va être plutôt des attaques, parce qu'on n'accepte pas qu'un homme ait l'audace de vouloir promouvoir des masculinités inclusives dans la société.
4: Qu'est-ce qu'on vous dit en général ?
5: Comme attaque ? Que je suis gay, que je suis endoctriné par des femmes.
4: Et ça peut être des menaces de mort parfois.
5: Ça arrive quelquefois, mais d'ailleurs il y a une loi, hein, qui j'ai déjà porté plainte 2 fois pour deux types de messages que j'ai reçus, mais c'est aussi quelque chose de commun que beaucoup de féministes reçoivent au Maroc. Mais aujourd'hui il y a une loi au Maroc qui criminalise cela.
4: Qu'est-ce que vous entendez par masculinité inclusive ?
5: C'est un homme qui pense lui-même son rapport à la masculinité. Il peut être doux, il peut avoir accès à ses émotions, il peut être efféminé. Et puis, je suis content aujourd'hui de voir qu'il y a beaucoup d'associations qui travaillent sur les questions des masculinités. C'est une lutte pour les libertés au Maroc, pour qu'aucune personne ne se sente exclue dans la société. Le combat pour les masculinités inclusives est aussi un combat pour les personnes LGBTQ+. Mais ça va.

remporté l'espoir de Soufiane Ennahni, chercheur marocain qui a lancé le podcast Machi Rojola. Où en est l'égalité homme-femme sur la rive sud de la Méditerranée? C'est la fin de ces regards croisés au Maroc, en Tunisie, au Liban, par Charlie Dupiot. À la réalisation, Maël Guyot.

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4: Bonjour, bon réveil et merci d'écouter RFI. Il est 5h ici à Paris, 23h à Caracas.
5: Martin Guèze.
4: La capitale vénézuélienne, théâtre d'un terrible double séisme à quelques secondes d'intervalle. La présidente par intérim déclare l'état d'urgence. Aucun bilan n'a pour l'instant été communiqué. Mais c'est la panique dans les rues de Caracas où plusieurs immeubles se sont écroulés. Nous appellerons notre correspondante Alice Campagnol dès le début de ce journal. Le Hezbollah accuse Israël de nouvelles violations de la trêve au Liban après de nouvelles frappes meurtrières dans le sud du pays. Le Liban, plus de la moitié du pays, montre des signes de dépression et autres troubles de la santé mentale. Un coup d'état constitutionnel au Zimbabwe, selon l'opposition qui proteste après cette réforme constitutionnelle qui prolonge de 2 ans le mandat du président Emmerson Mnangagwa. Et puis enfin une première pour les Bafana Bafana, l'Afrique du Sud qui passe pour la première fois de son histoire le premier tour d'une Coupe du Monde après sa victoire 1-0 sur la Corée du Sud. La terre a tremblé 2 fois de suite au Venezuela, 2 puissants séismes coup sur coup de magnitude 7,2 et 7,5 espacés de seulement 39 secondes, ce qui a provoqué l'effondrement de plusieurs immeubles et causé des scènes de panique dans la capitale Caracas. Aucun bilan n'a été rendu public pour l'instant. Une double catastrophe d'ampleur considérable selon l'Institut de sismologie des États-Unis qui prévoit des dégâts importants. La présidente par intérim du pays, Delcy Rodriguez, a elle décrété l'état d'urgence et on retrouve à Caracas notre correspondante Alice Campagnol. Alice, vous êtes rendue dans les rues de la capitale vénézuélienne où règne une ambiance chaotique.
6: Oui, tout à fait. Hein. Vous l'avez dit, c'est le chaos ce soir à Caracas, particulièrement dans le quartier de Chacao, hein, où je vis. C'est une zone sismique. J'ai vu personnellement un immeuble de 22 étages qui s'est complètement effondré. Également plusieurs maisons, des bâtiments affectés avec des murs éventrés. Aujourd'hui, là, les rues sont jonchées de décombres hein, à l'heure qu'il est. Tandis que les équipes de secours cherchent les survivants. Ce soir, des centaines d'habitants errent dans les rues, tentant de joindre leurs proches. Hein. Ils craignent de rentrer dans leurs immeubles, de peur qu'ils s'effondrent. Et ce n'est pas seulement Caracas hein, qui a été touchée, toute la région l'a été, notamment l'aéroport international qui a été fermé ce soir hein, en raison des dégâts causés par le séisme. Les villes autour de l'aéroport ont été fortement affectées. Hein. Également, j'ai vu des images terribles d'immeubles complets, complètement effondrés. Et le pays n'avait eu un tremblement de terre de cette magnitude depuis 1967. Alors vous l'avez dit, l'état d'urgence a été décrété par la présidente. Elle n'a pas communiqué de bilan des personnes décédées, mais ce bilan risque certainement d'être très élevé.
4: Merci beaucoup Alice Campagnol en direct de Caracas sur RFI. Le ministre de l'Intérieur Diosdado Cabello a lui confirmé ce que vous disiez Alice, plusieurs bâtiments se sont écroulés. Il a indiqué avoir ordonné la coupure de l'alimentation en gaz. Des secousses qui ont été ressenties jusqu'à Bogota, la capitale de la Colombie, à plus de 1000 km. Pour l'instant, tout risque de tsunami a été écarté. Toutes nos dernières informations sur ce double séisme au Venezuela qui sont à retrouver en temps réel sur notre site internet RFI.fr. Les pays de l'OTAN ont laissé tomber les États-Unis pendant la guerre contre l'Iran. Voilà ce qu'a répété le président américain Donald Trump à la Maison-Blanche, alors qu'il recevait Mark Rutte, le patron de l'Alliance Atlantique. Donald Trump qui a distribué les bons et les mauvais points, s'attaquant d'abord à l'Espagne et se disant déçu de l'Italie, du Royaume-Uni, de l'Allemagne et de la France, louant en revanche l'attitude de la Turquie. La Maison-Blanche, par ailleurs, qui a demandé au Congrès une rallonge budgétaire de 88 milliards de dollars pour répondre aux besoins urgents de la guerre en Iran. Washington toujours, où s'est conclu un cinquième cycle de négociations entre Israël et le Liban, en discussion notamment ces zones pilotes au sud du pays où seront déployées l'armée libanaise, l'armée de l'État hébreu. Elle n'entend pas se retirer, elle est engagée dans un nouveau conflit avec le Hezbollah depuis le 2 mars dernier. Une guerre qui a fait plus de 4000 morts au Liban et plus d'un million de déplacés. De nombreuses ONG alertent sur les besoins massifs de soutien psychologique de la population libanaise. Près de la moitié d'entre elles montrent des symptômes de dépression, d'anxiété ou de stress post-traumatique. Notre correspondante Amélie David a assisté à une séance de soutien psychologique organisée par l'une de ces ONG. Reportage à Beyrouth.
7: La guerre, le déplacement, la crise humanitaire, les problèmes financiers. Lors de cette séance, les participants échangent sur ce qui affecte leur santé mentale, comme Marie Nassif, déplacée de Saïda, lourdement blessée par une frappe israélienne.
8: J'ai l'impression de ne plus être la personne que j'étais autrefois. J'étais pleine d'énergie, active. Cette blessure m'a profondément affectée. Ce n'est pas seulement ma tête qui a été touchée, tout mon corps a été blessé. Si vous m'aviez vu à cette époque, un médecin en France qui connaît mon fils lui a dit « Ne te fais pas d'illusions, ta mère ne survivra pas à ces blessures. »
7: Après avoir fui la guerre en Syrie, Ahmad Abdo a trouvé refuge au sud du Liban il y a plus de 10 ans. Il participe à ces séances toutes les semaines.
9: Le soutien psychologique est important parce qu'après être parti de là-bas, j'ai changé. Je n'aimais plus être entouré de gens. Je ne voulais parler à personne ni communiquer avec qui que ce soit. Même lorsque des opportunités de travail se présentaient, je n'arrivais pas à me mettre au travail.
7: La psychologue Manal Waez est la chef d'orchestre de ces sessions qui ont aussi pour but de dédramatiser les soins en santé mentale.
10: Bien sûr, certaines personnes pensent encore que suivre une thérapie est quelque chose de honteux, mais ce n'est pas le cas. C'est un droit. Chacun a besoin d'un espace sûr où il peut évacuer le stress accumulé, parler et s'exprimer.
7: Aucun des participants n'a encore pu rentrer chez lui. Alors, en attendant, ils continueront de prendre part à ces sessions. Amélie David, Beyrouth, RFI.
4: RFI 5h06, à Paris comme à Harare, la capitale du Zimbabwe, où le Sénat approuve à son tour une révision de la Constitution qui prolonge de 2 ans le mandat de l'actuel chef de l'État, Emmerson Mnangagwa, âgé de 83 ans, censé quitter le pouvoir en 2028. Son mandat est prolongé finalement jusqu'en 2030. Lui qui a renversé Robert Mugabe en 2017 à la faveur d'un coup d'État. Un autre amendement prévoit lui la suppression de l'élection présidentielle au suffrage universel direct. Une réforme constitutionnelle adoptée à une écrasante majorité, Sofiane Amazian.
11: 75 sénateurs ont voté en faveur du projet de loi et 4 se sont prononcés contre, a déclaré à la télévision nationale la présidente du Sénat, Mabel Chinamona. Après son adoption sans difficulté par l'Assemblée nationale le 18 juin dernier, la réforme constitutionnelle doit maintenant être signée par le président pour entrer en vigueur. Emmerson Mnangagwa, 83 ans, arrivé au pouvoir en 2017 à la faveur d'une révolution de palais soutenue par l'armée qui a renversé Robert Mugabe, passera donc 12 ans à la tête du pays au terme de ses 2 mandats. Le projet de loi, qualifié de coup d'État constitutionnel par l'opposition, prévoit également de supprimer le suffrage direct pour les élections présidentielles. Instauré en 1987, ce sont les parlementaires, dont le mandat augmentera aussi de 2 ans, qui désigneront le futur chef d'État. La ZANU-PF, le parti présidentiel, justifie cette refonte constitutionnelle par la nécessité de garantir la stabilité politique. De son côté, l'opposition affirme avoir été victime d'intimidation, son leader Tendai Biti, ancien ministre des Finances, avait été arrêté en mars dernier.
4: L'Organisation mondiale de la santé prévoit le lancement la semaine prochaine d'un essai clinique portant sur 2 traitements du virus Ebola en RDC, et c'est qui vise la souche Bundibugyo contre laquelle il n'existe pour l'instant ni vaccin ni traitement. Ebola qui touche par ailleurs pour la toute première fois un patient sur le sol français. Il s'agit d'un médecin revenant de RDC. 5 personnes ayant été en contact à bord d'un vol en provenance de Kinshasa ont été placées à l'isolement.
11: traitement, a détaillé la ministre française de la Santé, Stéphanie Rist. Les autorités sanitaires se sont montrées rassurantes. Et puis enfin, en football, une avalanche de buts, une avalanche de matchs cette nuit à la Coupe du Monde où les équipes des groupes A, B et C ont terminé leur match de poule. La Suisse qui termine en tête du groupe C après son succès 2-1 face au Canada. La Bosnie qui se qualifie en 16e après sa victoire 3-1 contre le Qatar. Et puis le Brésil de son côté termine en tête du groupe B après avoir dominé l'Écosse 3-0 avec un doublé de Vinicius et le retour de Neymar sur les terrains. Le Maroc qui a fini par s'en sortir contre Haïti, des grenadiers très accrocheurs qui ont cédé en toute fin de match. Succès final 4-2 des Lions de l'Atlas. Haïti qui quitte la compétition avec 3 défaites au compteur et en ayant inscrit ses 2 premiers buts dans cette Coupe du Monde. Ce qui fait déjà toute la fierté du sélectionneur Sébastien Migner.
12: Le foot est beau mais cruel, en tout cas pour nous sur cette compétition. Après, en face, c'est de la très très haute volée et la moindre erreur, on est sanctionné. Je suis quand même fier de mes garçons, ils ont eu de l'allant. On a voulu montrer que notre place ici n'était pas usurpée. Voilà, il n'a pas manqué grand-chose. On a montré aussi qu'on avait des qualités, qu'on était un groupe. Il y a eu aussi une passe d'armes entre l'ancienne génération et la nouvelle. Voilà, j'espère qu'on a envoyé une belle image, que les fans seront quand même satisfaits de ce qu'on a fait. Malheureusement, on n'a pas de points. On aurait aimé ramener ça pour nos fans. On a marqué 2 buts, c'est quand même historique pour Haïti en phase finale de Coupe du Monde. Et maintenant, il faut continuer le travail pour pouvoir y revenir dans 4 ans.
11: Voilà, Sébastien Migner, le sélectionneur déçu mais très fier d'Haïti. Et puis enfin, les derniers matchs du groupe A qui viennent tout juste de se terminer. Carton plein pour le Mexique, 3e victoire en 3 matchs. Et un succès 3-0 pour terminer contre la République tchèque. Et puis surtout l'Afrique du Sud qui l'emporte 1-0 face à la Corée du Sud sur un but de Tapelo Maseko, des Bafana qui terminent 2e de ce groupe et qui passent la phase de groupe pour la toute première fois de leur histoire, pour leur 4e participation. RFI 5h10, ici à Paris, excellente journée à l'écoute de la Radio du Monde.
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14: Al fertilizzante minerale che viene anche da Hormuz, ma viene anche dalla Russia, viene in gran parte da zone.
15: Les engrais chimiques qui arrivent du détroit d'Hormuz, mais aussi de Russie, proviennent en grande partie de zones géopolitiquement sensibles. Pourquoi? Parce que pour faire des fertilisants à base d'azote, par exemple, il faut beaucoup d'énergie, comme on en trouve largement dans les pays du Golfe ou en Russie. Ces engrais importés nous exposent donc à des crises géopolitiques et nous rendent dépendants de la disponibilité de ces nutriments. Et paradoxalement, non pas pour nous nourrir nous-mêmes, mais pour nourrir les animaux que nous élevons.
13: Grand reportage, Jacques Alix.
16: La guerre au Moyen-Orient a fait flamber le prix des engrais dans le monde entier, entre autres conséquences économiques. Le retour à une libre circulation dans le détroit d'Hormuz est encore incertain, mais quoi qu'il en soit, la perturbation du marché des engrais, et donc des récoltes, a pour conséquence directe une aggravation de l'insécurité alimentaire. Contrairement au pétrole, il n'existe pas de réserve stratégique pour les engrais. L'Italie est particulièrement touchée, un pays très dépendant de ses importations d'azote, en particulier pour les cultures céréalières de la plaine du Pô. En réaction, les agriculteurs tentent donc de nouvelles approches plus naturelles et plus locales. Italie, la révolution silencieuse des engrais, un grand reportage d'Anne Verdaguet.
17: On est tout près de Milan, la ferme de Cesare Fedeli est aux portes de la ville. Il cultive ici du riz, mais aussi du soja et du maïs pour nourrir ses bêtes, une quarantaine de vaches limousines. Et depuis le début de la guerre en Iran, ses dépenses sont explosées.
18: Tout a commencé au printemps, quelques semaines après le début du conflit au Moyen-Orient. C'est justement le moment où l'on a le plus besoin d'engrais. Et c'est là que les coûts ont décollé, aussi bien pour les fertilisants que pour le gazole agricole. Il y a eu une augmentation des coûts d'environ 35 à 40 000 euros. Cette hausse, on ne peut que la subir, voilà tout. C'est comme si nous manquions d'oxygène, d'eau. On est asphyxié. Je ne sais pas comment le dire autrement. À force de tirer sur la corde, la vache s'étrangle, comme on dit ici. La peur aujourd'hui, c'est de produire à perte, que la valeur de la récolte ne permette plus de couvrir les coûts de production. Nous sommes arrivés à un point de non-retour.
19: Oui.
17: À une quarantaine de kilomètres à l'est de Milan, la ferme d'Uberto Resta et de son frère Nicolo s'étend sur 600 hectares avec des cultures céréalières et 300 têtes de bétail. On y produit du lait pour le fromage Grana Padano et Uberto fait le même constat devant ses factures.
19: Nous, Melo, tu as les chiffres ?
20: 107.
19: Noi quest'anno abbiamo acquistato per
20: nous, cette année, nous avons acheté pour 107 000 euros d'engrais. C'est exactement la même somme que l'année dernière, le même budget. Seulement, comme les engrais coûtent plus cher, nous avons acheté environ la moitié des volumes. Et notre terre est très caillouteuse sur une partie de notre terrain. Elle a besoin de substances organiques. Ce n'est plus tenable. Et si les prix des denrées baissent et que les coûts augmentent, on est foutu. Nous ne savons vraiment plus comment faire. Et ce n'est pas seulement une question d'engrais. Le système tout entier a un problème et nous arrivons vraiment à un effondrement de ce système.
17: Dans cette plaine du Pô qui est le grenier de l'Italie et qui s'étend sur un tiers du territoire italien, les sols sont appauvris par des décennies de culture intensive. Et il faut toujours plus de fertilisants pour faire pousser les plantes. L'Italie importe 70% de ses engrais chimiques. Damiano Di Simine, responsable scientifique de l'organisation environnementale Legambiente Lombardi.
21: Nous vivons un grand paradoxe parce que d'un côté, nous sommes très dépendants des fertilisants chimiques de synthèse et de l'autre, nous avons un excès de nutriments, de minéraux dans notre terre, surtout l'azote et le phosphore, et c'est un problème environnemental. La plaine du Pô, qui est la zone agricole la plus intensive d'Italie, ne représente que 10% de la surface agricole italienne et consomme environ 50% des fertilisants. C'est lié au type de culture, en particulier les cultures fourragères pour nourrir le bétail. Nous consommons beaucoup trop de fertilisants et l'azote, s'il n'est pas immédiatement utilisé par la plante, finit dans les eaux, les nappes phréatiques, les fleuves, jusqu'à la mer. Cela donne lieu à une pollution par les nitrates qui sont des substances cancérigènes qui se retrouvent dans l'alimentation et dans notre corps à cause de ce phénomène que l'on appelle l'eutrophisation.
17: L'Italie a réclamé la mise en place d'un corridor humanitaire sur le détroit d'Ormuz pour les engrais, alors que les craintes

0: Personne ne veut perdre de l'argent. Pendant le Covid, nous avons compris que l'alimentation ne tombait pas du ciel. Derrière chaque produit, il y a des filières agricoles, des exploitants qui ont besoin de stabilité, de politique stable, de pouvoir se projeter vers l'avenir. Sinon, nous serons toujours dépendants des importations, agriculteurs comme consommateurs.
1: Si la Commission européenne a promis une aide de 540 millions d'euros aux agriculteurs, c'est en réalité toute une partie du système agricole qu'il faudrait changer. L'Italie a déjà pris le virage de la méthanisation depuis des années, tout comme l'Allemagne ou la France. Dans la plaine du Pô se dressent des centaines de dômes qui produisent de l'énergie, du biogaz grâce au lisier du bétail, mais aussi du digesta, un résidu riche en nutriments qui peut être utilisé comme engrais naturel.
2: Va bene, se rimaniamo qua.
1: Près de Modène, à San Felice sul Panaro, la ferme Risaia del Duca a intégré un centre de recherche agronomique et zootechnique, une sorte de laboratoire à ciel ouvert dans la gestion du fumier animal. Alessandro Regazzoni, professeur à l'Université de Bologne, est responsable du projet.
3: Le lisier d'un élevage n'est pas un déchet, c'est une ressource, c'est quelque chose que la terre a besoin de recevoir. Et la terre n'est pas seulement un support où l'on pose une graine, c'est un système vivant qu'il faut nourrir et préserver. Le paradoxe aujourd'hui, c'est que nous retirons cette matière organique des sols, puis nous essayons de compenser avec des engrais chimiques, et c'est un désastre.
1: Ce digesta est séparé en une partie solide et une autre liquide microfiltrée qui peut être utilisée au cœur de la plante. Alessandro Regazzoni.
3: Nous avons étudié une façon de ne pas laisser l'azote se volatiliser dans l'atmosphère. C'est pourquoi nous travaillons sur des systèmes qui permettent de mieux le stocker et de l'enfouir sous terre. Il y a aussi des solutions naturelles comme la zéolite, un minerai d'origine volcanique qui fonctionne comme une éponge et qui absorbe le lisier. Elle le libère uniquement quand la plante en a besoin. Nous nous servons aussi des cartes faites par satellite, car un champ n'est jamais uniforme. Même sur une petite parcelle, les besoins peuvent être différents d'une zone à l'autre. Si nous savons exactement où la plante a besoin d'azote, nous pouvons réduire les apports, limiter les impacts sur l'environnement et économiser de façon importante les ressources.
4: L'efficientamento diventa importante.
1: L'ensemble de ces expérimentations devrait permettre de réduire les coûts de production de 20%. Pour autant, le digesta seul ne permet pas de régler le problème des fertilisants. Son utilisation est encore fortement encadrée et mal utilisée, il peut avoir un impact non négligeable sur l'environnement. La vraie question est la suivante. Pourra-t-on un jour se passer des fertilisants chimiques pour nourrir 10 milliards d'êtres humains sur Terre d'ici 2050 ? Nous nous rendons dans la plaine du Piémont, au pied des Alpes, plus précisément dans la province de Vercelli, qui est reconnue comme la capitale européenne du riz. C'est là que Mara et Manuele ont repris la ferme rizicole des grands-parents, une exploitation de 130 hectares, et ils ont pris un tournant radical après 40 ans de monoculture.
5: Ça a été une expérimentation qui a duré plus de 10 ans. Et il faut dire qu'on a un peu été pris pour des fous par les agriculteurs voisins. Parce qu'ils nous regardaient et disaient « Mais ils sont un peu bizarres, ils ne mettent plus de chimie sur leurs champs parce qu'ils ne veulent plus utiliser ces substances, mais un jour, ils feront faillite. »
6: Un giorno falliranno. Vedi, qua, questo è riso.
1: Mara Stocchi, exploitante chez Una Garlanda.
5: L'agriculture conventionnelle pose d'abord des problèmes à la santé des personnes. Nous avons traversé une crise quand mon père est tombé malade, probablement aussi à cause des substances chimiques qu'il a respirées et utilisées au cours de sa vie dans les champs. C'est ça qui nous a poussé à prendre un nouveau cap et à comprendre que ces substances n'étaient pas indispensables, qu'on pouvait cultiver le riz sans l'utilisation de poisons qui font du mal aux gens, qui font du mal aussi à la terre et à la biodiversité.
1: Ils ont baptisé leur méthode Stocchi, du nom du grand-père Fulvio, une pratique qui est aujourd'hui étudiée dans les grandes universités et qui est plus connue sous le nom de paillage vert. Manuele Moussa, exploitant chez Una Garlanda.
7: Nous avons simplifié énormément le travail parce que nous préparons le terrain l'année précédente parmi les prairies qui sont en rotation. On fait les semis à l'automne, puis on sème le riz au printemps et l'herbe est coupée, aplatie, pour faire un paillage de couverture. Ensuite seulement, on amène l'eau pour créer la rizière. Donc il n'y a plus besoin d'intervenir.

0: qu'à la récolte. Nous n'utilisons aucun fertilisant, pas même ceux autorisés en agriculture biologique, pas même le fumier, parce que la fertilité est garantie par le fait que nous utilisons un paillage fait de plantes légumineuses, qui sont fixatrices d'azote. Le terrain n'est jamais à nu, donc il n'est pas soumis à l'effet de lessivage de la matière organique et il maintient sa fertilité. Et puis, nous faisons de la rotation, parce que la monoculture appauvrit le terrain.
1: Au fur et à mesure des années, la baisse des rendements a été compensée par la réduction drastique de tous les intrants chimiques. Les libellules sont réapparues, ainsi que des papillons rares et plusieurs spécimens d'une tortue palustre, la cistude, une espèce quasi menacée qui a été réintroduite grâce à un projet ministériel. Mara Stocchi, exploitante chez Una Garlanda.
2: Cette biodiversité que nous avons recréée n'est pas seulement un facteur de beauté ou de sauvegarde de l'environnement. Elle est utile à la culture d'un riz qui est différent, parce que c'est un riz qui est cultivé dans un environnement multiforme, un environnement riche de vie, en pleine santé. Il sera certainement plus sain et plus agréable aussi pour les personnes qui le mangeront. Donc c'est une valeur ajoutée qu'il ne faut pas sous-estimer. Une valeur pour l'environnement, mais aussi une valeur pour les personnes qui consomment le riz.
3: Manu, non ci sono più gli occhini. Ma dove?
4: Sono là nella loro gabbietta.
3: Ah, ma è piccolino.
5: Diciamo che bisogna scardinare un po' la mentalità, perché
0: disons qu'il faut un peu ébranler les mentalités, parce que les agriculteurs sont maintenant habitués depuis deux ou trois générations à utiliser la chimie. Donc, il faut un peu revoir tout ce mécanisme qu'on pratique depuis 50, 60 ans et même plus. C'est faisable, nous l'avons démontré ici depuis 25 ans, tant du point de vue économique que pour la préservation de l'environnement. Il est possible de ne plus utiliser tous ces intrants chimiques.
1: Dans la plaine du Pô, il reste une problématique persistante, celle du rendement. Les fertilisants chimiques augmentent fortement la productivité, et notamment celle du bétail, dont le lait est utilisé dans deux autres produits phares de la région, les fromages Grana Padano et Parmesan. Damiano Di Simine, responsable scientifique pour l'organisation environnementale Les Gambiante Lombardi.
6: Une vache laitière dans les années 50 produisait 10 à 15 litres de lait par jour. Aujourd'hui, une vache sélectionnée arrive à produire 3 ou 4 fois plus, jusqu'à 50 ou 60 litres par jour. Mais la qualité n'est pas forcément au rendez-vous. Aujourd'hui, une grande partie de l'élevage lombard est destinée à produire du lait pour le Grana Padano, qui est un fromage certifié AOP.
7: Appellation d'origine protégée.
6: Mais en réalité, c'est un produit fortement industrialisé. Pour le Grana Padano, l'agriculteur doit produire beaucoup de lait, et avec le même fourrage que partout dans le monde, du maïs et du soja. Dans ce cas, ce n'est pas la qualité intrinsèque du produit qui compte, ses saveurs, car c'est un produit standardisé. Puis, on a misé sur le terroir. C'est arrivé avec le vin. Autrefois, l'Italie produisait de grandes quantités de vin de médiocre qualité. En produisant moins, avec une meilleure qualité, on a protégé le revenu et les exploitations agricoles.
7: Il reddito e la presenza delle aziende agricole.
8: E adesso non ti dove andiamo? Vi faccio vedere un pochettino di cantina.
1: Au sud du lac d'Iseo, en Lombardie, la région de Franciacorta. C'est là qu'en 1961, l'œnologue Franco Zigliani a produit pour la première fois un vin mousseux en utilisant la méthode classique de fermentation en bouteille. Avec le comte Berlucchi, il crée l'équivalent de notre champagne. Depuis plusieurs années, le thème de la durabilité est au centre du travail de ce vignoble et d'Arturo Zigliani, le descendant de Franco Zigliani.
9: Ces dernières années, je dois dire que le changement climatique nous a conduit à nous poser des questions. Nous voulions aller au-delà du biologique. Et nous avons élaboré un protocole de viticulture régénératrice. C'est-à-dire que nous voulions appliquer les pratiques les plus durables, des pratiques anciennes, qui permettent d'enrichir la terre. Par exemple, la pratique du sovescio, qui consiste à semer des essences qui peuvent être herbacées, comme la moutarde, la févrole, la facélie. Ce sont toutes des essences qui ont des fonctions différentes. Par exemple, la moutarde a des racines qui vont en profondeur dans le sol, donc ça oxygène le terrain. La facélie absorbe l'azote de l'atmosphère, et le restitue dans le sol. Et c'est comme ça qu'on fait la fertilisation. Ça enrichit beaucoup le vignoble, ça le régénère, le rend beaucoup plus riche. Et c'est bon, évidemment, aussi pour les racines de la vigne qui cohabitent avec ces essences.
2: Recherche scientifique, technologie, utilisation durable des ressources ou encore retour à des méthodes anciennes sont autant d'outils pour être moins dépendant de la chimie dans l'agriculture. Mara Stocchi, exploitante chez Una Garlanda. Je crois que d'une crise peuvent naître des opportunités. Pour nous, ça a été une maladie très grave il y a 25 ans. De cette crise est né un changement qui ne se limite pas à la culture du riz, à être agriculteur. C'est un changement qui veut porter un message beaucoup plus large, parce que l'agriculture sert à nourrir les gens. Et les gens, pour être bien nourris, doivent manger de la nourriture saine, la nourriture que la terre leur donne, et ça peut être un tournant pour les populations. Donc l'agriculture bucolique, comme on dit, elle existe, elle peut exister, parce qu'on peut s'entendre avec la terre, avec l'environnement, avec ces êtres invisibles, ces insectes, ces oiseaux. Il y a de nombreuses formes de vie qui sont beaucoup plus anciennes que nous, et l'humanité ne peut pas prétendre être la seule à bénéficier de cette abondance. L'abondance se partage, et on peut la partager.
1: Damiano Di Simine, responsable scientifique pour l'organisation environnementale Legambiente Lombardie.
9: Il faut changer le modèle, mais il faut surtout changer le marketing. Par exemple, le règlement européen sur les appellations d'origine devrait être complètement revu. Quel sens cela a-t-il de vendre ce type de produit quand on protège le lieu où se trouve l'animal, mais pas son alimentation? Nous aussi, d'ailleurs, nous devrions nous habituer à une autre façon de nous alimenter, qui ne serait d'ailleurs pas très différente de la façon dont nos grands-parents se nourrissaient. Anciennement, dans la diète méditerranéenne, la viande, vous la mangiez le dimanche, vous la mangiez dans les moments de fête, et c'était un mets de qualité. Aujourd'hui, nous allons au supermarché et nous trouvons souvent de la viande qui coûte moins cher que le pain. Il y a quelque chose qui ne fonctionne pas dans ce système. On ne doit pas tous devenir vegan ou végétarien de force, ça ce sont des choix éthiques. Mais réduire notre consommation de produits d'origine animale, ainsi on résoudrait une grande partie de nos problèmes. Et pour cela, il faut vraiment une révolution au niveau des décideurs politiques, des opérateurs industriels, du marketing bien sûr, d'un ensemble de pièces du système qui doivent être modifiées.
1: L'Italie, premier producteur européen de riz et de fruits et deuxième producteur de légumes, est aussi l'un des leaders du bio. L'agriculture régénératrice se développe également à grands pas. Une révolution qui prendra du temps, mais qui, à l'heure du changement climatique, semble nécessaire.
4: Italie, la révolution silencieuse des engrais. Un grand reportage signé Anne Verdaguet. Réalisation Vanessa Rovensky.
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12: Merci d'être à l'écoute de Radio France Internationale et de la première édition d'Afrique Matin. Il est 5h30 ici à Paris.
13: Nemo en peace.
12: 2 heures de moins en temps universel et à la une de ce journal, l'exploit historique des Bafana Bafana. Ils verront bel et bien les 16e de finale de la Coupe du Monde de football après leur victoire il y a quelques minutes face à la Corée du Sud sur le plus petit des scores, 1-0. Cette nuit également, les Lions de l'Atlas marocain ont validé leur ticket pour la suite de la compétition en renversant Haïti 4-2. Le journal de la Coupe du Monde dans 10 minutes. avec Babacar Diarram. Dans le reste de l'actualité, les commémorations au Kenya des victimes de la Mandamano. C'est ainsi qu'avait été baptisée cette journée de manifestation du 25 juin 2024. Largement réprimée, au moins 30 morts. Une journée sous haute tension est prévue aujourd'hui un peu partout dans le pays. En Afrique du Sud, le climat xénophobe est toujours très présent. Les organisations anti-immigration illégale donnent jusqu'au 30 juin, soit mardi, aux ressortissants étrangers pour quitter le pays. Hier, elles étaient réunies pour appeler à des marches pacifiques. Et puis à Madagascar, la principale centrale patronale rompt le dialogue avec les autorités. Un mauvais signal supplémentaire pour le gouvernement de la refondation en cette veille de fête nationale. La Coupe du Monde de football se poursuit, donc vous la suivez sur les antennes de Radio France Internationale. Et petit exploit cette nuit, bonjour Christophe Diarram.
14: Bonjour Nemo.
12: Puisque l'Afrique du Sud est venue à bout de la Corée du Sud, 1-0, et se qualifie donc pour la suite de la compétition.
14: Absolument, les Bafana Bafana qui continuent l'aventure grâce à un but, un seul, de Tapelo Masako à la 63e minute. But qui change complètement le destin des joueurs d'Hugo Bros, qu'on savait mal en point après les deux premières journées. Battu par le Mexique 2-0 lors du match d'ouverture, tenu en échec par la République tchèque 1-1 à l'issue du deuxième. On ne donnait pas forcément cher de leur peau face à une solide équipe sud-coréenne, dominatrice dans la possession de balles, mais finalement éjectée des places qualificatives directes. L'Afrique du Sud, qui, on le rappelle, n'avait plus joué en Coupe du Monde depuis la sienne en 2010, atteint la phase finale pour la première fois en 4 participations. Deuxième du groupe A derrière le Mexique, qui a largement battu tout à l'heure la République tchèque 3-0. Les Sud-Africains affronteront, on le sait déjà, le Canada en 16e de finale. Ce sera dimanche à Los Angeles. Les Sud-Coréens, eux, devront patienter avant une éventuelle qualification parmi les meilleurs troisièmes.
12: Merci Christophe Diarram. Et tous les résultats de la nuit et les matchs à venir de ce jeudi, c'est dans une dizaine de minutes avec Babacar Diarra dans le journal du Mondial. L'actualité sud-africaine, c'est également ces organisations anti-immigration illégale qui avait fixé au 30 juin la date butoir pour le départ des concernés. Ce jour-là, mardi donc, elles appellent également à des manifestations un peu partout dans le pays. Hier, elles étaient réunies dans un hôtel en banlieue de Johannesburg pour appeler les concitoyens à marcher dans le calme et pour demander davantage de mesures de la part du gouvernement. Claire Bargelès a assisté à cette conférence de presse.
15: Alors que 3 étrangers africains, 2 mozambicains et 1 malawite, sont morts depuis le début de l'année en marge de mouvements anti-sans-papiers, cette coalition d'organisations a tenu à se distancier de toute possible violence qui pourrait advenir mardi prochain. Moussa Kaklongwa, à la tête de United South Africans, a lu une déclaration commune au groupe.
16: Personne ne sera victime de violence, personne ne sera tué le 30 juin et il n'y aura aucun pillage en notre nom. Nous allons lancer une grande marche de libération et cette action de masse sera appelée à se poursuivre jusqu'à ce que nos revendications soient satisfaites.
15: Les autorités se préparent de leur côté à intervenir si les rassemblements dégénèrent et le ministre de la Police a échangé avec des compagnies de sécurité privée pour être coordonnées. Mais la leader du mouvement March and March, Jacinta Gobe-Sezuma, préférerait que le gouvernement se concentre sur l'intensification du contrôle des frontières et lance une politique d'expulsion massive.
17: L'idée du 30 juin, c'était de fixer une date pour que les personnes en situation irrégulière quittent volontairement le pays. Les Sud-Africains ont fait savoir qu'ils n'étaient plus disposés à vivre avec des personnes dont ils ignorent si elles sont ici illégalement et qui leur confisquent leurs espaces. On veut mettre un terme à tout cela.
15: Dans la salle se trouvaient également des représentants du parti MK de Jacob Zuma, venus, selon eux, montrer leur soutien au mouvement. Claire Bargelès, Johannesburg, RFI.
12: C'était il y a 2 ans, jour pour jour, le 25 juin 2024. La jeunesse kényane, très remontée, protestait contre la loi de finances de l'époque. Ce jour-là, la répression policière avait fait une 30aine de morts parmi les manifestants. Une journée rebaptisée Mandamano. Et ce jeudi, des commémorations sont organisées un peu partout dans le pays. Il s'agira aussi d'honorer les victimes de la vague de répression qui avait suivi. La Commission des droits de l'homme du Kenya avait alors estimé à plus de 80 le nombre de disparitions forcées. RFI Nairobi, Gaël Lalex.
18: Le frère de Monica Mwende a disparu depuis décembre 2024. Il se trouvait dans une rue du bidonville de Mlolongo quand des policiers l'ont approché.
16: Ils sont arrivés dans une voiture Prado blanche. Certains avaient des uniformes, d'autres étaient en civil avec des armes. Ils l'ont emmené et je n'ai plus jamais vu mon frère. On veut savoir où il est. S'il est mort, on veut récupérer son corps.
18: C'est à Kitengela, dans la banlieue de Nairobi, que Jamil Langton a été enlevé avec son frère. Ils ont été séquestrés pendant 32 jours dans un lieu inconnu, avant d'être relâché sans explication.
19: On n'avait ni à boire ni à manger. On nous a torturés. Des passages à tabac quotidiens. Ils avaient des armes, des menottes et nous disaient de ne plus jamais participer à une manifestation. On veut voir les droits de l'homme respectés. C'est pour cela qu'on commémore aujourd'hui.
18: Malgré des dizaines de plaintes déposées contre la police pour ces violences, une seule a fait l'objet d'un procès depuis 2024. Maître Abner Mango, avocat de victimes, estime que l'État fuit ses responsabilités.
20: Seul l'État a la capacité de faire disparaître quelqu'un. Ils ont le monopole des armes. Ce sont eux qui peuvent faire disparaître et réapparaître soudain une personne quand un tribunal l'ordonne. Ils savent que quand on demande justice, ce sont eux qui doivent rendre des comptes.
18: Selon l'inspection générale de la police, 120 personnes ont trouvé la mort lors de manifestations en 2024 et 2025. Gaëlle Alex, Nairobi, RFI.
21: 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Au Zimbabwe, après l'Assemblée nationale la semaine dernière, c'était au tour du Sénat, ce mercredi, d'approuver à une écrasante majorité la réforme constitutionnelle prolongeant de 2 ans le mandat du président actuel, Emmerson Mnangagwa. Il pourra ainsi se maintenir au pouvoir jusqu'en 2030. Ne reste plus que la signature, justement, du chef de l'État pour que la réforme entre en vigueur. Sachez que le texte devra tout de même retourner devant la Chambre basse pour des ajustements. Le ZANU-PF, parti présidentiel, justifie cette refonte par la nécessité de garantir la stabilité politique du pays. De son côté, l'opposition affirme avoir été victime d'intimidation. Son leader, Tendai Biti, avait été arrêté, notamment en mars dernier. L'Est de la RDC, toujours confrontée à l'épidémie d'Ebola. Hier, l'Organisation mondiale de la santé, via son secrétaire général, Tedros Ghebreyesus, a annoncé le lancement d'un essai clinique sur 2 traitements en RDC. Il doit débuter la semaine prochaine et se dérouler dans la province de l'Ituri, épicentre du virus. Il pourrait concerner entre 500 et 1000 personnes en fonction de l'efficacité des traitements, selon l'OMS. Alors que dans l'ouest du pays, cette fois, des inquiétudes récentes autour d'une mystérieuse maladie. Elle a fait, selon des sources local, au moins 12 morts depuis le 31 mai dans la province du Kiwilu, frontalière de Kinshasa. Les symptômes, des maux de tête, la fièvre, des douleurs abdominales ou encore des vomissements. Les autorités sanitaires locales évoquent des cas de paludisme. L'hypothèse Ebola est pour l'instant écarté. Et puis à Madagascar, la fête nationale, c'est demain, l'occasion pour le GEM, principal groupe patronal du pays, de montrer son mécontentement. Il vient de suspendre tout dialogue avec le gouvernement en cause. Une affaire judiciaire dans laquelle plusieurs de ses représentants sont mis en cause depuis des mois, sans qu'aucune décision de justice n'ait été rendue. Un nouveau signe de crispation et de tension pour le gouvernement de la refondation. Correspondance RFI depuis Antananarivo, elle est signée Aurélie Couman.
22: Dans un communiqué publié ce mardi, le groupement des entreprises de Madagascar annonce qu'il suspend sa participation à tous les organes de dialogue avec l'État. Cela inclut la Caisse nationale de prévoyance sociale, la CNAPS, qui gère les retraites des travailleurs malgaches. Pour comprendre, il faut remonter à 2021. Cette année-là, la CNAPS prête 11 milliards d'ariars, soit 2 millions d'euros, à une société liée à la mairie d'Antananarivo. Une opération validée par le conseil d'administration de la Caisse, où siègent 24 membres, dont des représentants du patronat.
23: Mais la CNAPS n'a jamais été entièrement remboursée.
22: Et la justice malgache enquête depuis sur des soupçons d'abus de fonction et de détournement de fonds. L'organisation patronale déplore que sur ces 24 administrateurs de la CNAPS, seuls 5, tous représentants du GEM, font l'objet de poursuites. Le GEM rappelle que la décision d'investir a été collective. En mars dernier, le patronat a demandé aux autorités un non-lieu pour ses représentants, sans réponse à ce jour, d'où la rupture annoncée aujourd'hui. Le GEM dit maintenir cette position jusqu'à ce que, selon ses mots, les conditions d'un état de droit et d'une égalité de traitement soient rétablies. Aurélie Couman, Antananarivo, RFI.
21: Il est 6h40 à Antananarivo.
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21: À suivre, escale au Rwanda dans le cadre de notre série consacrée au cinéma du continent africain. On verra à quel point le génocide des Tutsis de 1994 a changé la face de l'industrie dans le pays. Quelle solution face à la baisse des aides publiques sur le continent? Les fonds privés gagnent du terrain, mais sont-ils aussi efficaces? C'est le dossier Afrique Économie. On parle cuivre dans la chronique des matières premières. Et dans une dizaine de minutes, le journal des territoires français de l'océan Indien. Avant cela, place au journal de la Coupe du Monde.
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21: Bonjour Babacar Diarra.
3: Bonjour Nemo.
21: Et c'est l'information de la nuit, on en parlait hein, pour le football africain. L'Afrique du Sud s'extirpe de la phase de poule pour la première fois de son histoire.
3: Un grand moment pour les Bafana Bafana. Un seul but a suffi pour aller chercher la victoire face aux Sud-Coréens. L'œuvre de Tapelo Maseko à Guadeloupe au Mexique. Après une quatrième participation bien mal engagée avec une défaite et deux cartons rouges lors du match d'ouverture face au Mexique, les Sud-Africains ont su se maintenir en vie et croiseront dimanche à 19h, temps universel, le Canada à Los Angeles dans le premier 16e de finale connu.
21: Et on reviendra sur le groupe des Canadiens, mais passons à l'autre sélection africaine sur le pré cette nuit, le Maroc, secoué par Haïti à Atlanta.
3: Une rencontre pleine de rebondissements où Haïti a mené par deux fois en première période avec un but contre son camp du gardien des Lions de l'Atlas Bounou et un missile de l'attaquant Wilson Isidore. Mais les Marocains sont revenus par deux fois grâce au capitaine Achraf Hakimi, puis juste avant la pause avec Ismaël Saïbari, premier joueur africain à inscrire au moins un but dans ses trois premiers matchs de mondial. En seconde période, les remplaçants marocains Soufiane Raimi et Guessim Yassine ont achevé le travail. Le Parisien Hakimi, désigné homme du match, reconnaît que cette victoire a été acquise dans la douleur.
5: On ne pense pas. On savait que c'était va être un match pièce pour nous. Et on sait que Haïti, il a rien à perdre, mais beaucoup à gagner. Il voulait marquer son premier but dans l'histoire de la Coupe du Monde, gagner ses trois points. Nous, on savait ça. C'est vrai qu'ils sont surpris nous avec le premier but. Moi, je suis très content et fier pour le travail de l'équipe avec le spirit qu'on a sorti. Et on a revenu que c'était pas facile, même deux fois. Et la vérité est très content pour l'équipe et on espère que ça, c'est donne en force. Et en plus pour la suite.
3: Le capitaine marocain Hakimi.
21: Les Lions de l'Atlas, invaincus avec 7 points, c'est ça, hein, 2 victoires et un match nul, qui sont donc à la deuxième place du groupe C dans la roue des Brésiliens.
3: La Seleção prend le dessus avec la première place grâce à sa différence de but, plus 6. Après son carton de la nuit, 3-0 face aux Écossais, Vinicius Junior a largement contribué à améliorer le matelas d'avance sur le Maroc avec un doublé complété par un but de Mateus Cunha. Un scénario parfait pour les Aori Verdes qui ont en plus donné du temps de jeu à la star Neymar entré en jeu dans les 20 dernières minutes.
21: Un score 3-0 pour le Brésil qui arrange pour le moment le Sénégal.
3: Les Lions de la Teranga guettent les résultats des sélections en troisième position des autres groupes et la différence de but des Écossais est à moins 3, ce qui signifie qu'en cas de succès face à l'Irak demain, les Sénégalais passeraient devant les Britanniques. En gagnant avec 2 buts d'écart, ils devanceraient également la Corée du Sud, 3e du groupe A. En revanche, la Bosnie, vainqueur 3-1 du Qatar hier soir, demeurerait devant le Sénégal grâce à ses 4 points.
21: Et dans ce groupe B, Babacar, que vous venez d'évoquer, la Suisse a terminé en tête devant le Canada, pays organisateur avec un héros d'à peine 20 ans.
3: Il s'appelle Johan Manzambi et c'est le joyau de la Nati. Hier soir à Vancouver, il a inscrit le 2e but suisse lors de la victoire 2-1 face au Canada. Ça fait pour lui 3 buts au compteur dans le mondial, soit autant que le meilleur buteur de l'histoire de la sélection en Coupe du Monde, Shakiri. Manzambi n'était pas au courant.
6: Ah, franchement, je ne savais pas du tout, là, vous venez de l'apprendre. Bah, ça fait beaucoup de fierté de pouvoir être derrière Xherdan Shakiri, parce que c'est la légende suisse. Et puis, si c'est possible de le dépasser, j'espère pouvoir le dépasser. Mais en tout cas, c'est déjà une fierté d'avoir mis 3 buts dans cette Coupe du Monde. Franchement, j'arrive à garder les pieds sur terre, je pense, parce que j'ai une famille qui me fait garder les pieds sur terre. Et puis aussi, j'ai mes coéquipiers qui me font garder les pieds sur terre. Ils savent me dire que c'est bien, mais ils savent me dire aussi quand c'est mauvais et qu'est-ce que je dois faire de mieux. Et puis franchement, je pense que j'ai un bon entourage, que ce soit dans l'équipe ou mon entourage personnel, qui me fait garder les pieds sur terre.
3: L'attaquant suisse et de Fribourg, Johan Manzambi.
21: Merci Babacar Diarra. On vous retrouve tout au long de la matinée pour les journaux de la Coupe du Monde sur RFI.
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21: Pour l'heure, les principaux titres de l'actualité internationale. La présidente par intérim du Venezuela décrète l'état d'urgence. Le pays frappé cette nuit par deux puissants séismes de magnitude 7,2 et 7,5 et suivi de 20 répliques. L'aéroport de Caracas endommagé, il est fermé. Plusieurs bâtiments se sont effondrés dans la capitale vénézuélienne. Pas encore d'estimation du nombre de victimes, mais l'Institut d'études géologiques des États-Unis affirme qu'un lourd bilan et d'importants dégâts sont probables. Il y a de fortes chances que la catastrophe soit étendue. En Europe, la canicule s'étend encore. La journée d'hier a une nouvelle fois été la plus chaude jamais enregistrée par Météo France. Et l'Institut prévoit que les températures devraient à nouveau monter à des niveaux exceptionnellement élevés. En Espagne, les journées de lundi et mardi ont été les plus chaudes enregistrées depuis 1950. Inévitablement, nous allons expérimenter plus de ce que l'on vient de vivre ces derniers jours, prévient le président du GIEC, le groupe d'experts sur le climat travaillant pour le compte des Nations Unies. Suite de notre série de reportages consacrée au cinéma africain, direction le Rwanda aujourd'hui. Son histoire forcément liée au génocide des Tutsis en 1994. Il faut dire qu'avant cette date, le cinéma rwandais n'existe pas vraiment. Seuls quelques films sont tournés dans le pays par des Occidentaux. Plus de 30 ans après, on compte une trentaine de films et de documentaires consacrés au sujet, mais toujours peu signés de réalisateurs rwandais. Néanmoins, le film Benimana de Marie-Clémentine Doussa-Bejambo a été primé en mai dernier au Festival de Cannes, prix de la Caméra d'Or pour la meilleure première œuvre. Cette histoire du cinéma rwandais racontée par Ouda Ibrahim.
1: Il a fallu 10 ans après le génocide pour que le réalisateur rwandais Eric Kabera se saisisse du sujet. Ce journaliste produit et réalise en 2004 « Les gardiens de la mémoire » qui immortalise les récits de survivants et auteurs du génocide. Il est également coproducteur du film « 100 jours » réalisé par le Britannique Nick Hughes, sorti en 2001. Il est considéré comme le premier film sur le génocide. En 2011, le premier documentaire rwandais sur le sujet voit le jour. Il s'agit de La matière grise de Kivu Ruorahoza, puis des cinéastes américains, canadiens, britanniques, français. Un haïtien, Raoul Peck, et un afghan, Atik Rahimi, se sont également penchés sur ce thème.
2: Ne t'inquiète pas, Moutessi. Nous sommes chez moi, cachés sous le plancher de ma cuisine. On sera plus en sécurité.
1: Marie-Clémentine Doussa-Bejambo, détentrice de la Caméra d'Or 2026.
7: Nous, on est la première génération de Rwandais à faire des films. Faire des films au Rwanda, ça a commencé après le génocide. Et c'est là que les Rwandais ont découvert l'art du cinéma en travaillant sur les films des autres. Le cinéma au Rwanda, il a vu le jour après 1994. C'est pas comme dans d'autres pays africains. Et ça nous a ouvert les yeux de raconter nos histoires et aussi de préserver la mémoire.
1: Dans Benimana, Marie-Clémentine Doussa-Bejambo se tourne vers la thématique de la réconciliation vue par les femmes dans la période post-conflit. Elle parle du présent et du courage de ces femmes.
7: Dans l'après, pour moi, ce qui m'intéressait, c'est tout ce qui se passait au quotidien, le silence qui existe entre notre génération et la génération de nos parents. Dans l'après-guerre, comment est-ce que les gens arrivent à vivre ensemble, surtout que le génocide au Rwanda, il a été fait entre les Rwandais. C'était dans des familles. Et donc, il y avait toute une tissu familiale qui a été détruite et que dans l'après-génocide, c'était encore dans cette famille où il fallait trouver des solutions.
1: Le Rwanda compte aujourd'hui une quinzaine de réalisateurs. Avec son premier film, Marie-Clémentine Doussa-Bejambo s'est déjà placée parmi les grands. Benimana sera bientôt projeté à Kigali.
21: Les 4 premiers épisodes de cette série de reportages à retrouver sur notre application RFI Pure Radio. À l'heure où l'aide publique au développement est en baisse un peu partout dans le monde, moins 50 milliards de dollars en 2025, de nombreuses fondations prennent de plus en plus de place pour venir en aide aux pays en difficulté. Les fondations Bill Gates, Aga Khan ou encore Tony Elumelu sont très actives sur le continent. Mais alors, dans quelle mesure la philanthropie peut-elle et doit-elle remplacer les aides habituelles? Élément de réponse dans le dossier Afrique Économie du jour signé Charlotte Cossé.
8: Dans le monde de l'entrepreneuriat, beaucoup comptent sur les business angels, ces patrons qui font bénéficier deux jeunes pousses de leur carnet d'adresses et de leurs investissements. Le Sénégalais Malik Diouf, à la tête de la start-up L'Africa Mobile, est l'un d'entre eux.
9: Il m'est arrivé de rencontrer des entrepreneurs avec qui j'ai des correspondances, en tout cas des intérêts par rapport à moi, ce que je fais au niveau de L'Africa Mobile. Ces entrepreneurs-là, ils avaient juste besoin de de pas grand chose, entre guillemets. Mais ils avaient besoin de ce cash-là en ce moment-là précis pour leur permettre de passer à l'échelle. Et bon, j'en suis très fier aussi de pouvoir donner aux écosystèmes ce qu'ils m'ont donné avant.
8: Figure bien connue de la philanthropie sur le continent, le Nigérian Tony Elumelu. Sur les 10 dernières années, sa fondation a investi 130 millions de dollars pour aider de jeunes entrepreneurs à se lancer. Soma Kikris Asoluka est la directrice de la fondation.
4: Nous sommes convaincus que l'entrepreneuriat est le moyen le plus efficace pour parvenir à l'autonomisation économique, ce dont le continent africain a désespérément besoin. Tel est donc notre rôle au sein de la fondation Tony Elumelu, donner aux entrepreneurs les moyens de créer des emplois et des opportunités économiques, non seulement pour eux-mêmes, mais aussi pour des millions d'autres jeunes à travers l'Afrique.
8: Pour la fondation Elumelu, ce changement structurel doit permettre de repenser la notion de l'aide sur le continent.
4: C'est un modèle de développement qui est désormais dépassé. Nos jeunes Africains n'attendent pas l'aumône, ils sont brillants, ils sont innovants, dotés d'un esprit d'entreprise. C'est sur cela que nous devrions tous nous concentrer en priorité, leur donner les moyens d'agir et leur offrir le financement, la visibilité et la plateforme qu'ils méritent.
8: Pour les acteurs du développement, la philanthropie ne peut pas venir remplacer l'aide publique au développement, d'abord pour une question d'échelle, mais aussi pour des raisons pragmatiques. Mathieu Paris, du CCFD Terre Solidaire.
10: Ça pose la question de sous-traiter parfois l'aide à des acteurs qui ont des intérêts économiques avant des intérêts de solidarité. Donc ça pose une vraie question aussi de la privatisation de l'aide que nous, sur laquelle on s'interroge au CCFD Terre Solidaire. Privatisation du développement, c'est de dire qu'en fait, d'espérer que le privé vienne remplacer le public dans les investissements de l'aide, si on va inviter à plus de bailleurs, de fondations qui, en fait, doivent avoir une rentabilité économique. Or, investir dans l'éducation, dans la santé, dans certaines infrastructures, ce n'est pas rentable, ou au moins pas à court terme, mais pas en termes financiers. Donc en effet, là, on risque d'avoir des secteurs de services essentiels aux populations qui sont délaissés.
8: Transport, énergie, environnement, des affaires, Soma Kikris Asoluka pointe également le rôle indispensable que doivent jouer les États africains.
21: Charlotte Cossé du service économie de la Radio du Monde. Le cuivre, aujourd'hui au cœur de la chronique des matières premières, alors qu'une vallée du cuivre va voir le jour dans l'ouest de la Pologne. Le gouvernement du Premier ministre Donald Tusk a validé un gigaprojet minier qui prévoit jusqu'à 800 000 tonnes par an. Un investissement stratégique très important pour Varsovie. Alors en quoi consiste ce projet? Les explications d'Anishka Kumor.
11: Il s'agit de créer tout un écosystème industriel autour de la production de cuivre et d'argent. Cela afin de permettre aux géants du cuivre polonais, KGHM Polska Miedź SA, de porter sa production à plus du double de son niveau actuel. Entreprise publique, ce groupe produit déjà près de 400 000 tonnes de cuivre par an, ce qui en fait le premier producteur de cuivre de l'Union européenne. Mais loin derrière les champions mondiaux de cuivre que sont le Chili et le Pérou. L'ambition du gouvernement polonais est de faire de son pays un fournisseur essentiel de ce métal d'avenir. Et ce alors que la demande mondiale de cuivre ne cesse d'augmenter. Dans son étude publiée en début d'année, C&P Global Energy souligne le rôle essentiel du cuivre à l'ère de l'intelligence artificielle. Électrification, numérisation, centres de données ont tous besoin de ce métal stratégique. La Pologne a la possibilité d'accroître ses capacités de production de cuivre et d'argent grâce aux nouvelles mines que prévoit d'ouvrir dans ce pays de l'Europe centrale la société canadienne Lumina Metals Corp. Lumina est ce que l'on appelle une société minière junior. Encore au stade d'exploration, elle finance ses investissements par des levées de fonds en bourse, sans avoir encore entamé la production. Lumina est présente en Pologne depuis une quinzaine d'années. Cette entreprise souhaite développer ses projets à proximité des mines et des fonderies existantes de KGHM pour les approvisionner en cuivre extrait de ces gisements. 6,5 milliards de dollars d'investissement seront nécessaires pour réaliser ce projet, cette vallée du cuivre qui ferait partie d'un vaste plan gouvernemental réunissant industrie, matières premières, énergie et recherche, une sorte de Silicon Valley au cœur de l'Europe.
21: Merci Anishka Kumor pour la chronique des matières premières. Ici à Paris, dans quelques minutes, le retour de l'actualité internationale. Avant cela, on jette un œil à l'actualité des territoires français de l'océan Indien avec Benoît Ferrand. Bonjour Benoît, on commence à la réunion où les acteurs du BTP, les syndicats, mais aussi les élus, eh bien tous étaient presque réunis ce mercredi devant la préfecture à Saint-Denis.
13: Bonjour.
12: tous ensemble, tous unis, pour remettre aux représentants de l'État une motion dénonçant la baisse drastique des crédits de la LBU, ligne budgétaire unique, crédit consacré au financement du logement social. Reportage Ophélie Maraval.
13: Pendant un peu plus d'une heure, les signataires de la motion partageaient leur inquiétude avec les responsables de l'État. Dans leur argumentaire, ils ont rappelé les spécificités du territoire réunionnais. Jacques Ibalmine, secrétaire général de la CGTR.
14: L'État n'a un sage de logement ici, nous ne pouvons pas s'en passer de ça, ce n'est pas imaginable.
13: S'ils réclament le maintien et le renforcement de la ligne budgétaire unique, conscients de la réalité des finances publiques, les signataires de la motion se disent prêts à entendre une baisse progressive du financement, mais pas une chute aussi brutale, explique Anthony Lebon, président de la FRBTP.
15: En tout premier lieu, c'est une progression dans les suppressions de cette ligne, surtout une visibilité. On ne peut pas, dans l'année 2026, nous dire qu'on la divise par 3, puisque les conséquences, c'est pour 2027, 28, 29. Et surtout, au-delà de ça, est-ce qu'ont été identifiées à court, moyen et long terme les conséquences de cette suppression brutale ?
13: Si rien n'est fait, les signataires évoquent un effondrement de la filière construction. Sur les 1800 logements neufs prévus pour 2026, seulement 550 projets seraient maintenus. Huguette Bello, présidente de région, rappelle ainsi l'urgence de la situation.
17: Ne pas maintenir la LBU, c'est larguer la Réunion, c'est larguer les Outre-mer. Alors qu'ils ont besoin des Outre-mer pour la base militaire, pour ceci, pour cela, sur le plan géostratégique, mais pour le reste, on ne s'occupe pas des 911 000 habitants.
13: En l'absence de réponse concrète rapide, les syndicats envisagent des mobilisations.
12: Actualité réunionnaise, suite avec la réintégration, après une enquête préliminaire classée sans suite, d'un employé de crèche visé par des soupçons d'agression sexuelle. Cette réintégration suscite la colère des familles et des collectifs locaux face à une décision judiciaire qu'ils estiment prématurée. Parents d'élèves et associations se mobilisent pour contester ce retour à l'emploi. Direction Mayotte avec l'Agence régionale de santé qui a publié les résultats des 402 analyses bactériologiques menées sur les 32 sites de baignade recensés dans le département 101. 5 ont été estimés de qualité insuffisante. La plage de Trévani, celle située devant le collège de Kungu, les sites de Msanga Beach, Bueni Village et enfin Sooa B. 5 sur 32, cela fait tout de même 27 sites conformes, ce qui n'est pas un mauvais résultat. Jamila Swadiki.
25: Sur 32 sites contrôlés régulièrement entre octobre 2024 et septembre 2025, suite à la réalisation des prélèvements effectués sur l'ensemble du territoire, 27 présentent des résultats conformes aux exigences européennes. 22 sont même classés dans la catégorie excellente ou bonne. Pendant cette période, l'ARS a effectué 402 analyses bactériologiques pour rechercher des indicateurs de contamination fécale en cas de non-conformité répétée. Des mesures de gestion sont mises en place. Cela peut aller jusqu'à la fermeture du site. Dans ce cas, la mairie est avisée. Elle doit assurer l'interdiction de baignade des plages concernées afin de protéger la population. En 2025, 5 sites ont fait l'objet de recommandations de fermeture temporaire pour des raisons sanitaires. Dans tous les cas, l'ARS qui surveille toute l'année les plages de l'île appelle à plus de vigilance et à éviter toute baignade après de fortes épisodes pluvieux, car les eaux pluviales et les eaux usées terminent leur course dans le lagon, ce qui entraîne une forte pollution pendant cette période.
12: Fin de cette édition. Bonne journée.
21: Merci Benoît Ferrand. Bonne journée à vous et à vous qui nous écoutez, chers auditeurs. Il est 5h58 ici à Paris. C'est la fin de cette première édition d'Afrique Matin. Elle était préparée avec Laurent Hérault à la réalisation, Xavier Besson à la rédaction en chef. Prochain point complet sur l'actualité africaine dans une demi-heure. Ce sera avec Arthur Ponchelet. Le temps pour moi de vous remercier, vous qui nous écoutez et qui nous écrivez sur le chat YouTube de RFI. Abdallah, notamment, qui nous écoute depuis les Comores. Merci d'être à l'écoute des RFI.
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19: Maria Ilie.
18: PSD a decis ieri în unanimitate ca partidul să își asume responsabilitatea guvernării, iar președintele social-democraților Sorin Grindeanu să fie propunerea de premier. Două cutremure majore au zguduit capitala Venezuelei, Caracas, la interval de câteva secunde, primul având magnitudinea de 7,2, iar al doilea de 7,5 pe scara Richter, anunță BBC. Propunerea legislativă privind unirea României cu Republica Moldova, depusă de parlamentarii SOS România, a trecut tacită ieri de Camera Deputaților și merge la Senat, forul decizional în acest caz. PSD a decis să-și asume răspunderea guvernării, iar președintele partidului să fie propunerea de premier. Anunțul președintelui Sorin Grindeanu marchează intrarea într-o nouă etapă, cea a negocierilor. Criza pare să fie depășită după 50 de zile, o criză în care populismul a câștigat, iar aur este mai puternic. Este radiografia făcută la RFI de consultantul politic Cristian Andrei.
20: Obstacolul mai departe este ca aceste partide, care de fapt au compus și fosta coaliție, să ajungă la un acord de armistițiu, pentru că de fapt suntem în fața unui armistițiu în care după acest conflict toată lumea încearcă să facă, sau sperăm că toată lumea încearcă să facă un pas înapoi. Nu știu care vor fi exact clauzele acestei înțelegeri, nu e clar nici care va fi durata acestei înțelegeri, pentru că se vorbește de 6 luni, dar de regulă cabinetele nu au termene de expirare. Nu e clar nici ce condiții vor mai cere liberalii în principiu. Domnul Grindeanu astăzi a fost destul de tranșant că nu va accepta foarte multe condiții în afară de obiectivele acelea de interes național. Deci ajungem la o fază de negocieri, ceea ce e mai mult decât am avut în ultimele 50 de zile, în care de fapt a fost un război aproape total între partidele politice.
22: Cine a câștigat după această criză?
20: Nu cred că este vreun actor. Cu siguranță a câștigat neîncrederea, populismul, probabil că aur va fructifica aceste ezitări sau acești pași greșiți făcuți de partidele mainstream. Au ajuns toți la mâna aur și asta s-a văzut.
18: Tribunalul București a respins ieri contestația primarului general al capitalei, liberalul Ciprian Ciucu, în dosarul în care este cercetat de DNA pentru luare de mită. Ciucu rămâne sub control judiciar. Cu detalii, Mirela Dădăcuș.
23: Primarul general al capitalei a fost plasat în 18 iunie sub control judiciar pentru 60 de zile de către DNA, alături de 3 oameni de afaceri. El nu are interdicția de a-și exercita funcția, însă are mai multe obligații, printre care să se prezinte ori de câte ori este chemat la organul de urmărire penală, să informeze cu privire la schimbarea locuinței și să nu depășească limitele teritoriale stabilite prin ordonanțele procurorului, fără acordul prealabil al organului judiciar competent. Ciucu a contestat măsura controlului judiciar pe 19 iunie. Pe 24 iunie, Tribunalul București i-a judecat și respins contestația. Ciprian Ciucu este acuzat de DNA că, în perioada noiembrie-decembrie 2025, a beneficiat de servicii de publicitate și consultanță electorală în campania pentru alegerile pentru primăria capitalei de la oameni de afaceri, cărora le-a eliberat în schimb autorizație de construire pentru un complex rezidențial din București. Ciprian Ciucu a respins acuzațiile aduse, spunând că este nevinovat.
18: Propunerea legislativă privind unirea României cu Republica Moldova depusă de parlamentarii SOS a trecut tacit ieri de Camera Deputaților și merge la Senat, forul decizional în acest caz. Propunerea legislativă a fost depusă în 14 aprilie în Parlament și a obținut un punct de vedere negativ din partea Guvernului, dar și avize negative de la Comisia Juridică și Comisia pentru Drepturile Omului din Camera Deputaților. În proiect se mai arată că Parlamentul României reiterează atașamentul față de prevederile actului final al conferinței de la Helsinki, care admite posibilitatea modificării frontierelor pe căi pașnice diplomatice și abilitează guvernul țării să înceapă de urgență negocieri cu autoritățile de la Chișinău pentru definitivarea unirii cu Republica Moldova. După adoptarea prezentei legi și publicarea în Monitorul Oficial, vor fi notificate autoritățile internaționale competente, Guvernul Republicii Moldova, Statele Unite, NATO, ONU, Uniunea Europeană, pentru aducerea la îndeplinire a dispozițiilor legii, se mai arată în propunerea legislativă. Două cutremure majore au zguduit capitala Venezuelei, Caracas, la interval de câteva secunde, primul având magnitudinea de 7,2, iar al doilea de 7,5 pe scara Richter, anunță BBC potrivit Hot News. Autoritățile se tem că vor exista un număr mare de victime și pagube extinse, iar Serviciul Seismologic American afirmă că există o probabilitate de aproape 50% ca numărul morților să depășească 10.000. În Venezuela era o sărbătoare națională și mulți oameni ar fi trebuit să fie acasă când cutremurele au avut loc la ora locală 18:04. Cutremurele au lovit o zonă de vest de Caracas și au putut fi resimțite în toată țara și chiar în Bogota, în Columbia. Clădirile s-au prăbușit, locuitorii au ieșit pe străzi, iar ministrul de interne le-a cerut oamenilor să-și părăsească locuințele. Într-o postare pe X, ambasada Statelor Unite din Caracas declară că monitorizează îndeaproape urmările cutremurului. Ambasada îndeamnă oamenii să evite zonele avariate și să nu intre în clădirile cu probleme. La final de jurnal, informațiile despre vreme. Vremea devine deosebit de caldă astăzi în cea mai mare parte a țării. Disconfortul termic va fi accentuat la câmpie, iar după amiază și seara apar averse și descărcări electrice în sudul țării. În capitală, vreme călduroasă și o maximă de 32 de grade astăzi. La Sibiu și la Iași vor fi 30 de grade, la Cluj-Napoca 31, la Craiova maximă de 32 de grade, la Timișoara se vor înregistra 33 de grade Celsius, iar la Chișinău vor fi 31 de grade. Este ora 7:07, sub Maria Ilie, matinal de zi cu zi cu Magda Prelipceanu, începe în câteva momente.
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0: Jeudi 25 juin, soyez les bienvenus, c'est la session soirée de l'info sur RFI. 3 heures d'actualité, c'est parti. Et le programme, évidemment, dans 10 minutes, le grand reportage nous emmènera en Équateur où un phénomène particulier se produit puisque le pays exporte plus d'or qu'il en produit officiellement. La raison, c'est l'extraction illégale dont les conséquences sont terribles lors de la guerre et du sang. Ce sera avec Éric Sanson. Juste après, le débat du jour, on va ce soir parler des États-Unis. L'Amérique est de retour, a acclamé la nuit dernière Donald Trump, le président. La réalité semble être tout autre. Les États-Unis apparaissent comme les grands perdants du conflit au Moyen-Orient. En Ukraine, les Européens montrent actuellement de plus en plus qu'ils sont capables de faire sans les États-Unis. D'où notre question ce soir, les États-Unis sont-ils affaiblis? Qu'est-ce que cela annonce? Eh bien, réponse à suivre dans 30 minutes. Dans une heure, le grand journal du soir et le dossier qui sera consacré au Venezuela, le pays touché par un double séisme qui a fait plus de 160 morts, le Venezuela, où on se rend dans un instant par ailleurs. 18h30, TU Afrique Soir, première édition de ce jeudi. 19h10, TU, dans 2h10, le grand entretien du soir avec ce soir Arash Ahmadzadeh, professeur de guitare, étudiant iranien, étudiant brillant, qui s'est vu offrir une bourse d'études à l'université d'Harvard aux États-Unis, une université prestigieuse, mais au préalable, il doit obtenir sa nationalité française. Il va raconter son histoire au micro de Frédéric Genot. Et puis Accent d'Europe, ça c'est le dernier rendez-vous de cette session soirée de l'info sur RFI qui reviendra sur la polémique qui a entouré la visite à Bruxelles d'une délégation de talibans. On va évoquer le retour des Afghans qui vivent en Europe. Ce sera à 19h40, temps universel. Mais pour l'heure 17h de TU, bonsoir Adrien Delgrange.
2: Bonsoir Romain, bonsoir à toutes et à tous.
0: À la une de votre journal donc, comme prévu, l'aide internationale qui s'organise pour le Venezuela.
2: Oui, puisque 2 violents tremblements de terre ont secoué le Venezuela il y a maintenant moins de 24 heures. Au moins 164 morts, 1 millier de blessés selon un bilan toujours provisoire. Alors sans attendre, l'ONU, les États-Unis, le Mexique, Cuba, Brésil, mais aussi des pays européens ont décidé d'envoyer secouristes et matériel. Nous retrouvons en direct du Venezuela. Là où il est un petit peu plus de 13h, notre correspondante Alice Campagnol. Alice, vous rentrez de la Guaira, cette ville côtière située à quelques kilomètres au nord de la capitale, là où les dégâts que vous avez pu voir sont très importants.
3: Oui, tout à fait. C'est là-bas que le séisme a fait le plus de dégâts. Et j'avoue que c'est extrêmement impressionnant, c'est extrêmement triste ce qu'il se passe là-bas. Il y a des quartiers entiers où il n'y a plus un seul immeuble debout. Et vous imaginez des centaines de personnes donc enterrées sous les décombres, avec leurs familles devant ces immeubles qui pleurent, qui attendent, certaines qui se lancent sur les débris pour peut-être espérer pouvoir sortir leurs proches de ce cauchemar. En plus, là-bas, il n'y a pas de signal, il n'y a pas de réseau téléphonique, donc les gens ne peuvent pas communiquer. Bref, c'est un chaos, la Guaira à l'heure actuelle, et il y a en plus très peu de secouristes. Pour le moment, les autorités n'étaient pas vraiment arrivées quand je m'y suis rendue. Très peu d'ambulances, très peu de pompiers. Voilà, quelques personnes à peine. La plupart des membres des familles qui étaient sur les décombres, mais rien d'organisé. Alors quand j'ai commencé à repartir, j'ai commencé à voir un peu des brigades arriver, des brigades des forces de l'ordre, mais on sent que les secours ont beaucoup trop tardé et les familles là-bas sont désespérées. Vous parliez de 160 morts, mais il est certain qu'à La Guaira, le bilan est extrêmement lourd.
2: Merci beaucoup Alice, le récit d'Alice Campagnol en direct du Venezuela, alors qu'on nous signale par ailleurs des pillages dans une autre ville, à Catia-la-Mar, où des hommes et des femmes ont incendié des commerces et sont repartis les bras chargés, remplis donc de victuailles. L'actualité, c'est aussi cette mauvaise nouvelle pour les Haïtiens qui vivent aux États-Unis grâce au statut dit de protection temporaire. La Cour suprême vient de rendre une décision autorisant l'administration de Donald Trump à mettre fin au TPS. Loubna Anaki, vous êtes à New York pour RFI. Loubna, cette décision pourrait affecter 350 000 immigrés haïtiens.
4: Oui, 350 000 Haïtiens qui pourraient désormais être expulsés par l'administration Trump. Cela faisait des mois que la situation était très incertaine. Donald Trump, dès son arrivée au pouvoir, a mis fin à d'autres programmes de protection similaires pour les Vénézuéliens, par exemple. Et il était bien déterminé à faire de même pour le TPS des Haïtiens. La Cour suprême a rendu sa décision par 6-3, les 6 étant les juges ultra-conservateurs. Mais ce qui est intéressant de signaler, c'est que ces magistrats, techniquement, ne donnent pas forcément raison à la administration Trump. Ils estiment tout simplement que la loi ne permet pas à la justice de contrôler les décisions de l'administration au sujet du statut de protection temporaire. C'est donc une victoire pour Donald Trump et un coup dur pour des centaines de milliers de Haïtiens qui vont se retrouver sans papier du jour au lendemain avec interdiction de travailler. Il reste aussi de nombreuses questions, par exemple pour les Haïtiens qui ont eu des enfants ici. Leurs enfants sont américains. Est-ce que ses parents risquent tout de même l'expulsion? Et puis surtout, la situation sécuritaire en Haïti reste difficile. D'ailleurs, les plaignants qui avaient saisi la Cour suprême ont réagi en disant que cette décision met en danger des milliers de personnes qui ont fui Haïti pour vivre en sécurité.
2: RFI New York, Loubna Anaki. Total Energy condamné par le tribunal judiciaire de Paris aujourd'hui pour non-respect de son devoir de vigilance. Depuis 2017, les grandes entreprises françaises doivent avoir un plan de vigilance pour empêcher notamment les atteintes environnementales, y compris dans leurs filiales à l'étranger. Autrement dit, la justice reproche à la majeure pétrogazière de ne pas en avoir fait assez face à la crise climatique. Jeanne Richard, l'entreprise était poursuivie par un collectif d'ONG et la ville de Paris.
5: Depuis 2017, les grandes entreprises françaises doivent avoir un plan de vigilance pour empêcher notamment les atteintes environnementales, y compris dans leurs filiales et à l'étranger. Avec cette décision, les juges estiment que ce plan concerne aussi les risques climatiques, ce que réfutait Total Energy. C'est une première qui pourra faire jurisprudence dans de futurs procès climatiques, se félicitent au contraire les ONG. Le tribunal condamne donc Total Energy, je cite, à compléter son plan de vigilance dans un délai de 6 mois, en prenant en compte les émissions de gaz à effet de serre lié à l'utilisation du gaz et du pétrole que vend la major. Pour Total, ce sont les consommateurs qui utilisent ce pétrole et ce gaz qui sont responsables de la pollution générée. La justice réfute cet argument et demande à Total de prendre des mesures pour limiter cette pollution qui est énorme, 335 millions de tonnes de CO2 rien que l'année dernière. L'entreprise française est le 6e producteur mondial de pétrole et de gaz. Le collectif de plaignants demandait ainsi au tribunal d'obliger Total à baisser sa production et à cesser tout nouveau projet de forage. Sur ce point, la justice ne se prononce pas et laisse l'entreprise maître de choisir les mesures de son choix pour limiter son impact sur le climat.
2: Jeanne Richard, l'Europe paie le prix de la pollution aux énergies fossiles qui réchauffent notre planète. Déclaration cette fois-ci du chef de l'ONU sur le climat en réaction à la vague de chaleur extrême qui frappe en ce moment l'Europe et depuis maintenant plusieurs jours. Record de chaleur battu aujourd'hui en Suisse. Les Pays-Bas en alerte rouge demain, vendredi. Il fait plus de 35 degrés pour 100 millions d'Européens, dont la moitié sont des Français. Dans ce contexte, alors que la demande pour les climatiseurs explose, un troisième réacteur nucléaire a été mis à l'arrêt aujourd'hui en France en raison de la chaleur. Nathanaël Vitran.
6: EDF, l'entreprise qui gère le réseau électrique français, prévient d'autres arrêts sont à prévoir dans les prochaines heures, les prochains jours. Mais comme le rappelle Clément Caudron, membre du groupe de réflexion Shift Project, qui vise à réduire la dépendance aux énergies fossiles, ce n'est pas une question de sécurité.
7: C'est une question en fait de biodiversité. C'est-à-dire que vous avez certaines centrales nucléaires qui sont situées à côté d'un fleuve ou d'une rivière qui les refroidit. Et la centrale nucléaire, quand elle se refroidit, bah, réchauffe du coup un petit peu la rivière et le fleuve. Et donc, ce réchauffement de la rivière peut poser problème pour les poissons, pour la faune et la flore locale.
6: Pour autant, même si en période de forte chaleur, la demande d'électricité augmente, notamment pour alimenter les systèmes de climatisation, cela ne met pas en péril le réseau électrique.
7: Là, il faut avoir en tête les ordres de grandeur, c'est-à-dire que c'est un phénomène qui, effectivement, est assez impressionnant. On se dit, waouh, avec la chaleur, on arrête des centrales nucléaires. Mais en fait, c'est très marginal en termes de perte de production électrique. On perd à peu près 0,3% de l'électricité nucléaire comme ça, sur une année en moyenne. Alors les pires années, c'est un peu plus. Pendant la canicule de 2003, c'était 1,5%. C'est sûr qu'avec les années, ça va légèrement empirer, mais enfin, ça reste très marginal. Et surtout, ce qu'il faut bien comprendre, c'est que ça arrive à un moment de l'année où c'est pas grave. Ayons bien en tête qu'on consomme 2 fois moins d'électricité l'été que l'hiver.
6: Une situation qui appelle de toute façon à diversifier le mix énergétique et à développer les énergies renouvelables comme le solaire ou l'éolien.
2: Et c'est avec Nathanaël Vitran que se referme ce journal international. Où que vous soyez sur la planète, merci à tous de l'avoir écouté. 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
8: L'Équateur en Amérique du Sud exporte plus d'or qu'il n'en produit officiellement. Pour comprendre, il faut compter avec l'extraction illégale de métal jaune dont l'envol des cours a dopé les convoitises. Les conséquences du trafic sont terribles sur l'environnement, la cohésion sociale, la violence et la délinquance. Le phénomène ne date pas d'hier, mais l'argent des organisations criminelles leur a donné des ailes, à tel point que les autorités équatoriennes ont décrété toutes les mines illégales de minerais objectif militaire. Entre communautés indigènes et patrouilles de l'armée, Eric Sanson a suivi la trace de cet or de la guerre et du sang.
9: Más menos un minuto para la detonación. Abajo todos.
10: Au cœur des Andes, une installation illégale de traitement d'or est sur le point d'être détruite. Cachée au fond d'un ravin, elle a été détectée par une patrouille militaire du campement de la Vistela près de la paroisse La Merced de Buenos Aires. Les mineurs illégaux ont pu s'enfuir, mais ont dû abandonner leurs équipements.
11: Attentos, señores! Attentos!
12: Oídos!
13: Oídos!
14: Vamos, señores, vamos a ir!
10: Accroupi derrière une grosse roche pour se protéger du souffle, le lieutenant-colonel Christian Ruales est satisfait. Commandant du groupe de cavalerie 36 Yawachi, une unité de la brigade 31 Andes, il a quitté sa base d'Ibarra au nord de l'Équateur à 4h du matin pour rejoindre ses soldats à la Vicera.
15: Aquí se encuentran...
16: Ici sont basés 90 hommes dont la tâche est de mener à bien des missions de reconnaissance offensive dans la zone minière illégale dont l'épicentre est cette montagne juste en face de nous. En face, on peut voir ce que l'on appelle la vieille mine. À droite, la mine El Olivo et la nouvelle mine est juste derrière cette élévation.
10: Pour Christian Ruales, la zone doit être considérée hostile et les règles sont strictes. Protection balistique obligatoire et anonymat pour tous ces hommes. Lui peut être identifié, mais il préfère aussi cacher son visage.
16: Il faut maintenir la sécurité de nos opérations de contrôle. N'oubliez pas que nos patrouilles affectent directement les économies illicites et cela pourrait provoquer des représailles contre nous et nos familles.
10: Le campement est sommaire, mais les tentes sont installées sur des pilotis pour éviter la boue. La cantine est bien pourvue, il y a une connexion Internet et tout est fait pour faciliter la vie des soldats à cet endroit stratégique.
16: Il y a encore des activités minières illégales résiduelles à Buenos Aires, au nord de l'Équateur. Cela dit, la présence de mineurs illégaux n'est plus massive comme entre les années 2017-2020 où ils vivaient ici dans ce que l'on appelait la ville de plastique, en se protégeant de la pluie par des bâches. Il reste cependant des petits groupes de 3 ou 4 personnes qui se déplacent dans la zone pour y chercher de l'or. Selon nos informateurs et l'intelligence militaire, se trouve aussi le FOS, le Front Oliver Sinistera, qui au travers du chantage et de l'extorsion, et que l'on appelle ici le vaccin, cherche à contrôler l'activité minière. On estime qu'ils sont de 15 à 30 éléments armés.
15: Entre 15 et 30 éléments armés dans ce secteur.
10: Les précautions sont donc de mise et un drone est lancé. Il vole droit en face du campement, vers des puits de mines que les militaires détruisent régulièrement, mais qui intéressent toujours les mineurs illégaux. Son jeune opérateur finit par détecter quelque chose.
17: Tiens, regarde là. C'est un campement improvisé qui vient d'être installé. Quand les bâches plastiques qu'ils tendent pour se protéger sont vieilles ou ont été détruites, elles sont à moitié blanches ou grises. Mais là, le plastique est noir et brillant. Il est neuf. Celui-là aussi, d'ailleurs. C'est le jeu du chat et de la souris. Chaque fois qu'on monte, ils s'en vont. Et quand on retourne à la base, ils reviennent.
10: L'endroit est marqué pour de futures inspections. À vol d'oiseau, le site paraît proche, mais il faudra tout de même des heures de marche pour y arriver, laissant le temps aux mineurs illégaux de s'échapper. Aujourd'hui, la patrouille se dirige à une petite heure du campement, au fond d'un canyon. Objectif, une installation clandestine de traitement d'or. Cela fait déjà des mois que les militaires sont installés en force dans ce qui a longtemps été l'un des centres névralgiques de l'activité minière illégale dans le pays. Les autorités ont en effet décidé d'en reprendre le contrôle. Le ministre de la Défense, Giancarlo Lofredo, l'a rappelé lors d'une récente opération au sud du pays.
12: Aujourd'hui, je suis venu superviser une opération militaire contre les mineurs illégaux dans la province de la Soye. Il ne faut pas oublier que toute exploitation minière illégale est un objectif militaire légitime. C'est ce que l'on a fait aujourd'hui en détruisant toutes les machines et les campements que nous avons trouvés dans le secteur. Cela nous permet aussi de protéger l'environnement, car cette activité contamine les rivières et celles de Cuenca doivent être protégées.
10: Et si les militaires sont mobilisés, c'est que la menace va bien au-delà de simples mineurs cherchant simplement à gagner leur vie, comme l'explique la présidente exécutive de la Chambre minière de l'Équateur, Maria Eulalia Silva.
13: La présence des grands cartels de la drogue dans le pays est évidente, mais ils ne trafiquent pas seulement des stupéfiants. Une fois établis leurs alliés locaux, une fois établis leurs routes et leurs réseaux de distribution, ils diversifient leur production, ce qui passe par l'activité minière illégale. Il y a un an, l'or était à 2 500 $ l'once. Depuis 6 mois, il est aux alentours de 5 000 $, ce qui le rend très attractif pour l'économie criminelle.
10: Au prix actuel, l'or du sang serait presque plus rentable que la cocaïne. Cela explique pourquoi beaucoup s'y intéressent.
13: Il y a en Équateur 3 grands protagonistes. Los Lobos, les loups, qui opèrent plutôt dans la partie sud. Au nord, on trouve plutôt les commandos de la frontière avec les tigres. Au sud, on trouve aussi une bande péruvienne, Los Tuyanos. Ces bandes locales ont à leur disposition les énormes ressources financières des mafias transnationales, ce qui leur a permis de rentrer en force et de provoquer des dégâts écologiques considérables. Une autorité militaire m'a raconté qu'ils ont une fois détecté un engin de terrassement amené sur place en hélicoptère.
10: Retour à notre patrouille qui, elle, ne dispose pas d'un hélicoptère qui aurait de toute façon bien du mal à se poser dans ce territoire montagneux. Nous venons d'arriver au-dessus de l'installation de traitement. Des poulies et des câbles d'acier dominent le site. Avant d'ordonner sa destruction, le lieutenant-colonel Christian Ruales fait le tour du propriétaire.
14: Dans cette zone de traitement, le minerai qui a été transporté par poulie depuis les mines est déposé dans ce que l'on appelle des chanchas, des grands cylindres de métal remplis de grosses billes d'acier qui tournent et pulvérisent la roche. Ce matériel est transporté par canal dans des piscines de sédimentation puis d'agitation. L'or est ensuite condensé à l'aide de produits chimiques comme le cyanure ou le mercure, puis placé pour son transport dans du charbon actif qu'il absorbe en grande quantité.
10: Les artificiers de la patrouille préparent leur charge. Tout doit être détruit, notamment les générateurs, les moteurs, les piscines, pour dissuader leurs propriétaires de revenir. L'endroit étant connu, les patrouilles y reviendront de temps en temps, au cas où. Sur le site, les artificiers ont placé leurs explosifs, il y a des câbles un peu partout, et l'un d'entre eux allume une mèche lente.
18: 9 minutes avant l'explosion, il faut partir.
19: 9 minutes pour sortir avant l'explosion qui détruira ce qui reste de cette usine de traitement de l'or. Le temps a été calculé avec une mèche lente. Il faut vraiment sortir de ce canyon car l'explosion pour détruire des pièces de métal doit être puissante pour que ce matériel ne puisse plus être utilisé. Il nous faut aller à une distance de sécurité au moins 200 mètres.
10: Le site est détruit, il est donc temps de rentrer à la base. Sauf que les soldats ayant assuré un anneau de sécurité autour de nous ont découvert quelque chose, une nouvelle installation illégale, mais celle-ci en construction. Il n'y a pas 100 mètres entre les deux sites, mais il fallait vraiment avoir l'œil, Christian Ruales.
15: Comme vous pouvez observer,
14: comme vous le voyez, ils essayent de ne pas toucher à la couverture végétale pour qu'on ne puisse pas détecter le site avec nos drones. Là, il y a 2 piscines de sédimentation en construction avec des sacs de terre et des bâches en plastique. Les meules et chanchas auraient probablement été installées au-dessus. Et là, près de la rivière, les 2 cuves de mélange. C'est un site nouveau. On l'a détecté aujourd'hui.
10: Les sacs de terre sont éventrés au couteau et les artificiers sont de nouveau mobilisés pour détruire les 2 cuves plastiques toutes neuves où le minerai devait être concentré. Vous connaissez déjà la routine. Cette Cette fois, il est vraiment temps de rentrer à la base, mais toujours pas de relâchement chez le lieutenant-colonel Christian Wallès, qui n'oublie pas la menace du commando du front Liber Sinistera.
14: Ils pourraient être dans le coin. Le 12 février dernier, les hommes du groupe de cavalerie 36 Yaguachi se sont affrontés aux insurgés du front Oliver Sinistera qui ont été surpris dans une maison de la zone. Le combat a duré plus de 2 heures et on a retrouvé beaucoup de traces de sang dans le secteur El Verde, juste derrière cette montagne, où se trouve la vieille mine et la nouvelle mine.
10: Ce combat, un soldat l'a enregistré sur son portable et le montre aux plus jeunes qui ne doivent pas oublier que la menace n'est jamais loin.
14: Les mineurs illégaux travaillent sans respecter les normes. Pour des raisons de sécurité, nos soldats ont l'ordre de ne pas pénétrer dans les tunnels, mais d'assurer la sécurité du périmètre et d'attendre les artificiers qui feront exploser l'entrée de la mine artisanale. Ce n'est pas une précaution superflue. Il y a un an et demi, le soldat Titouania est mort justement à l'intérieur d'un tunnel lorsqu'il a activé un piège explosif.
10: Loin de Buenos Aires, l'Amazonie équatorienne est elle aussi confrontée à la poussée de l'exploitation illégale d'or dans les rivières et les fleuves de la région. Pour rappeler l'ampleur du phénomène, il suffit de regarder le parking du centre d'exposition de la ville de Tena. Des centaines de bulldozers et de pelleteuses saisies aux mineurs illégaux y rouillent rapidement dans l'humidité locale. Pourtant, un petit village résiste encore et toujours, avec une particularité, ce sont les femmes qui sont à la tête de la lutte. Nous sommes à La Serena, à 1h30 de Tena, par une mauvaise route. Une guérite surveille l'entrée de la communauté. Ici, il faut montrer les pattes blanches aux femmes de la garde indigène Yuturi Walmi, créée en 2020, et dont le nom n'est pas du hasard. El Sacerda en est l'une des fondatrices.
20: Yuturi, c'est une conga, une grosse fourmi qui a un dard. Si tu t'approches de leur nid, qu'elles font généralement dans des troncs d'arbres, et si tu frappes à l'entrée du nid, il y en a 3 ou 4 qui vont sortir, mais les autres seront déjà en train de te monter dessus et de te piquer. C'est très douloureux et tu peux en mourir. Nous faisons comme elles, nous protégeons notre territoire.
10: Les femmes de La Serena se sont en effet opposées au président de la communauté qui, à l'époque, commençait à discuter avec les mineurs. Avant même de fonder Yuturi Walmi, ces femmes avaient pris leur lance et leur avaient donné 2 minutes pour sortir de leur territoire. Sur la terrasse de son petit lodge, au bord de la rivière Ilukulin, El Sacerda n'a qu'à lever les yeux pour profiter d'une forêt encore protégée.
20: C'est la raison pour laquelle les femmes de La Serena avons décidé de protéger l'environnement et la biodiversité. Car nous voulons que nos enfants, nos petits-enfants, nos arrière-petits-enfants puissent nager dans la rivière, boire de l'eau et courir dans la forêt sans avoir peur de la contamination.
10: Ces femmes fourmis, comme on les appelle parfois, surveillent leur territoire qu'elles patrouillent régulièrement à pied ou en canot quand il y a de l'argent pour le combustible. Leur système est bien rodé, explique Sonia Tanguila.
21: Parfois, les mineurs essaient de rentrer dans le village par la route. Mais on communique par WhatsApp. Dès que des habitants les repèrent, on est vite au courant et on peut les bloquer parce qu'on connaît leurs voitures, leur personnel, leurs ingénieurs.
10: Pour l'heure, les mineurs illégaux n'insistent plus trop. Ils savent que La Serena est un terrain hostile. Et malheureusement, l'Amazonie leur offre bien d'autres opportunités. Au sud de Tena, Kambak Waira Alvarado est le président de la communauté quichua Tsawata Ilachukapi. Il s'inquiète de l'avancée des mineurs illégaux qui travaillent jour et nuit pour sortir tout l'or possible avant que les autorités n'aient le temps de réagir.
22: Ils achètent le droit d'exploiter ce qu'on appelle des cortes. Ce ne sont pas des concessions.

0: des groupes de militants et la ville d'un côté et l'administration Trump de l'autre. Pour l'instant, il est prévu que tous ces panneaux doivent disparaître puisque l'administration Trump vient de gagner en appel contre les militants.
1: Quand Trump réécrit l'histoire, titre du long article que vous publiez dans Le Point, Claire Ménial, depuis Washington, à retrouver sur le site internet de l'hebdomadaire français. Merci beaucoup.
0: Merci.
1: Direction à présent l'Argentine où des graffitis créent la psychose dans les écoles et les collèges. Deux mots. Demain, fusillade, inscrit sur les murs de plusieurs centaines d'établissements scolaires et cela quelques semaines après une fusillade mortelle dans une école alimentée par les réseaux sociaux. Le phénomène a poussé plusieurs provinces à mettre en place un protocole de sécurité. C'est un reportage à Buenos Aires de notre correspondant Théo Conscience.
2: La sonnerie retentit et la journée de classe prend fin devant l'Institut Obras Sanitarias à Buenos Aires. Le mois dernier, un graffiti inquiétant est venu troubler le quotidien de cet établissement scolaire.
3: Quelqu'un a écrit dans les toilettes que le lundi 20 avril, il allait y avoir une fusillade dans le collège.
2: Benicio Quintana, 15 ans, est élève en classe de seconde. L'apparition de cette menace a fait souffler un vent de panique, raconte-t-il.
3: Beaucoup d'élèves ont eu peur et ne sont pas venus au collège. La direction a dû prévenir le ministère et mettre en place un méga protocole. Le lundi en question, ils ont fouillé nos sacs et confisqué nos téléphones.
2: La menace a été prise d'autant plus au sérieux qu'elle est intervenue 3 semaines après une fusillade dans une école du centre du pays. Un élève a ouvert le feu à la carabine sur ses camarades, faisant 1 mort et 8 blessés. Cependant, selon Benicio Quintana, l'explication des tags apparus dans les toilettes de son collège est à chercher autre part.
3: Pour moi, la cause, ce sont les vidéos de TikTok et leurs répercussions.
2: Depuis le mois d'avril, de nombreux messages de menaces se sont en effet viralisés au point de devenir une tendance sur TikTok en Argentine.
3: Ces vidéos génèrent beaucoup de likes et d'interactions, et ça, les likes, c'est quelque chose qui anime les jeunes d'aujourd'hui. Selon moi, c'était plus pour attirer l'attention qu'autre chose.
2: Reste que cette tendance ou ce défi sur les réseaux sociaux a des conséquences bien réelles. Il ne s'agit pas de blagues potaches, mais de délits, a rappelé le chef du gouvernement de la ville de Buenos Aires, Jorge Macri. Face à l'ampleur prise par le phénomène fin avril, il a donné une conférence de presse avec sa ministre de l'Éducation, Mercedes Miguel.
4: Toutes les provinces ont été touchées par ces menaces.
2: Les mêmes messages de menaces sont en effet apparus dans des centaines d'écoles à travers toute l'Argentine. Craignant un passage à l'acte, plusieurs provinces, dont Buenos Aires, ont mis en place un protocole de sécurité.
4: En cas de menace, la marche à suivre est très claire. La direction doit préserver le lieu de la menace et la documenter, appeler la police qui détermine si le risque est réel.
2: Cette vague de menaces intervient au moment où le président argentin Javier Milei, grand admirateur de Donald Trump, dérégule petit à petit le marché des armes à feu. Si les fusillades dans les écoles restent extrêmement rares en Argentine, certains s'inquiètent de voir le pays ressembler de plus en plus aux États-Unis. Théo Conscience, Buenos Aires, RFI.
1: Retour à Paris, 20h, bientôt 29 minutes, c'est la session soirée de l'info sur la Radio Mondiale pendant encore 1h30. Zéphirin Quadio fait actuellement son entrée en studio Afrique Soir à suivre dans une minute. Et puis je vous donne le nom de l'invité du grand entretien du soir dans 40 minutes, 19h10 TU. Ce sera Arash Ahmadzadeh, professeur de guitare et brillant étudiant iranien qui s'est vu voir offrir une bourse d'études pour aller à l'université d'Harvard aux États-Unis, mais qui doit d'abord obtenir la nationalité française. Il nous racontera son histoire au micro de Frédéric Genoux.
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0: Et à Abidjan. Lors d'Afrique Soir, première édition de ce jeudi. Bonsoir Zéphirin Quadio.
1: Bonsoir Romain Ouzoui, bonsoir à toutes et à tous. À la une de cette demi-heure d'actualité africaine, le mondial de foot avec la Côte d'Ivoire qui joue ce soir sa qualification pour les 16e de finale. Les éléphants affrontent la sélection de Curaçao à Philadelphie. Nous serons sur place dès le début du journal. Nous irons aussi en Afrique du Sud où l'on célèbre la performance de l'équipe nationale qui passe pour la première fois les phases de groupe en Coupe du Monde après sa victoire face à la Corée du Sud. Nous reviendrons également sur le premier cas Ebola identifié en France. C'est un médecin de l'ONG Alima qui revenait de la République démocratique du Congo. On en sait un peu plus sur son profil et son parcours. À retenir aussi notre dossier consacré à une réforme majeure du système de sécurité au Nigeria. Une loi qui autorise chaque État à se doter de sa propre police. Un texte approuvé par le Sénat. Enfin, comme tous les jeudis, on terminera par une chanson, ou plutôt des chansons. Le tout servi par Soro Solo. Aujourd'hui, on s'installe au Nigeria. Rendez-vous dans un quart d'heure. Et on commence par la Coupe du Monde de foot. Les éléphants de Côte d'Ivoire vont chercher à valider ce jeudi leur billet pour les 16e de finale. Les Ivoiriens qui, depuis le début du mondial, comptent une victoire face à l'Équateur et une défaite face à l'Allemagne, vont jouer leur vato tout à l'heure à Philadelphie contre les joueurs de Curaçao. Bonsoir Frédéric Suto.
2: Bonsoir Zéphirin.
1: Vous êtes en direct à Philadelphie où la donne est assez simple pour les joueurs des Mers Faé.
2: Oui, ils savent ce qu'ils ont à faire, Zéphirin, les éléphants, ce soir, alors que le stade commence à se remplir avec déjà beaucoup de orange, couleur des éléphants dans les tribunes. Les joueurs, eux, sont arrivés il y a une vingtaine de minutes en se protégeant du soleil. Il fait très très chaud, on est en plein après-midi, ça tape fort et oui, ils savent ce qu'ils ont à faire. Une victoire contre Tapfort et oui, ils savent ce qu'ils ont à faire. Une victoire contre Curaçao, le petit poussé, île des Caraïbes de cette Coupe du Monde. Une victoire et ce serait à coup sûr la qualification pour les 16e de finale pour cette équipe de Côte d'Ivoire avec la deuxième place du groupe derrière l'Allemagne qui elle est assurée de terminer première. En revanche, en cas de match nul, il faudrait sans doute attendre d'avoir une vision un peu plus globale des autres groupes pour savoir si les Ivoiriens se qualifient. Idem en cas de défaite, même en cas de défaite, ils pourraient, qui sait, encore se qualifier. En tout cas, il n'y a pas de raison de craindre outre mesure cette équipe de Curaçao. Les éléphants, certes, ont été battus par l'Allemagne il y a 4 jours, mais ils ont montré de très très bonnes choses. On les attend dans un peu plus d'une heure ici au Stadium de Philadelphie.
1: Frédéric Suto en direct de Philadelphie. Protégez-vous bien du soleil, mon cher Frédéric. Côte d'Ivoire, Curaçao à suivre en direct sur les antennes Afrique de Radio France Internationale dans un peu plus d'une heure. Coup d'envoi 20h, temps universel. Eux ont déjà leur ticket pour les 16e de finale. Les Bafana sud-africains ont réussi à passer les phases de groupe après leur victoire 1-0 face à la Corée du Sud. Une première pour la sélection de la nation arc-en-ciel. C'était hier à Monterrey au Mexique. Le match s'est déroulé à 3h du matin, heure de Johannesburg. Reportage Claire Bargelès.
3: C'est dans les townships où les gens se lèvent très tôt que la qualification a surtout été célébrée au petit matin, avec même quelques fusées de feux d'artifice. C'est comme cela que Reynold, chauffeur de bus, a découvert la victoire.
4: Moi je dormais car j'avais beaucoup travaillé la veille, mais je me suis réveillé quand c'est devenu très bruyant. Vous voyez, avec les vuvuzelas sud-africaines. Tout le monde criait, impossible de rester couché. On était super contents, c'est magnifique.
3: Petits yeux mais grand sourire, Romotso avait, elle, mis son réveil pour ne pas manquer le match.
5: On est vraiment fiers. Il a fallu ensuite se préparer et aller au boulot, mais c'est nos gars. On les soutient envers et contre tout.
3: C'est un but de Tapelo Maseko à la 63e minute qui est venu sauver les Sud-Africains, restés jusqu'à présent sur une défaite et un nul. Maillot vert sur le dos, Justice, en route pour s'acheter un grand café afin de tenir la journée, est extatique.
6: Je suis aux anges et tellement heureux. Le match était très chouette. On a réussi à les bloquer car on sait que les Coréens, ils aiment jouer haut. On les a bien repoussés et on s'est assuré de marquer au moins un but, puis à la fin de bien défendre un bon mur pour être sûr de se qualifier en 16e de finale.
3: Et c'est face aux autres Canadiens ce dimanche que les Bafana Bafana auront une chance d'aller encore un peu plus loin dans cette Coupe du Monde.

0: Pierre Bargelès, Johannesburg, RFI.
1: 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Et on revient à présent sur ce premier cas d'Ebola identifié en France. Le malade est un médecin de l'ONG Alima qui revenait de République démocratique du Congo. Pour rappel, l'est de ce pays est actuellement touché par une nouvelle épidémie, la 17e enregistrée sur le territoire. Ce professionnel est actuellement pris en charge et isolé dans un centre hospitalier de la région parisienne. Il était arrivé en France mardi matin et désormais, Pauline Azidi, on en sait un peu plus sur le profil et le parcours de ce médecin.
2: En recoupant les informations communiquées par les autorités françaises, congolaises et des sources ici à Kinshasa, on peut retracer l'itinéraire de ce médecin, clinicien, anesthésiste, réanimateur, très expérimenté sur le terrain épidémique et qui travaille pour l'ONG Alima. Il était en Ituri depuis le 22 mai dernier et il intervenait à l'hôpital général de Rwampara, à quelques kilomètres de Bunia, où un centre de traitement est opérationnel depuis la fin du mois de mai. Il est reparti de Bunia le 22 juin, à la fin de sa rotation, avant de décoller pour Paris sur le vol Air France du 23. Le médecin a ressenti pendant le voyage les premiers symptômes. Après son arrivée, il s'est signalé à un service d'urgence et a immédiatement été pris en charge. L'avion, lui, est reparti en rotation sur Montréal, au Canada, et ce n'est qu'hier, mercredi, qu'il a été immobilisé pour une désinfection. 5 cas contacts identifiés sur ce vol ont été informés et mis en isolement pour 21 jours. Depuis, les rotations Air France sont suspendues en attente d'un protocole. Les autres compagnies qui desservent Kinshasa n'ont-elles pas changé leur plan de vol? Pauline Azidi, Kinshasa, RFI.
1: Pendant ce temps, sur le terrain, l'épidémie poursuit sa progression dans 6 zones de santé. Le dernier bilan fait état de plus de 1000 cas confirmés, dont 267 décès. Africa CDC, l'agence sanitaire de l'Union africaine, estime que l'Afrique a besoin $1,4 milliard pour stopper l'épidémie. Et pour lutter efficacement contre la maladie, il faut également prendre en compte le conflit dans l'est de la RDC. C'est notamment ce qu'a indiqué Jean Kaseya, le directeur général d'Africa CDC.
3: Nous comptons environ 69 camps en Ituri et au Nord Kivu, avec globalement plus de 2 millions de personnes. Il y a des cas d'Ebola dans ces camps, mais comme nous n'y avons pas accès, nous ne pouvons pas procéder à la recherche des cas contacts, ni avoir une vision claire de ce qu'il s'y passe. Nous ne pouvons pas enrayer cette épidémie sans résoudre la question humanitaire. C'est pourquoi le budget est passé de 518 millions à ce chiffre de $1,4 milliard. Si nous ne disposons pas de ces $1,4 milliard, si nous ne résolvons pas la crise humanitaire, nous ne parviendrons pas à endiguer cette épidémie. Si nous ne parvenons pas à endiguer cette épidémie, elle continuera de se propager. Le message essentiel est le suivant. Nous sommes confrontés à une combinaison de problèmes humanitaires et sanitaires en Ituri et au Nord Kivu. Nous devons traiter ces deux aspects simultanément.
1: Jean Kaseya, le directeur général de l'Agence sanitaire de l'Union africaine, s'exprimait ce jeudi lors d'une conférence de presse. Un déploiement de forces de l'ordre impressionnant dans les rues de Nairobi, la capitale du Kenya, ce matin, ce 25 juin, marque effectivement le deuxième anniversaire de la Maandamano, un mouvement de protestation de la jeunesse contre la loi de finances de 2024, mouvement d'ampleur marqué par la prise du Parlement. La répression avait coûté la vie à une trentaine de personnes. Ce matin, le centre de Nairobi était transformé en ville morte. La police a bloqué tous les axes d'accès au cœur de la capitale. Reportage Gaël Alex.
4: Dans un centre-ville fantomatique, Kimani Metamo dépose des fleurs devant le Parlement. Cet architecte, âgé de 30 ans, est seul, entouré d'une vingtaine d'officiers en tenue anti-émeute.
5: Je prépare, je sais que les gens vont venir. Les routes sont bloquées, mais je suis arrivé hier. Je savais que le gouvernement serait lâche et empêcherait les gens de venir. J'ai passé la nuit dans le centre des affaires. On n'a jamais vu un centre-ville avec des barbelés dans les rues. C'est absurde.
4: Vers 11h, un cortège d'une cinquantaine de personnes se dirige vers le Parlement. Parmi elles, Dan, 35 ans. Il tient un panneau sur lequel on peut voir la photo d'un jeune homme.
6: Je suis venu honorer la mémoire de mon frère Kevin, qui a été tué ici. La présence de la police aujourd'hui, ce n'est pas bon. Ils ne savent que tuer. J'ai peur. Ma mère est ici aussi. S'il devait commencer à tirer, je ne pense qu'à ce qui pourrait lui arriver.
4: Très vite, la police utilise un canon à son pour disperser le cortège. Mouanassé Ahmed, de l'organisation de la société civile Jumuiya Niyetu, dénonce la violence d'État au Kenya.
7: Il est clair que notre gouvernement a pris l'habitude de tuer ses propres citoyens. Chaque manifestation de ces derniers mois s'est terminée dans le sang. Ils devraient nous protéger. Ils ont peur de leurs propres citoyens et ceux qui tuent des Kenyans doivent rendre des comptes.
4: Quatre personnes ont été tuées le mois passé lors de la répression de manifestations contre la hausse du prix des carburants. Gaël Alex, Nairobi, RFI.
1: 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Et place à notre dossier consacré ce soir à la réforme du système sécuritaire au Nigeria. Après près de 60 ans d'une police entièrement centralisée, le Sénat ouvre la voie à la création de forces de police dans chacun des 36 États que compte le pays. La Chambre haute a adopté mercredi une révision constitutionnelle allant dans ce sens. Objectif, mieux répondre à une insécurité croissante. Les précisions de Christina Okello.
8: Banditisme, enlèvement contre rançon, attaque de groupes armés face à une insécurité qui ne cesse de s'aggraver, le Nigeria veut changer de modèle. Avec moins de 400 000 policiers pour plus de 200 millions d'habitants, le pays manque cruellement de forces de l'ordre. Dans certaines régions, les habitants vivent parfois à des dizaines de kilomètres du poste de police le plus proche. L'objectif est donc de rapprocher les forces de l'ordre des populations en donnant davantage de responsabilités aux États. Chacun pourra recruter ses propres effectifs et développer une police de proximité. La police fédérale, elle, gardera la main sur les questions de sécurité nationale et pourra intervenir lorsqu'un État ne sera plus en mesure de gérer une crise ou en cas de graves dérives de sa police. Reste que la réforme inquiète. Ses détracteurs redoutent toutefois que certains gouverneurs utilisent leur future police à des fins politiques, notamment contre leurs opposants. Le texte doit encore être approuvé par les assemblées d'au moins 24 des 36 États avant d'entrer en vigueur.
1: Une précision signée Christina Okello. Je rappelle que cette réforme rompt avec un choix fait il y a près de 60 ans, celui d'une police fédérale dirigée depuis Abuja. Le point sur les raisons de ce changement de doctrine. Quelles sont les raisons profondes de ce changement de doctrine aujourd'hui au Nigeria? Élément de réponse avec Vincent Fouché, chercheur au CNRS et spécialiste du Nigeria, au micro de Nicolas Sûr.
9: Il faut rappeler que c'est une réforme qui vient après une réforme qui était allée dans l'autre sens, en fait. Dans les années 60, après l'indépendance, on avait des forces de police qui étaient régionalisées. Et puis, il y a eu un coup d'État en 66 qui a entraîné des réformes. Et notamment, une de ces réformes, c'était la fédéralisation de la police. On va dans l'autre sens. On y va maintenant, d'une part, parce qu'effectivement, la situation, elle est préoccupante. Et le président Tinubu, de fait, prend toute une série de mesures dans le domaine de la sécurité, de création de nouvelles forces paramilitaires. Il y a, un corps de gardes forestiers qui a été créé. On a aussi un renforcement du budget de la police fédérale. Et puis, les élections approchent. Et la sécurité, c'est vraiment un sujet central sur lequel on juge les présidents et leurs performances au Nigeria depuis un certain temps déjà.
10: Dans la pratique, qu'est-ce qu'une police d'État pourrait faire que la police fédérale ne fait pas aujourd'hui?
9: Les solutions fédérales, elles sont lentes, elles sont pas forcément adaptées au contexte local, notamment en termes de renseignement. Est-ce que c'est pas plus efficace d'avoir au fond des acteurs locaux? Et puis par ailleurs, on a eu de facto une prolifération d'agences au niveau de l'État, de structures un peu parallèles. Alors on appelle ça les Civilian Joint Task Force dans le Borno, on appelle ça Amotekun par exemple dans le sud-ouest du pays. Mais au fond, on a déjà des situations où les États fédérés subventionnent des espèces de forces paramilitaires qui collaborent avec l'armée, avec la police. Et au fond, j'ai l'impression que dans cette réforme, il y a l'idée de rationaliser tout ça quand même un peu.
10: Il existe une inquiétude, c'est celle que les puissants gouverneurs des États utilisent ces nouvelles forces pour intimider l'opposition. Par exemple, cette crainte est-elle justifiée ?
9: C'était déjà pour cette raison que dans les années 60, les polices régionalisées avaient été supprimées et qu'on était passé à une police fédéralisée. Puis il y a d'autres questions. Dans les États fédérés, d'une part, on a des exécutifs très forts, beaucoup plus forts que les assemblées. D'autre part, on a aussi des inégalités importantes. On a certains États fédérés qui sont assez prospères et d'autres qui dépendent presque entièrement des ressources que transmet l'État fédéral, tirées du pétrole, tirées de la rente pétrolière. Donc ça, c'est une source de fragilité. Et une des inquiétudes aussi qu'on peut avoir, c'est que cette réforme au fond, accentue les déséquilibres entre les différentes composantes de la Fédération nigériane, déséquilibres qui sont déjà très forts.
1: Vincent Fouché, chercheur au CNRS et spécialiste du Nigeria, avec Nicolas Sûr. La direction Essaouira au Maroc, où s'ouvre ce soir le festival Gnawa. C'est la 27e édition de cet événement qui célèbre et fait même rayonner cette tradition séculaire qui trouve ses racines aux confins du Sahara. La ville entre dans 3 jours de transe, entre dans 3 jours de transe collective, de partage, de fusion avec des fêtes d'affiches, des têtes d'affiches, comme le bassiste camerounais, Richard Bona, que tout le monde connaît bien. Richard Bona qui partagera la scène avec les grands Malem du Maroc et Sarua. On le retrouvera bien sûr Guillaume Thibault, notre envoyé spécial. Bonsoir Guillaume.
11: Bonsoir à tous.
1: Vous êtes au cœur de la traditionnelle parade d'ouverture qui marque le début officiel de ces festivités.
11: Avec en toile de fond l'océan et le soleil couchant Zéphira, et qui dit événement majeur, dit foule immense, la grande rue Ogba Ibn Nafia est le cœur de cette fête populaire qui réunit des compagnies traditionnelles venues de tout le Maroc. Les tambours résonnent, les karkaba claquent, les puissantes flûtes, les raïtas sifflent contre les murs des majestueux remparts, et la population dans la rue, aux fenêtres, sur les toits de la Médina, danse et célèbre ses musiciens. Et Essaouira devient comme un rituel chaque année le cœur de cette identité gnawa. Une musique mystique, thérapeutique, avec des chants venus de toute l'Afrique de l'Ouest. Le port d'Essaouira a d'ailleurs longtemps été nommé le port de Tombouctou.
1: Guillaume Thibault.
11: C'est aussi ce qui fait la beauté de ce festival né en 1998. Et c'est ce qui fait, Zéphirin, la beauté, je le disais, de ce festival né en 1998, à un moment où cette tradition s'éteignait à petit feu, avec une idée de génie, faire venir des musiciens, des pointures du jazz comme du rock, pour jouer avec les Maalem, pour faire résonner, pour faire voyager et pour faire connaître cette culture unique qui porte un message universel de paix dans le monde entier.
1: Guillaume Thibault en direct de Essaouira, où il est 19h et bientôt 47 minutes dans un instant, la seconde partie d'Afrique Soir. Mais d'abord, le rappel des grands titres de l'actualité dans le reste du monde. Et c'est avec vous,
3: Romain Rosouy. Ah, j'ai cru que vous aviez oublié mon nom. Merci beaucoup, Zéphirin. Le bilan qui s'alourdit au Venezuela et qui s'élève désormais à au moins 188 morts, plus de 1500 blessés, mais qui pourrait être bien plus considérable, ce bilan. Le pays a été touché par un double séisme hier soir. Première secousse à environ 200 km de la capitale Caracas. Seconde secousse, moins d'une minute plus tard, à 45 km de là. C'est le plus fort séisme au Venezuela depuis 1900. L'état d'urgence a été décrété. L'assistance internationale s'organise. Un effort collectif massif est demandé par le responsable de l'aide humanitaire de l'ONU, et déjà des promesses d'aide qui ont été annoncées par les États-Unis, par la Chine, par l'Inde, ainsi que par de nombreux pays de l'Union européenne et d'Amérique latine. Autre titre, ce soir, à la fin de la tournée de Marco Rubio dans le Golfe, tournée du secrétaire d'État américain destiné à rassurer les élites de Washington après la défaite des États-Unis au Moyen-Orient, mais également à évoquer des perspectives dans la région. Ainsi, Marco Rubio a fait état d'avancées dans les pourparlers à Washington entre le Liban et Israël, alors que les combats entre le Hezbollah et l'armée israélienne se poursuivent dans le sud du Liban. Il y a quelques minutes d'ailleurs, Israël a indiqué avoir tué des combattants du Hezbollah dans la région. 18h48 en temps universel, c'est la suite de cette première édition d'Afrique Soir. Zéphirin Quadio, et c'est la suite de notre série d'été consacrée aux cinémas africains.
1: Absolument, avec aujourd'hui un gros plan romain sur le cinéma rwandais, un cinéma qui émerge véritablement après le génocide des Tutsis en 1994. Une page sombre racontée surtout par des réalisateurs étrangers. Mais dans cette filmographie, on retiendra Ben Iman de la réalisatrice rwandaise Marie-Clémentine Doussa Bejambo. Caméra d'or de la meilleure première œuvre au Festival de Cannes. C'était en mai dernier. C'est un sujet signé Ouda Ibrahim.
12: Il a fallu 10 ans après le génocide pour que le réalisateur rwandais Eric Kabera se saisisse du sujet. Ce journaliste produit et réalise en 2004 Les Gardiens de la Mémoire, qui immortalise les récits de survivants et auteurs du génocide. Il est également coproducteur du film 100 jours, réalisé par le Britannique Nick Hughes, sorti en 2001. Il est considéré comme le premier film sur le génocide. En 2011, le premier documentaire rwandais sur le sujet voit le jour. Il s'agit de La matière grise de Kivu Ruorahoza, puis des cinéastes américains, canadiens, britanniques, français. Un haïtien, Raoul Peck, et un afghan, Atik Rahimi, se sont également penchés sur ce thème.
13: Ne t'inquiète pas, Moutessi. Nous sommes chez moi, cachés sous le plancher de ma cuisine. On sera plus en sécurité.
12: Marie-Clémentine Doussa Bejambo détentrice de la Caméra d'Or 2026.
14: Nous, on est la première génération de Rwandais à faire des films. Faire des films au Rwanda, ça a commencé après le génocide. Et c'est là que les Rwandais ont découvert l'art du cinéma en travaillant sur les films des autres. Le cinéma au Rwanda, il a vu le jour après 1994. C'est pas comme dans d'autres pays africains. Et ça nous a ouvert les yeux de raconter nos histoires et aussi de préserver la mémoire.
12: Dans Benimana, Marie-Clémentine Duzabejambo se tourne vers la thématique de la réconciliation vue par les femmes dans la période post-conflit. Elle parle du présent et du courage de ces femmes.
14: Dans l'après, pour moi, ce qui m'intéressait, c'est tout ce qui se passait au quotidien, le silence qui existe entre notre génération et la génération de nos parents. Dans l'après-guerre, comment est-ce que les gens arrivent à vivre ensemble, surtout que le génocide au Rwanda, il a été entre les Rwandais, c'était dans des familles, et donc il y avait toute une tissu familiale qui a été détruite, et que dans l'après-génocide, c'était encore dans cette famille où il fallait trouver des solutions.
12: Le Rwanda compte aujourd'hui une quinzaine de réalisateurs. Avec son premier film, Marie-Clémentine Duzabejambo s'est déjà placée parmi les grands. Benimana sera bientôt projeté à Kigali.
1: Un reportage signé Ouda Ibrahim, alors qu'il est 18h51 en temps universel. Et comme promis, on termine avec une chanson, ou plutôt des chansons et leur histoire, le tout servi par Soro Solo, qui vient de nous rejoindre. Bonsoir mon cher Soro Solo.
15: Bonsoir Zéphirin.
1: Et ce soir, on s'installe au Nigeria. Alors, est-ce pour découvrir d'autres chansons du grand Fela Kuti ?
15: Non. Le Nigeria compte un paquet d'artistes célèbres et mon choix d'aujourd'hui, il porte sur l'une des grosses vedettes des années 80, j'ai nommé le sieur Prince Nico Mbarga et le Rockafil Jazz. Écoutons Sweet Mother.

0: un petit extrait de Sweet Mover de Prince, Nico Mbarga, qui chante bien sûr en pidgin nigérian, mais on comprend bien qu'il parle de sa mère.
1: Oui, il raconte comment sa mère veille affectueusement sur lui et dit dans la chanson: quand je pleure, ma mère me prend dans ses bras. Elle me dit: mon enfant, pourquoi pleures-tu? Ne pleure plus. Quand je veux dormir, ma mère me caresse, elle me couche bien dans mon lit et me couvre et me dit: dors, dors mon enfant. Et quand j'ai faim, ma mère court partout pour me chercher quelque chose à manger.
0: Alors doit-on déduire que la suite, c'est un hommage à son père?
1: Non, c'est ce qu'on aurait tous cru, non, mais ouais. C'est pas ça du tout. On va plutôt écouter Free Education, et celle-là, c'est toute une histoire.
2: Ladies and gentlemen, in the year 1976, the Nigerian government brought to us free education. Oh yes, you see.
1: Comme on l'a entendu en intro, en cette année 1976, le gouvernement de l'État fédéral du Nigeria rend totalement gratuit l'enseignement primaire dans tous les États de la fédération. Et cette chanson de Nico Mbarga célèbre cette politique que tous les Nigérians ont applaudi en son temps, et ils ont applaudi des quatre mains.

0: Free Education de Prince Nico Mbarga. Je rappelle que le Nigeria a pris son indépendance en 1960, comme de nombreux pays du continent, et l'enseignement primaire était gratuit dans pas mal de ces pays nouvellement indépendants.
1: Oui, effectivement, notamment dans les pays comme le Sénégal, le Mali, la Côte d'Ivoire ou la Haute-Volta, qu'on appelle aujourd'hui le Burkina Faso. À l'indépendance, l'enseignement primaire était gratuit partout. Mais on se demande pourquoi au Nigeria, l'un des États les plus riches du continent, ça ne l'a été que 16 ans après son indépendance. Et Nico Mbarga crie haut et fort à qui veut l'entendre. La gratuité de l'éducation, ce n'est pas un privilège, mais un droit qui réunit, qui réduit l'illettrisme.

0: la gratuité de l'éducation, ce n'est pas un privilège mais un droit qui réduit l'illettrisme. Phrase de Prince Nicom Barga, méditez bien sûr. Merci mon cher Soro Solo, à la semaine prochaine.
1: Merci Zéphirin et surtout merci aux auditeurs de Afrique Soir qui nous ont prêté leurs oreilles.

0: au Nigeria donc que s'achève cette demi-heure africaine. Merci à vous de nous avoir suivis. Il est 20h57 ici à Paris. RFI Soir, la suite, c'est avec vous, Romain Ozoui.
1: Merci, Zéphir Nkwasio. On poursuit en musique. Allez. RFI Soir se poursuit, la session soirée de l'info. J'ai du mal à enchaîner, hein, la musique elle est belle sur vous. Merci beaucoup sur Rossolo.
2: Oui,
1: la session soirée de l'info qui se poursuit pendant encore évidemment une heure sur Radio France Internationale. Dans une minute, c'est le chassé croisé dans le studio, hein, sur Rossolo qui s'en va, Zéphir Nkwasio également. Frédéric Jonot qui arrive, le journal international de 19h, temps universel dans 2 minutes. 10 minutes plus tard, le grand entretien du soir, toujours avec Frédéric Jonot, et ce sera avec Arash Ahmadzadeh, qui est un professeur de guitare et qui est surtout un brillant étudiant iranien qui s'est vu offrir une bourse d'études à l'université d'Harvard aux États-Unis, mais qui au préalable, eh bien, doit obtenir sa nationalité française, qui nous racontera son histoire. Et puis Accent d'Europe, alors ça ce sera dans 40 minutes, c'est le dernier rendez-vous de cette session soirée de l'info sur RFI après la deuxième édition d'Afrique Soir. Accent d'Europe reviendra sur la polémique qui entoure la visite à Bruxelles d'une délégation de talibans. On va évoquer le retour des Afghans qui vivent en Europe. Reportage également au salon aéronautique de Berlin. L'Allemagne monte en puissance dans la construction de drones. Tout ça, c'est donc dans 40 minutes sur Radio France Internationale. Voilà, vous savez tout. On revient dans une minute.

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4: 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Dans 10 minutes, le grand entretien du soir avec Arash Aramadzadeh. Mais pour l'heure, c'est votre journal. Frédéric Genot, bonsoir.
5: Bonsoir Romain, bonsoir à tous. La vague de chaleur qui continue d'étouffer l'Europe. Les hôpitaux parisiens sont saturés, annonce le préfet de police, qui ajoute que la consommation d'alcool est interdite à partir de vendredi midi. Un tremblement de terre très puissant au Venezuela la nuit dernière. Il y aurait au moins 188 morts. Les habitants craignent les répliques. La Cour suprême américaine donne raison à Bayer. Le géant allemand de l'agrochimie, Bayer ne pourra pas être poursuivi pour ne pas avoir averti les utilisateurs de Roundup que cet insecticide herbicide était dangereux pour la santé. Des nouveaux records de chaleur pour un mois de juin, pour une centaine de millions d'Européens, dont la moitié sont des Français. 36,4 degrés au Royaume-Uni aujourd'hui, 38 degrés en Suisse. L'Institut météorologique des Pays-Bas émet pour la première fois une alerte rouge à cause de la chaleur. La vague de chaleur se déplace vers l'Est. L'Allemagne va connaître des pointes de température d'ici la fin de la semaine. Chaque jour, dans les établissements scolaires, des enfants et des adultes en France souffrent de maux de tête ou de malaise, passent à l'infirmerie, voire aux urgences. Plusieurs milliers d'écoles ont dû fermer à cause des températures. Une intersyndicale de l'éducation dénonce l'impréparation du gouvernement face à ces événements climatiques. Elle appelle les enseignants à user de leur droit de grève là où c'est nécessaire. Parfois, ce sont les parents qui s'organisent. Pourtant, les solutions efficaces existent, c'est ce qu'explique Amaury Fievez, ingénieur spécialiste de l'adaptation des écoles aux canicules, au sein du programme ACTE de l'École des mines de Saint-Étienne.
6: Trois mesures simples pour nous. La première, c'est d'empêcher le soleil de rentrer, donc de mettre en place des protections solaires. La deuxième est de mettre en place une ventilation nocturne, donc de faire en sorte que l'air plus froid la nuit circule dans le bâtiment. La troisième est de mettre en place des systèmes de rafraîchissement, des brasseurs d'air au plafond qui consomment très peu, de mettre en place des systèmes de brumisation. Et tout ça combiné fait la différence entre une école où il fait 34 degrés et une école qui ferme, et une école où il fait 25, 26, 27 degrés avec des brasseurs d'air et on reste ouvert. Et ça, ça coûte pas très cher. Nous, on l'a fait chez ACTE. Entre 30 000 et 50 000 euros pour la plupart des écoles. Ce sont des budgets qui sont tout à fait accessibles à des communes. Ce sont des travaux qui peuvent se faire en un an, deux ans, qui sont très rapides. On n'a pas besoin d'attendre une rénovation globale qui doit être faite à plus long terme pour adapter une école. Il faut savoir que ce n'est pas quand la canicule arrive qu'on peut mettre en place des travaux, qu'on peut mettre en place une organisation pour améliorer les conditions dans l'école. L'adaptation aux canicules doit se faire pendant tout l'hiver. C'est à ce moment-là qu'on peut faire ce qu'il faut pour l'été.
5: Amaury Fievez avec Lucille Gimbert. Le préfet de police de Paris annonce que les hôpitaux sont saturés. Il interdit la consommation d'alcool à partir de vendredi midi. L'Espagne estime, elle, que 212 décès sont attribués à la chaleur. Cette comptabilité ne fait que commencer. Et puis c'est aujourd'hui que Total Énergie a été condamné par le tribunal judiciaire de Paris pour non-respect de son devoir de vigilance climatique. Autrement dit, la justice reproche à la major pétrogazière de ne pas en faire assez face à la crise climatique. L'entreprise était poursuivie par un collectif d'ONG de la ville de Paris qui se félicite d'une décision majeure alors que l'Europe suffoque. Jeanne Richard.
1: Depuis 2017, les grandes entreprises françaises doivent avoir un plan de vigilance pour empêcher notamment les atteintes environnementales, y compris dans leurs filiales et à l'étranger. Avec cette décision, les juges estiment que ce plan concerne aussi les risques climatiques, ce que réfutait Total Energy. C'est une première qui pourra faire jurisprudence dans de futurs procès climatiques, se félicitent au contraire les ONG. Le tribunal condamne donc Total Energy, je cite, à compléter son plan de vigilance dans un délai de 6 mois, en prenant en compte les émissions de gaz à effet de serre lié à l'utilisation du gaz et du pétrole que vend la major. Pour Total, ce sont les consommateurs qui utilisent ce pétrole et ce gaz qui sont responsables de la pollution générée. La justice réfute cet argument et demande à Total de prendre des mesures pour limiter cette pollution qui est énorme, 335 millions de tonnes de CO2 rien que l'année dernière. L'entreprise française est le 6e producteur mondial de pétrole et de gaz. Le collectif de plaignants demandait ainsi au tribunal d'obliger Total à baisser sa production et à cesser tout nouveau projet de forage. Sur ce point, la justice ne se prononce pas et laisse l'entreprise maître de choisir les mesures de son choix pour limiter son impact sur le climat.
5: Jeanne Richard, l'entreprise Total Energy, qui indique à l'instant qu'elle complétera son plan de vigilance avec les émissions de ses clients. Des hommes et des femmes qui sortent d'un commerce en partie détruit en portant des sacs remplis de victuailles. Les pillages ont commencé dans une zone côtière du Venezuela quelques heures après le tremblement de terre qui a secoué le pays. Le séisme le plus fort jamais enregistré au Venezuela depuis plus d'un siècle. Il est trop tôt pour avoir une idée précise des dégâts. 188 morts ont été comptabilisés. L'aide internationale se met en place et pour l'instant, les habitants sont plus ou moins livrés à eux-mêmes, sans véritable information sur ce qui se passe. Comme beaucoup d'autres Vénézuéliens qui craignaient les répliques, Béatrice a passé la nuit dernière dehors. Elle l'a dit à Andreina Flores.
7: L'immeuble a tremblé très très fortement. J'ai serré mon mari et mes deux enfants dans mes bras. Nous sommes restés tous les quatre ensemble en attendant que cela s'arrête. Cela a semblé interminable. Cette minute a été la plus longue de toute ma vie. Je me suis réfugiée chez une cousine qui nous accueille. Presque tous mes voisins ont quitté leur logement et refusent d'y retourner. Beaucoup de personnes passent la nuit dans leur voiture. Dans l'est de Caracas, ainsi que dans les complexes sportifs où je me trouve actuellement, les habitants installent des campements de fortune. Voilà la situation aujourd'hui.
5: Des propos recueillis par Andreina Flores. Un cargo touché par un projectile dans le détroit d'Ormuz. Il n'y a pas eu de blessés, seulement des dégâts à la passerelle. On ne connaît pas le type de projectile ni l'endroit d'où il a été lancé, mais l'incident survient après une semaine de calme dans cette zone et on apprend à l'instant que le plan d'évacuation du détroit d'Ormuz serait suspendu. La situation reste tendue dans le sud du Liban où 3 personnes ont été tuées aujourd'hui dans une frappe israélienne près de la ville de Nabatieh. Des maisons ont été incendiées. Ces violations du cessez-le-feu interviennent alors que les délégations libanaises et israéliennes négocient depuis 3 jours à Washington. Le secrétaire d'État américain Marco Rubio a évoqué des avancées, affirmant que le Liban et Israël étaient très proches d'un engagement d'intention. L'optimisme du chef de la diplomatie états-unienne n'est pas partagé à Beyrouth. Sur place, on retrouve Paul Ralifé.
8: Les informations font état de fortes pressions américaines pour la signature d'une déclaration d'intention mettant fin à l'état d'hostilité entre le Liban et Israël. Cependant, le fossé demeure profond entre les revendications libanaises et les exigences israéliennes qui sont presque inconciliables. Les négociateurs libanais ont pour instruction d'obtenir une consolidation du cessez-le-feu, un calendrier de retrait israélien et la libération des prisonniers libanais en Israël. La délégation israélienne a rejeté toutes ces demandes et a refusé de s'engager sur un respect du cessez-le-feu et la fin des assassinats ciblés. C'est justement pour consacrer une liberté d'action au Liban que l'armée israélienne a poursuivi ses opérations militaires durant les 3 jours de négociation. Des divergences sont aussi apparues concernant les modalités d'action de l'armée libanaise dans le sud. Israël exige la création d'un bataillon spécial au sein de l'armée chargé de coordonner ses opérations avec les armées israéliennes et américaines pour désarmer le Hezbollah. Beyrouth a catégoriquement rejeté cette demande qui risque de provoquer l'éclatement des institutions politiques et militaires du pays. C'est dans ce contexte qu'il faut inscrire l'incident de Ain Haram. Les habitants qui sont revenus sous la protection de l'armée libanaise ont été sommés de repartir et les Israéliens ont redéployé des troupes dans le village. Paul Khalife, Beyrouth, RFI.
5: Le cours de l'action Bayer en hausse de plus de 15% à Francfort. Le géant allemand de l'agrochimie s'est empressé de saluer la décision de la Cour suprême des États-Unis qui lui donne raison. Bayer avait racheté Monsanto qui commercialisait le Roundup, un herbicide cancérogène probable selon l'OMS. Cette décision de la Cour suprême rend irrecevable des dizaines de milliers de plaintes de malades qui reprochait aux fabricants de ne pas avoir placé d'avertissement sur l'emballage. Football, avec la suite de la Coupe du Monde, l'Afrique du Sud a battu la Corée du Sud 1-0. Prochaine rencontre dans une heure, toutes les deux, Équateur, Allemagne et Curaçao, Côte d'Ivoire. Et puis ce sont des indices qui semblent confirmer la rumeur, le mariage de Taylor Swift et Travis Kelce la semaine prochaine. La superstar états-unienne a loué le Madison Square Garden à New York le week-end du 4 juillet, qui se trouve être le jour de l'indépendance. 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
5: Arash Ahmadzadeh sera peut-être un jour professeur d'université. C'est son rêve. Jusqu'à présent, il n'a pas lésiné pour se donner les moyens de progresser. Il a quitté l'Iran à 19 ans pour étudier la musicologie en France. Il a mené de front des études et une vie professionnelle jusqu'à se voir proposer une bourse d'études de l'université d'Harvard. Mais pour aller aux États-Unis tout en gardant le droit de revenir régulièrement en France, il faut que sa naturalisation soit acceptée. Et pour l'instant, elle ne l'est pas. Arash Ahmadzadeh, bonsoir.
9: Bonsoir.
5: Je précise que cette émission est enregistrée car vous n'avez jamais répondu à un entretien et que vous craignez que votre français ne soit pas assez bon pour ça. Vous êtes un garçon très exigeant.
9: Normalement, quand on travaille dans le milieu académique, quand les virgules, les points, les footnotes et tout ça sont super importants, donc on apprend à être très exigeant, car une fois que nos travaux sont publiés, on ne peut jamais les modifier. Donc avant de publier ou partager quelque chose, on essaye de lire, se relire et demander à un ami de le lire. Donc on apprend d'être un peu exigeant.
5: En tout cas, ici, vous ne serez pas corrigé. À l'heure actuelle, Arash Ahmadzadeh, vous êtes professeur de guitare. Ça vous plaît?
9: Oui, je le trouve un travail de rêve. J'ai préparé toute mon carrière pour être un professeur de guitare et maintenant, c'est depuis 2 ans que je profite pleinement de mon travail et surtout dans l'équipe de conservatoire où je travaille, je m'épanouis.
5: En région parisienne.
9: Exactement.
5: Ce morceau de guitare qu'on entend,
9: c'est la suite en ré mineur de Francesco Corbetta, donc c'est une figure très importante de guitare baroque qui est née à Pavie en Italie, mais qui est venue en France et en Angleterre, en Allemagne, qui a voyagé autour de l'Europe. Et ce suite vient de son 5e livre, La guitare royale, en 1671, qui est publié en France, qui est dédié au Louis XIV. C'est un livre très important pour moi, car je porte mes recherches sur ce livre. Et je vois comment le pouvoir, et surtout le pouvoir de Louis XIV, a influencé les styles de ces morceaux.
5: Vous avez dit que vous retrouviez une sorte de musicalité iranienne dans cet air ?
9: Pas exactement dans ce morceau, mais vu que la musique baroque, c'est polyphonique, donc on a plusieurs lignes mélodiques qu'on les superpose, donc ça ressemble un peu, et surtout c'est très ornementé, surtout la musique baroque française, qui est très ornementée, ça ressemble un peu à la musique iranienne, qui est un peu pareillement ornementée et monodie.
5: L'Iran, c'est votre pays d'origine. Est-ce que vous vous tenez informé quotidiennement de ce qui s'y passe?
9: Bien sûr, j'essaie de parler avec mes parents plusieurs fois par semaine. Avant, quand j'étais plus jeune, c'était tous les jours. Maintenant, à cause de travail, j'arrive pas à avoir de temps. Mais maintenant, j'essaye. Et par contre, à cause de coupures d'Internet...
5: Oui, comment vous avez fait quand tout a été coupé pendant plusieurs semaines?
9: C'était très compliqué. Pendant plusieurs semaines, j'avais pas du tout de nouvelles. Mais mes parents, ils ont réussi de m'appeler avec leur ligne fixe. Donc j'avais juste, je savais qu'ils vont bien, mais j'avais pas plus d'informations que ça.
5: Cette guerre qui a succédé à des manifestations réprimées dans la violence il y a quelques mois, ça vous a fait quel effet ?
9: Au fond, j'arrive à comprendre pourquoi il y a une guerre, logiquement, car je lisais un livre, pourquoi nous faisons la guerre. Et j'arrive à comprendre qu'après 47 ans de tension entre l'Iran aux États-Unis avec plusieurs questions qui vont pas, au bout d'un moment, ça explose. Mais au fond de corps, je pense que dans toutes les guerres, il y a des civils qui subissent le plus. Et c'est des gens qui vont payer avant, après et pendant les guerres. Donc,
5: quand vous parlez à vos parents, au téléphone par exemple, est-ce que vous faites attention à ce que vous dites?
9: On essaye, et surtout j'essaye... de voyager. Je voyage régulièrement en Iran. On est une famille assez proche avec mes soeurs, mon frère et mes familles. Et j'ai beaucoup d'amis en France aussi. Donc j'ai une double vie et j'aime bien de continuer à pouvoir voyager en Iran et revenir en France. Et c'est pour ça qu'on essaye d'être un peu prudent et garder ses opinions si il y a des opinions extrêmes un peu pour soi.
5: Pour pas risquer de les mettre en danger.
9: Oui, en Iran et aussi en France. De toute façon, la société iranienne, c'est un peu bipolaire en ce moment, depuis quelques années, je trouve. Et quoi qu'on dise, on va faire des gens qui vont être un peu mécontents. Donc, personnellement, vu que j'essaye de garder tous mes amis, toutes mes connexions à droite, à gauche, au centre. Donc, j'essaye d'être prudent, même en France, quand je parle des immigrations et des questions un peu plus sensibles, j'essaye d'être prudent.
5: C'est pas douloureux, ça, d'être un peu toujours sur ses gardes?
9: Si, donc on se voit un peu, toujours un peu censuré ses avis, mais finalement je trouve que c'est un peu la vie, on peut pas dire de tout, surtout si on peut avoir, surtout je gagne pas ma vie à cause de la politique ou grâce à la politique, donc j'essaye de marcher un peu au milieu.
5: Quand vous avez envisagé d'aller à l'étranger pour faire vos études, vous avez d'abord pensé à l'Arménie. C'est un de vos amis parti en France qui vous a convaincu que l'enseignement y était de qualité. Vous auriez pu alors être un spécialiste du doudouk et non pas de la musique baroque du XVIIe siècle?
9: Non, je pense pas, car je me rappelle quand j'avais 7 ans, 8 ans, j'écoutais Adagio en sol mineur de Albonini. Je pense que la musique baroque, c'était avec moi depuis le début, mais l'Arménie, ça pourrait être un bon choix aussi, mais je ne regrette pas du tout de venir en France, surtout quand j'ai eu la chance de croiser plusieurs talentueux professeurs que j'ai eu pendant mes années, et à licence et à la Sorbonne, donc je ne regrette pas du tout.
5: Vous êtes jeune, et avant même d'être doctorant, vous avez déjà publié des articles, vous n'arrêtez jamais de travailler?
9: Non, je me rappelle en 2023, j'étais hospitalisé pendant 2 mois et du coup j'ai profité de ce temps car une semaine, 2 semaines, j'avais beaucoup de douleurs et après un peu moins, mais quand même j'arrivais à travailler, donc j'ai traduit un livre pendant ces temps. Donc j'essaye de toujours traduire, écrire, je pense que c'est dans ma nature un peu.
5: Avant d'avoir ce travail de professeur dont nous parlions au début, vous avez mené de front des études et un travail qui est physiquement difficile, c'est celui de serveur dans un grand restaurant. Quel souvenir gardez-vous de cette époque?
9: C'était très très dur. En fait, je venais dans un milieu modeste, mais quand même, j'avais beaucoup de connexions, j'avais grandi dans une ville, donc mes parents, ils avaient leur propre maison. Leur
5: à une
9: propre
5: vingtaine de kilomètres de Téhéran. Hein.
9: Exactement. Et donc, je n'avais pas l'habitude d'être traité un peu, peut-être de plus bas, et être regardé un peu de dessous. Et quand, par exemple, je travaillais en Iran dans un restaurant, mais le restaurant, c'était pour le père de mon camarade. Donc, j'étais traité autrement. Alors qu'en France, dans un restaurant 3 étoiles et Michelin, on est traité autrement. Et l'attention au travail, c'était vraiment énorme. Et au début, je le supportais pas bien. Surtout, il y avait des mots que je connaissais pas. Par exemple, le sauce homard, on l'apprend pas en cours de français. Donc, c'était très compliqué. Je me rappelle que je me trompais des fois pour les sauces et le chef qui criait au fond de couloir, donc c'était un peu intense comme expérience.
5: Vous ne regrettez pas de ne plus y être?
9: Non, pas du tout, j'ai appris plein de choses, j'ai trouvé des amis, c'était une expérience dure mais approfondie et riche.
5: Vous étiez à Reims, donc ce restaurant-là, et vos études également, vous les avez faites à Reims, une ville qui se trouve à 140 km de Paris environ, et vous étiez le seul Iranien de l'université.
9: Pas de l'université, mais de faculté de musicologie.
5: Les professeurs étaient exigeants. Vous avez découvert que l'obsession française pour l'orthographe et la grammaire?
9: Oui, je pense que d'ailleurs il y a toujours cette obsession, surtout j'ai entendu que pour bac ça va compter à partir de cette année les fautes orthographes. Et à l'époque, oui aussi, et donc les professeurs, il y avait quelques-uns qui avaient moins d'habitude de travailler avec les étudiants étrangers, donc j'ai eu quelques remarques pour mes écrits.
5: Vous trouvez qu'on vous en demandait beaucoup?
9: Peut-être pas beaucoup, mais quand j'étais plus jeune, donc j'avais un niveau de B1 quand je suis arrivé en France, ce que l'université il demandait, mais pour sciences humaines, B1, maintenant je trouve que c'était pas un niveau assez suffisant. Donc c'était pas un peu leur faute, mais c'était pas ma faute non plus.
5: Vous obtenez votre master en musicologie et puis vous vous projetez dans un doctorat ambitieux, vous envoyez des dossiers dans de nombreuses universités. Où est-ce que vous envoyez vos dossiers?
9: J'essayais d'envoyer mes dossiers aux universités anglophones, car en Iran, à l'école primaire, collège et tout ça, on apprend plutôt anglais. Donc je me vois, vu que j'aimerais bien de rester dans le milieu universitaire, si j'ai mon doctorat dans une université anglophone, je peux postuler après
5: dans le monde entier.
9: Exactement. Donc c'est pour ça que j'ai envoyé mes dossiers à l'Angleterre, à Cambridge, Oxford, Edinburgh, Manchester et aux États-Unis, à l'université de Colombie et à Harvard.
5: C'est compliqué de faire des dossiers?
9: Oui, j'ai préparé mon dossier pendant 2 ans, car il nous demande 2 exemples écrits qui reflètent un peu notre manière de penser et notre capacité en tant que chercheur. Donc 2 exemplaires de 20 pages chacun, qui en préférence sur différents sujets, et un test de langue, bien évidemment, et un CV, tout ça. Bon, c'est plus rapide à préparer un CV, mais mes exemplaires écrits, j'ai mis 1 an pour chacun.
5: Donc, Oxford, Cambridge, Manchester, Édimbourg, Columbia, Harvard, et vous êtes accepté partout.
9: Oui. Je ne sais pas malheureusement ou heureusement, mais je suis accepté partout, mais je ne peux pas prendre aucun offre. Car en Angleterre, je n'ai pas une bourse complète, donc, et je n'ai pas envie d'encore travailler pendant mes études de doctorat, surtout que je pense que je pourrais avoir une bourse complète quelques coins dans le monde. Mais... aux États-Unis, j'ai une bourse complète, mais je ne peux pas y aller.
5: Alors, cette bourse complète, c'est quand même une bourse, on peut le dire, exceptionnelle.
9: Oui, même aux États-Unis, par exemple, les autres universités, par exemple, l'université de New York, le bourse complète paye les étudiants pendant 3 000 $ par mois, mais la bourse de Harvard, c'est 4 700 $. Donc, même aux États-Unis, c'est une bourse... Qui est très généreuse.
5: Et qui fait que vous pouvez vous consacrer uniquement à vos études. Alors, cette bourse exceptionnelle, il n'y en a quand même que 3, hein, je crois, à Harvard, oui. Des comme ça.
9: 3 en master et doctorat. Donc, il ne prend aucune personne. Par exemple, à l'université de Oxford, on peut être accepté si on est riche, on paye nos frais de scolarité et nos frais de vie, et on y va. Et il accepte plus de personnes, 15, des fois 20 personnes en master et doctorat. Mais en Harvard, ils prennent 3 personnes qui sont payées et ils ne prennent pas quelqu'un qui va se financer lui-même.
5: Et donc, vous avez besoin d'être naturalisé français pour pouvoir y aller et voyager, ensuite revenir de temps en temps. En France, vous faites votre demande de naturalisation à Reims et le dossier est refusé.
9: Oui, en fait, j'ai déposé un dossier à Reims, mais quand j'ai trouvé mon travail à Bruyères, du coup, j'ai déménagé dans l'Essonne et mon dossier, ça a été classé sans suite, alors que j'avais bien demandé à la préfecture si je déménage, ça va influencer mon dossier ou pas, car ce dossier me tient vraiment à cœur. Et si je savais que ça va être classé sans suite, je prenais même pas ce travail. Donc, j'avais bien déclaré sur le site ANF qui est dédié aux étrangers, mais finalement, ça a été classé sans suite.
5: Donc, c'est classé sans suite pour une raison qui n'est pas la bonne. Alors, vous ne vous laissez pas décourager, vous déposez un recours, le juge vous donne raison, vous relancez la procédure. Où est-ce que vous en êtes là aujourd'hui?
9: Aujourd'hui, j'ai passé mon entretien à la préfecture de Paris. Donc, l'entretien super bien passé, l'agent qui était très, très sympa. Et je viens de repasser un entretien. L'effet que je suis iranien, je pense, ne joue pas en mon faveur. Donc, c'était une enquête approfondie chez la délégation de sécurité nationale du ministère de l'Intérieur. Donc, j'ai passé un deuxième entretien il y a quelques semaines Donc, j'espère que mon dossier maintenant, ça va être envoyé au sous-direction de l'accès nationalité français à Nantes.
5: Il y a une grosse pression à ce moment-là quand vous avez un entretien, parce que derrière ça, il y a quand même le risque de perdre votre possibilité d'avoir une bourse à Harvard.
9: Exactement. Donc, je comprends que c'est une procédure assez sensible qui donne l'accès à nationalité française, qui est quand même quelque chose, et quelque chose de très important, surtout pour des gens qui les demandent. Par contre, ce temps, c'est tellement long qu'on peut perdre des opportunités uniques dans notre vie, car je pense qu'une bourse à 20 change non seulement ma vie à moi, mais aussi la vie de mes enfants un jour si j'en aurai, car les alumni de Harvard, ils ont plus de chances que leurs enfants soient acceptés à Harvard si c'est une sorte de continuité de ça. Donc c'est pour ça que maintenant j'ai hâte que ce procédure, ça va être fini finalement un jour, j'espère.
5: Là, c'est presque à peine croyable. Harvard vous dit finalement, on a tellement envie de vous qu'on vous propose de garder la bourse au chaud pendant quelques mois. Vous avez un petit délai de plus.
9: Oui, en fait, moi, normalement, un étudiant en doctorat, ça va coûter 474 000 $ pendant 5 ans pour l'université. Donc, il y a un délai, il ne peut pas bloquer cette somme pendant trop longtemps. Mais la faculté, ils étaient très sympas et ils m'ont accordé pour l'instant peut-être un ou deux semestres exceptionnels, le temps que j'arrive à aboutir à mon procédure de naturalisation.
5: Et pendant ce temps-là, vous entretenez votre capacité de travail, vous travaillez tout le temps?
9: Oui, je travaille tout le temps, mais d'ailleurs, peut-être, je ne sais pas encore, mais peut-être que je pourrais continuer mon travail à Broyer quand je suis aux États-Unis, car on a la chance qu'on travaille si

0: Oui, du coup, je pense que c'est à cause de mon immigration. Quand j'avais 19 ans, je suis venu en France et il fallait que je me protège de tout ce qui m'arrive car j'habite toujours, toujours seul et je ne connais personne en France. J'avais ni famille, j'ai beaucoup d'amis maintenant, mais pas à l'époque. Donc, il fallait que physiquement, mais aussi mentalement, je me protège. Donc, c'est une habitude que j'ai appris.
1: Je voulais en revenir à votre travail. Vous êtes quelqu'un qui ne prend presque jamais de vacances. Quand vous êtes en vacances, en gros, vous allez travailler.
0: Oui, en fait, j'ai ma copine qui est en École normale supérieure de Paris en chimie. Donc,
1: Elle aussi, c'est une très grosse tête.
0: bon, je pense oui. Et du coup, par contre, elle a pas de vacances. Ils ont des vacances, mais un peu moins. Il faut qu'ils vont tout le temps dans leur laboratoire pour continuer leurs recherches. Et elle va souvent dans les bibliothèques. Et pendant mes vacances, j'y suis avec elle.
1: Et quand vous êtes allé en vacances récemment, par exemple, c'est à l'invitation d'une université étrangère.
0: C'est ça, hein, j'ai eu la chance de gagner une petite bourse de 2000 euros de Ellie Muse qui m'a permis d'aller 2 semaines à Glasgow et 1 semaine à Birmingham, au Royal Conservatoire de Birmingham. Donc c'était des vacances, mais aussi c'était les conférences, les recherches, ce que j'aime.
1: Il y a 2 ans, vous en avez un petit peu parlé tout à l'heure, pendant un cours, tout d'un coup, vous avez du mal à respirer. Qu'est-ce qui vous est arrivé?
0: Oui, j'ai eu un problème de pneumothorax et malheureusement, j'ai entendu qu'un jeune homme, il y a quelques semaines, qui est décédé à cause de ça, car il faut qu'on le prenne au sérieux et d'un coup, on a mal de respirer. Je pensais que c'est quelque chose, que ça va être résolu avec un petit cachet. Donc, j'ai dit à mon élève, j'arrive tout de suite, je suis allé à l'hôpital et on m'a dit, il faut rester ici. Et j'étais très étonné car en Iran, normalement, ma sœur qui travaille dans un hôpital, donc quand j'y vais, je suis très bienvenu. Et ici, je
1: Tout le
0: connaissais.
1: monde sait qui vous êtes, on vous soigne
0: Exactement.
1: bien.
0: Exactement. Après, en France, j'ai eu la chance, j'étais à l'hôpital de Reims. Je m'entendais très, très bien avec les infirmières, mon chirurgien, et j'étais très bien soigné. Et j'étais aussi content qu'on soit ressorti après 2 mois, j'ai rien payé.
1: Ça reste un des bons souvenirs de votre passage à Reims.
0: Oui, c'est. Je pense qu'on l'apprécie pas assez. Qu'une fois qu'on est malade, on peut être vraiment juste malade et on peut ne pas penser aux les coûts financiers qui peuvent nous avoir sur maladie et le frais de l'hôpital et tout ça.
1: Est-ce que vous faites partie d'une association? Est-ce que vous retrouvez des Iraniens régulièrement à Paris maintenant ou en région parisienne?
0: En fait, vu que je suis venu en France assez jeune, du coup, j'ai pas cette tendance de chercher pour les autres Iraniens. Donc, les Français, les Iraniens sont un peu les mêmes pour moi. Et je faisais partie de l'association À Travers Chant, qui était une chorale des retraités, et je les accompagnais à la guitare, que j'ai trouvé beaucoup d'amis là-bas. D'ailleurs, il y avait un chirurgien retraité dans cette chorale que je contactais régulièrement quand j'étais à l'hôpital, car j'étais un peu inquiet. Je les accompagnais pendant 3 ans et maintenant que je suis venu à Paris, malheureusement, je ne peux plus.
1: Vous qui vous attendez à peu près toujours au pire, donc, est-ce que vous vous attendiez au pire pour cet entretien?
0: Non.
1: Donc vous n'êtes pas
0: Heureusement.
1: déçu?
0: Non, non, pas du tout.
1: Arash Ahmadzadeh, merci. On vous souhaite d'obtenir votre naturalisation à temps pour aller à Harvard, bénéficier de cette belle bourse et travailler comme un fou sans prendre de vacances. Merci à Sigrid Azerwal et Éléonore Krenik qui m'ont aidé à préparer cette émission, mise en onde de Didier Cherouz. Afrique Soir, juste après la pause.
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4: Il est 21h30 à Paris, 19h30 temps universel.
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4: Bonsoir à toutes et à tous. Le mondial de foot avec la Côte d'Ivoire qui joue ce soir sa qualification pour les 16e de finale. Les éléphants affrontent la sélection de Curaçao à Philadelphie. Alors que les Sud-Africains victorieux des Sud-Coréens hier ont déjà leur ticket pour la suite de la compétition. Un succès célébré au pays. Reportage à suivre. Nous reviendrons également sur le premier cas Ebola identifié en France. C'est un médecin de l'ONG Alima qui revenait de République démocratique du Congo. On en sait un peu plus.

0: son profil et son parcours. Sur le terrain, l'épidémie poursuit sa progression dans 6 zones de santé. Le dernier bilan en fait état de plus de 1000 cas confirmés, dont 267 décès. Nous irons aussi à Essaouira, au Maroc, où s'ouvre ce soir le festival Gnawa. C'est la 27e édition de cet événement qui célèbre et fait rayonner cette tradition séculaire qui trouve ses racines aux confins du Sahara. La ville plonge dans 3 jours de transe collective, de partage. Nous serons au cœur de la parade d'ouverture. On commence donc par la Coupe du Monde de foot. Hein. Les éléphants de Côte d'Ivoire, je vous le rappelle, vont chercher à valider ce jeudi leur billet pour les 16e de finale. Les Ivoiriens qui, depuis le début du Mondial, comptent une victoire face à l'Équateur et une défaite face à l'Allemagne, vont jouer leur va-tout tout à l'heure à Philadelphie contre les joueurs de Curaçao. Match à suivre, bien sûr, en direct sur les antennes Afrique de RFI. Coup d'envoi 20h, temps universel. Eux ont déjà leur ticket pour les 16e de finale. Les Bafana Bafana sud-africains ont réussi à passer les phases de groupe après leur première victoire 1-0. Leur victoire 1-0 face à la Corée du Sud. Une première pour la sélection de la nation arc-en-ciel. C'était hier à Monterrey, au Mexique. Le match s'est déroulé à 3h du matin, heure de Johannesburg. Reportage Claire Barjolès.
1: C'est dans les townships où les gens se lèvent très tôt que la qualification a surtout été célébrée au petit matin, avec même quelques fusées de feux d'artifice. C'est comme cela que Reynolds, chauffeur de bus, a découvert la victoire.
2: Moi je dormais car j'avais beaucoup travaillé la veille, mais je me suis réveillé quand c'est devenu très bruyant. Vous voyez, avec les vuvuzelas sud-africaines. Tout le monde criait, impossible de rester couché, on était super contents, c'est magnifique.
1: Petits yeux mais grands sourires, Romotso avait, elle, mis son réveil pour ne pas manquer le match.
3: On est vraiment fiers. Il a fallu ensuite se préparer et aller au boulot, mais c'est nos gars, on les soutient envers et contre tout.
1: C'est un but de Tapelo Maseko à la 63e minute qui est venu sauver les Sud-Africains, restés jusqu'à présent sur une défaite et un nul. Maillot vert sur le dos, Justice, en route pour s'acheter un grand café afin de tenir la journée, est extatique.
4: Je suis aux anges et tellement heureux. Le match était très chouette. On a réussi à les bloquer car on sait que les Coréens, ils aiment jouer haut. On les a bien repoussés et on s'est assuré de marquer au moins un but, puis à la fin de bien défendre un bon mur pour être sûr de se qualifier en 16e de finale.
1: Et c'est face aux autres Canadiens ce dimanche que les Bafana Bafana auront une chance d'aller encore un peu plus loin dans cette Coupe du Monde. Claire Barjolès, Johannesburg, RFI.
0: Retour à présent sur ce premier cas d'Ebola identifié en France. Le malade est un médecin de l'ONG Alima qui revenait de République démocratique du Congo. Pour rappel, l'est de ce pays est actuellement touché par une nouvelle épidémie, la 17e enregistrée sur le territoire. Ce professionnel est actuellement pris en charge et isolé dans un centre hospitalier de la région parisienne. Il était arrivé en France mardi matin et désormais, Pauline Azidi, on en sait un peu plus sur le profil et le parcours de ce médecin.
5: En recoupant les informations communiquées par les autorités françaises, congolaises et des sources ici à Kinshasa, on peut retracer l'itinéraire de ce médecin, clinicien, anesthésiste, réanimateur, très expérimenté sur le terrain épidémique et qui travaille pour l'ONG Alima. Il était en Ituri depuis le 22 mai dernier et il intervenait à l'hôpital général de Rwampara, à quelques kilomètres de Bunia, où un centre de traitement est opérationnel depuis la fin du mois de mai. Il est reparti de Bunia le 22 juin, à la fin de sa rotation, avant de décoller pour Paris sur le vol Air France du 23. Le médecin a ressenti pendant le voyage les premiers symptômes. Après son arrivée, il s'est signalé à un service d'urgence et a immédiatement été pris en charge. L'avion, lui, est reparti en rotation sur Montréal, au Canada, et ce n'est qu'hier, mercredi, qu'il a été immobilisé pour une désinfection. 5 cas contacts identifiés sur ce vol ont été informés et mis en isolement pour 21 jours. Depuis, les rotations Air France sont suspendues en attente d'un protocole. Les autres compagnies qui desservent Kinshasa n'ont-elles pas changé leur plan de vol ? Pauline Azidi, Kinshasa, RFI.
0: Et sur le terrain, l'épidémie poursuit sa progression dans 6 zones de santé. Le dernier bilan fait état de plus de 1000 cas confirmés, dont 267 décès. Africa CDC, l'agence sanitaire de l'Union africaine estime que l'Afrique a besoin $1,4 milliard pour stopper l'épidémie. Et pour lutter efficacement contre la maladie, il faut également prendre en compte le conflit dans l'est de la République démocratique du Congo. C'est notamment ce qu'a indiqué Jean Kaseya, le directeur général d'Africa CDC.
6: Nous comptons environ 69 camps en Ituri et au Nord Kivu, avec globalement plus de 2 millions de personnes. Il y a des cas d'Ebola dans ces camps, mais comme nous n'y avons pas accès, nous ne pouvons pas procéder à la recherche des cas contacts, ni avoir une vision claire de ce qu'il s'y passe. Nous ne pouvons pas enrayer cette épidémie sans résoudre la question humanitaire. C'est pourquoi le budget est passé de 518 millions à ce chiffre de $1,4 milliard. Si nous ne disposons pas de ces $1,4 milliard, si nous ne résolvons pas la crise humanitaire, nous ne parviendrons pas à endiguer cette épidémie. Si nous ne parvenons pas à endiguer cette épidémie, elle continuera de se propager. Le message essentiel est le suivant. Nous sommes confrontés à une combinaison de problèmes humanitaires et sanitaires en Ituri et au Nord Kivu. Nous devons traiter ces deux aspects simultanément.
0: Jean Kaseya, le directeur général de l'Agence sanitaire de l'Union africaine, s'exprime ce jeudi lors d'une conférence de presse. Le Ghana suspend tous les permis de port d'armes, annonce faite mardi par le ministre de l'Intérieur. Depuis décembre 2025, le pays s'est lancé dans une révision en profondeur du système national de contrôle des armes. Les détenteurs d'armes pourront faire renouveler leur permis à condition de se soumettre à un examen de santé mentale. Explication Willy Diallo.
7: Pour renouveler leur licence, tous les détenteurs d'armes à feu devront se soumettre à des évaluations obligatoires de la santé mentale, des dépistages de drogue et une formation au maniement des armes à feu. Un nouveau processus de vérification plus rigoureux, annoncé par le ministre de l'Intérieur, qui s'inscrit dans le cadre du programme national d'amnistie sur les armes à feu lancé en décembre 2025. Il permet aux détenteurs d'armes illégales ou non enregistrées de les remettre volontairement à la police sans risque de poursuite. Le ministre a annoncé que plus de 2000 armes saisies dans ce cadre seront détruites lors d'une cérémonie début juillet. Cette suspension intervient quelques jours après une fusillade au domicile de l'avocate et députée Adoua Safo, pendant laquelle les membres de sa sécurité privée ont fait usage d'armes à feu, ce qui est complètement illégal, comme l'a rappelé le ministre dans son communiqué. Résultat, l'entreprise a été suspendue lundi et deux jours plus tard, c'est donc l'intégralité des licences d'armes à feu du pays qui sont suspendues.
0: Explication signée Willy Diallo. Direction Essaouira, nous sommes au Maroc où s'ouvre ce soir le festival Gnawa. C'est la 27e édition de cet événement qui célèbre et fait rayonner cette tradition séculaire qui trouve ses racines aux confins du Sahara. La ville plonge dans trois jours de transe collective, de partage, de fusion avec des têtes d'affiche comme le bassiste camerounais Richard Bona qui partagera la scène avec les grands Mahalem du Maroc. Essaouira, où nous retrouvons Guillaume Thibault. Guillaume Thibault est au cœur de la traditionnelle parade d'ouverture qui marque le début officiel des festivités. Reportage.
8: Qui dit événement majeur dit foule immense. La grande rue Ogba Ibn Nafia est le cœur de cette fête populaire qui réunit des compagnies traditionnelles venues de tout le Maroc. Les tambours résonnent, les carcabas claquent, les puissantes flûtes, les reïtas sifflent contre les murs des majestueux remparts. Et la population, dans la rue, aux fenêtres, sur les toits de la Médina, danse et célèbre ses musiciens. Essaouira devient, comme un rituel, le cœur de cette tradition gnawa. Une musique mystique, thérapeutique, avec des chants venus de toute l'Afrique de l'Ouest. Le port d'Essaouira a longtemps été nommé le port de Tombouctou, histoire héritée des caravanes qui traversaient le Sahara. Et c'est aussi ce qui fait la beauté de ce festival, né en 1998, à un moment où cette tradition s'éteignait à petit feu, avec une idée de génie, faire venir des musiciens, des pointures du jazz comme du rock, pour jouer avec les Mahalem, pour faire résonner, pour faire voyager et pour faire connaître cette culture gnawa qui porte un message universel de paix dans le monde entier. Guillaume Thibault, Essaouira, RFI.
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1: Bonjour. Des responsables talibans reçus officiellement cette semaine à Bruxelles pour parler du renvoi des Afghans qui vivent en Europe. Les commentaires sont acerbes dans la presse. Ukrainiens et Allemands combinent leur expertise pour fabriquer des drones. Et que faut-il comprendre de l'inhumation en République tchèque de l'écrivain Milan Kundera, l'enfant parfois mal aimé du pays? Voilà le programme dans Accent d'Europe aujourd'hui.

0: a été reçue officiellement à Bruxelles cette semaine. Bonjour Franceline Beretti.
1: Bonjour.
0: L'affaire a suscité la polémique, autant dire qu'on n'a pas fini d'en parler dans la presse européenne.
1: Ouais, une très grosse polémique. Ces 5 responsables talibans ont rencontré des représentants de la Commission et de 15 États membres pour parler retour au pays. Le quotidien suédois Dagens Nyheter explique que Stockholm a particulièrement poussé pour cette visite. Son gouvernement veut expulser 200 Afghans condamnés pour viol, meurtre ou trafic de drogue. Beaucoup s'indignent de cette réunion et la Fédération internationale des droits humains porte même plainte. Salma Ben Khalifa, l'avocate de cette plateforme d'ONG, explique pourquoi.
2: Les talibans sont encore une organisation terroriste, reconnue comme terroriste tant par l'Union européenne que par les Nations unies. Or, en droit belge, n'importe quelle aide, même fournir des renseignements à une organisation terroriste, c'est se rendre complice d'une organisation terroriste. Sachant qu'en plus, les talibans sont poursuivis devant la Cour pénale internationale. Normalement, leur arrivée devrait mener à leur arrestation pour participation, voire dirigeant d'une organisation terroriste, ici par le parquet fédéral.
1: Les pays de l'Union européenne ont enregistré 1 million de demandes d'asile d'Afghans entre 2013 et 2024. Moins de la moitié ont été acceptées, mais dans la plupart des cas, ces personnes restent sur le territoire. L'Europe doit-elle pour autant s'essuyer les pieds sur ses principes, déplore The Guardian. Et puisque l'on n'est pas à une contradiction près, plusieurs médias rappellent que la jeune pakistanaise Malala Yousafzai a reçu en 2013 le prix Sakharov du Parlement européen pour son combat contre les talibans.
0: Et puis Franceline, vous revenez avec nous dans la presse européenne sur la brouille historique à de nombreux niveaux entre l'Ukraine et la Pologne.
1: Oui, une brouille qui s'installe et qui ne se résout pas. Varsovie est pourtant le plus fervent soutien de Kiev depuis l'invasion russe. Mais là, Volodymyr Zelensky a commis un impair. Fin mai, le président ukrainien a donné le nom d'UPA à une unité militaire. L'UPA pour Armée Insurrectionnelle Ukrainienne, c'était une milice nationaliste d'extrême droite pendant la Seconde Guerre mondiale, la branche armée du mouvement de Stepan Bandera. Elle a combattu à différents moments les soviétiques, les polonais et aussi les soldats nazis. Ces hommes sont surtout responsables du massacre d'environ 100 000 civils polonais, notamment dans la région de Volhynie, massacre que la Pologne considère comme un génocide. Alors cette question mémorielle a longtemps empoisonné les relations entre Kiev et Varsovie, mais les choses avaient évolué dernièrement, comme le raconte en anglais la correspondante de RFI à Kiev, Emmanuelle Chaz.
3: Il y a eu du travail de fait, comme récemment. Il y a quelques semaines, un congrès d'historiens ayant réuni des chercheurs polonais et ukrainiens. Il y a eu aussi la présence d'officiels ukrainiens pendant des commémorations de ces massacres. Enfin, l'Ukraine a autorisé des exhumations pour permettre aux familles de victimes d'enterrer à nouveau leurs proches.
1: Tous ces efforts réduits à rien. Le président polonais Karol Nawrocki a retiré à son homologue ukrainien l'ordre de l'Aigle blanc. C'est la plus haute distinction officielle en Pologne. Zelensky s'est empressé de la renvoyer par la poste comme un vulgaire colis Vinted. D'autres Ukrainiens décorés ont eux aussi renvoyé leur médaille pour manifester leur désapprobation. Le quotidien polonais Rzeczpospolita condamne les deux côtés mais regrette particulièrement le geste du président polonais qui, je cite, « humilie le président d'une nation combattante et la nation elle-même ». Le média en ligne russe Echo constate, lui, que Vladimir Poutine ne peut que savourer le spectacle offert par les deux pays.
0: Et puis pour terminer, direction l'Espagne, où le Premier ministre Pedro Sanchez est vraiment dans la panade.
1: Ouais, ça ne va pas du tout. Son ancien bras droit, l'ex-ministre socialiste José Luis Ábalos, a été condamné lundi à 24 ans de prison pour corruption, détournement de fonds et appartenance à une organisation criminelle. C'est la peine la plus lourde prononcée contre un ministre depuis la transition démocratique de l'Espagne dans les années 70. Euractiv souligne que José Luis Zapatero, ancien président socialiste et mentor de Sanchez, fait aussi l'objet d'une enquête pour corruption. Le fait que la femme et le frère de Sanchez soient eux aussi visés par des enquêtes écorne sérieusement sa crédibilité. Et c'est ce que lui reprochent même ses propres alliés politiques. Écoutez la porte-parole de Junts, un parti indépendantiste catalan.
4: El nostre deure avui i aquí
0: Notre devoir, ici et aujourd'hui, est de vous dire de faire ce que font les démocrates qui se trouvent dans des circonstances très similaires, de faire exactement la même chose que ce que vient de faire le Premier ministre du Royaume-Uni. Nous sommes une majorité à ne pas vouloir que l'extrême droite accède au pouvoir. Monsieur Sanchez, retirez-vous et laissez ce Parlement désigner quelqu'un qui soit réellement capable de tenir ses engagements.
1: Si vous avez aimé la première saison de la série Le Premier ministre va-t-il démissionner avec son épisode final et le départ du Britannique Keir Starmer, vous allez adorer la saison 2 avec l'Espagnol Pedro Sanchez comme protagoniste.
0: Merci Franceline Beretti, à la semaine prochaine. Quand l'expertise ukrainienne sur les drones s'allie au savoir-faire allemand, cela donne des licornes, entendez, des jeunes entreprises déjà valorisées à plus d'un milliard de dollars. Ce n'est qu'un des nombreux aspects de la montée en puissance de l'industrie militaire allemande. Notre correspondante Delphine Narbollier a pu rencontrer ces nouveaux acteurs lors du salon de l'aéronautique à Berlin.
4: Une halle spécialement dédiée aux démonstrations a été aménagée au salon de l'aéronautique de Berlin. Derrière un filet de protection et devant un public attentif, c'est au tour du drone Linsa de s'envoler. Matthias Lena, le patron de la start-up bavaroise Quantum System, nous explique de quoi il est capable.
5: Nous avons ici un drone fabriqué en Allemagne, conçu en Ukraine et adapté aux exigences des opérations militaires en Ukraine. Cela signifie qu'il est particulièrement résistant à la guerre électronique, c'est-à-dire au brouillage et à l'usurpation d'identité. Il peut transporter jusqu'à 4 kg d'explosifs et voler pendant une heure sur une distance d'environ 20 km.
4: Premier de son genre, le drone Linsa est fabriqué en Bavière grâce à un accord entre la start-up bavaroise et une autre entreprise ukrainienne. Le but, produire 10 000 de ces drones d'attaque dès cette année et atteindre les 20 000 pièces l'an prochain. Matthias Lena.
5: Fabriquer des drones en Ukraine, c'est difficile, très difficile, car on est constamment menacé d'être attaqué. Les Ukrainiens savent comment les fabriquer, ils savent comment s'adapter, mais ils ne disposent pas de l'environnement idéal pour les produire. Nous l'avons en Allemagne. Nous disposons d'un site de production sécurisé et nous bénéficions d'un écosystème industriel pour fournir les composants nécessaires. On ne parle pas de quelques centaines de composants, mais de dizaines de milliers de composants à livrer. Et c'est l'une des expériences que nous vivons actuellement.
4: La coopération entre Quantum System et l'armée ukrainienne ne date pas de ce drone Linsa. Elle a commencé en 2022 dans la foulée de l'invasion russe avec la livraison de drones de reconnaissance de type Vector, puis l'ouverture en Ukraine d'une usine de production. Ce travail avec Kiev est l'un des piliers de la réussite de cette entreprise allemande, fondée il y a 11 ans et devenue depuis une licorne, c'est-à-dire une start-up valorisée à plus d'un milliard d'euros. À quelques pas de là, une autre licorne allemande spécialisée dans l'intelligence artificielle appliquée à la défense travaille aussi avec l'Ukraine. Il s'agit d'Helsing, elle aussi basée en Bavière. Elle livre des drones de combat, des drones kamikazes à Kiev depuis 2024. Pour son patron et cofondateur Grundberg Scherf, cette coopération est essentielle.
6: Ce que nous avons appris, c'est comment concevoir de tels systèmes. Or, pour les adapter au mieux, nous devons travailler en collaboration très très étroite avec les opérateurs sur le terrain. En fait, ce n'est pas si courant dans notre industrie de la défense. Dans le passé, il y avait même une séparation très stricte entre l'industrie et les utilisateurs, et nous nous sommes de plus en plus éloignés les uns des autres. Or, je pense que nous devons changer complètement cette manière de faire.
7: As the new version is the electronic attack version of CR-1.
4: Devant un parterre de journalistes, le patron d'Helsing présente lui aussi son petit dernier, le CA-1, un drone autonome, un brouilleur d'escorte, capable de perturber les défenses aériennes ennemies et d'ouvrir la voie à des avions de combat. Officiellement, il n'y a pas encore de contrat, ni de la part de l'armée allemande, ni de l'Ukraine. Mais Gundbergschef ne s'inquiète pas.
6: L'industrie de la défense peut prendre les devants, comme le font déjà d'autres secteurs industriels. Cela n'a pas toujours été le cas, ni la tradition par le passé dans la défense. Mais je pense qu'investir des centaines de millions pour développer un produit tel que ce drone, l'industrie en est tout à fait capable.
4: En plus de l'Ukraine, l'armée allemande participe activement au boom du secteur des drones avec un budget global qui a plus que doublé depuis 2024. La semaine dernière, le ministre de la Défense, Boris Pistorius, annonçait des objectifs ambitieux en la matière lors de la visite d'une base de l'armée de l'air dans le nord du pays.
8: Nous voulons investir 16 milliards d'euros dans ce domaine d'ici la fin de la décennie. Nous achetons des drones qui permettent de recueillir des renseignements. Nous achetons des drones efficaces pour se défendre contre des drones d'attaque. Vous le voyez, cela concerne toute la palette des possibles.
4: Les licornes Helsing et Quantum Systems, mais aussi leurs concurrentes allemandes comme Titan ou le géant Rheinmetall, devraient profiter de ces futures commandes nationales et confirmer l'Allemagne dans sa nouvelle position de leader de la production de drones en Europe, après l'Ukraine, bien sûr.
0: Avec Andrei Babiš en République tchèque, Robert Fico en Slovaquie, Janez Janša en Slovénie, rejoint la liste des élus populistes d'extrême droite qui viennent d'accéder au pouvoir. L'ancienne coalition de centre-gauche de Robert Golob n'a pas pu se maintenir au pouvoir. Elle était une des voix les plus pro-palestiniennes d'Europe. Changement de cap avec Janez Janša qui entame un quatrième mandat en se rapprochant d'Israël, Simon Rico.
9: À Ljubljana, le 4 juin 2026, tous les regards étaient tournés vers le siège du gouvernement au moment de la passation de pouvoir. Le drapeau palestinien y flottait au vent depuis près de 2 ans. La coalition de centre-gauche sortante l'avait hissé au moment de la reconnaissance de la Palestine et ne l'avait jamais abaissé en signe de solidarité avec Gaza. Alors quand la première mesure de Janez Janša fut de le retirer, le symbole était immense et fut d'ailleurs abondamment relayé par les médias israéliens. Depuis, le premier ministre ultra-conservateur a détricoté côté toutes les autres mesures défavorables à l'État hébreu, notamment l'interdiction du commerce d'armes et des importations de produits venus des colonies établies dans les territoires occupés. Finit donc la défense du droit international, piétinée par le gouvernement Netanyahou, place à un dialogue politique normal avec Israël, dixit Janez Janša. Ce virage à 180 degrés a évidemment fait ressurgir les soupçons d'ingérence israélienne dont il aurait bénéficié durant la campagne des législatives du printemps dernier. Une enquête journalistique a révélé comment l'entreprise Black Cube, fondée par un ancien du Mossad, a discrédité la majorité sortante, jugée trop palestinienne et finalement écartée du pouvoir. La Cour constitutionnelle slovène a été saisie et devra prochainement rendre son avis sur ce sujet très délicat.
0: Les cendres de Milan Kundera et de son épouse Vera reposent désormais à Brno, la ville natale de l'auteur située à l'est de la République tchèque. Épilogue surprenant pour l'écrivain dont les romans sont célèbres dans le monde entier. Exilé en France dès 1975, il entretenait des relations tumultueuses avec son pays, des accusations de délation sous le communisme à l'absence de traduction disponible dans sa langue natale. Ce retour est l'ultime chapitre d'une histoire compliquée. Reportage signé Alexis Rosenzweig.
10: Une lourde dalle déposée par une grue et qui donne l'impression de flotter. La pierre tombale des époux Kundera est sobre et conçue en référence aux écrits de l'auteur de l'insoutenable légèreté de l'être. Seule une vingtaine de personnes ont participé jeudi dernier à la cérémonie d'inhumation de cet écrivain adulé internationalement. Parmi elles, Michel Fleischmann, l'ancien ambassadeur tchèque en France, qui a amené les cendres de Milan et Vera Kundera de Paris à Brno, où le couple a vécu quelque temps et où est située l'action du recueil de nouvelles intitulé « Risibles amours ».
11: Je crois qu'ils souhaitaient réellement d'être mis en terre à la ville de Brno, qui était leur petite patrie, première patrie. Je pense que c'était très important pour eux, que les gens de Brno étaient plus accueillants que les Pragois. C'est un peu difficile à juger, parce que il y a à Prague des gens qui estiment beaucoup Milan, à Brno peut-être plus, j'en sais rien. C'est très très difficile.
10: Très difficile notamment parce que ce rapport entre l'écrivain et son pays natal a souffert de la publication dans la presse pragoise en 2008 d'un rapport de police le plaçant dans la catégorie des délateurs dans les pires années du régime communiste, les années 50. De cette délation supposée, il est aussi question dans la biographie au vitriol de Milan Kundera, rédigée il y a quelques années par Jan Novák.
12: Il faut connaître en profondeur les réalités du paysage littéraire et de la vie politique tchèque pour comprendre pourquoi Milan Kundera est perçu ici de manière ambivalente. Longtemps, Kundera est resté communiste, un communiste réformateur. Il croyait en cette voie alors même que cette position n'était déjà plus très populaire dans les années 1960. Une autre chose qui lui a beaucoup nuit en Tchéquie, c'est qu'il a commencé à se présenter comme un dissident alors qu'il ne l'était pas. Une fois installé en Europe, cette image lui a rapidement été utile et a contribué à sa reconnaissance. Et cette affaire de délation, il ne l'a jamais vraiment démentie. Et je pense que son expérience de délateur lui a servi pour décrire un épisode similaire dans son meilleur livre intitulé « La vérité est ailleurs ».
10: Anna Kareninova considère, elle, ses accusations comme infondées et injustes. C'est à elle que Milan et Vera Kundera ont finalement confié à la fin de leur vie la tâche difficile de traduire dans sa langue maternelle ses derniers romans écrits en français.
13: Il y a pour et contre. Je n'aime pas quand on accuse quelqu'un avec des preuves si faibles. On ne fait pas ça parce que l'accusation a beaucoup marqué Milan Kundera. Beaucoup essaient. Pas juste faire ça.
10: Même si la relation entre Milan Kundera et son pays natal a été difficile, c'est encore de son vivant qu'a été créée en 2023 la bibliothèque Milan Kundera à Brno. De son vivant, son épouse Vera, originaire elle de Prague, faisait une vraie différence entre le lien qui unissait son mari à sa ville natale de Brno et les critiques émanant de certains cercles de la capitale tchèque.
14: Il n'a jamais été attaqué, jamais culpabilisé par personne à Brno. Tandis que 40 ans, il était culpabilisé et attaqué par mes compatriotes pragois. Ça, c'est vraiment triste, mais c'était comme ça.
11: Ce qui est important de dire, c'est que de cette ville de Brno est sorti l'un des plus grands écrivains du 20e, voire du 21e siècle, et qui a porté non seulement la littérature au devant de la scène, mais surtout, il a porté la littérature tchèque au devant de la scène, et a fait de la littérature tchèque l'une des littératures primordial dans le monde littéraire mondial. Donc je pense que aimer ou ne pas aimer Milan Kundera, c'est une question de jugement et d'esthétique de la part des lecteurs. Mais en ce qui concerne la signification même, on devrait, nous, les Tchèques, avoir énormément d'estime pour celui qui a porté la tchéquité dans le monde entier.
10: Pour sa traductrice, la bibliothèque Milan Kundera aurait pourtant dû être installée ailleurs que dans la deuxième ville de Tchéquie, où il est né en 1929.
13: Je suis persuadée que sa bibliothèque devait être à Paris, parce que c'est un écrivain mondial. Et les chercheurs viendraient plutôt à Paris qu'à Brno. Donc sa gloire ou sa réputation peut diminuer avec des années, parce que venir à Brno est plus difficile que venir en France étudier son œuvre.
10: L'œuvre de Milan Kundera dans sa langue maternelle, c'est Anna Kareninova elle-même qui vient de se charger de l'achever en publiant cette semaine seulement la version tchèque de La Lenteur, plus de 30 ans après la sortie de ce roman en français. Le refus de l'écrivain de faire traduire en tchèque ses livres écrits en français a aussi pendant longtemps suscité une certaine incompréhension de la part de ses lecteurs tchèques.
0: Accent d'Europe était réalisé aujourd'hui par Théo Raison. 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Tout de suite, le journal et l'Africa Club de DJ Fastmaker.
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18: Bonsoir à toutes et à tous. À la une, la canicule. Plus de 101 millions d'Européens devaient subir aujourd'hui des températures dépassant les 35 degrés. Alors que, coïncidence, les ministres de l'Environnement de l'UE étaient réunis ce jeudi à Luxembourg. On fera le point avec Pierre Benazet. Au Venezuela, le bilan officiel des deux séismes qui ont frappé le pays hier soir passe à 188 morts. Mais certains craignent que des milliers de personnes aient été en fait tuées. De nombreux pays un peu partout dans le monde proposent leur aide. Aux États-Unis, Donald Trump peut maintenant révoquer le TPS, ce statut qui protège entre autres 350 000 immigrés haïtiens. La Cour suprême vient de l'y autoriser. Et puis dans le détroit d'Ormuz, le plan d'évacuation est suspendu après l'attaque dans le golfe d'Oman d'un navire qui venait de franchir le détroit.
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18: Ce jeudi, ils étaient plus de 101 millions d'Européens à subir des températures dépassant les 35 degrés. 101 millions de personnes, dont 50 en France et 18 en Allemagne, pays qui devrait connaître un pic de chaleur entre aujourd'hui et dimanche. Pour la France, le pic, c'était aujourd'hui. Un début d'amélioration est même attendu ce soir dans l'ouest du pays. Hasard du calendrier, les ministres de l'Environnement de l'UE étaient réunis ce jeudi à Luxembourg. À l'origine, on devait parler voitures électriques, mais la canicule s'est invitée évidemment dans les discussions. Une canicule vue comme un nouveau signal d'alarme pour que l'Union agisse plus face au changement climatique. À Bruxelles, Pierre Benazet.
19: Pour plusieurs ministres européens, les crises énergétiques liées aux guerres en Ukraine et au Moyen-Orient ont déjà aidé à une prise de conscience, mais la vague de chaleur actuelle appelle à une accélération des efforts. Selon Jean-Luc Cruc, ministre belge de la transition environnementale, cette canicule n'a rien d'exceptionnel et les Européens sont peut-être en train de vivre l'été le moins chaud des années à venir.
20: On est aujourd'hui dans ce que le GIEC a annoncé depuis longtemps, donc il n'y a pas d'effet de surprise, il y a un effet d'impréparation qui est évident. Donc on doit s'adapter. On doit évidemment diminuer aussi les émissions de CO2, mais on doit s'adapter, mais on doit le faire en groupe, ensemble, au niveau européen, avec un niveau qui est suffisamment efficace que pour pouvoir avoir des effets concluants. Aujourd'hui, quand on va parler de l'eau, quand on va parler de résilience, quand on va parler d'adaptation, quand on va parler de chimie aussi, c'est dans cette direction-là que les accords doivent pouvoir se trouver.
19: Mais le chemin vers des accords ambitieux risque d'être long. Au vu des profondes divergences ce jeudi sur l'automobile entre la France qui pousse à l'électrification de la flotte et à la réduction des émissions de CO2 et l'Allemagne qui demande des aménagements. Pierre Benazet, Bruxelles. RFI.
18: Au Venezuela, le bilan officiel passe à 188 morts et près d'un millier de blessés. Mais c'est un bilan beaucoup plus lourd qui est redouté pour ce qui aura été le tremblement de terre le plus fort depuis plus d'un siècle dans le pays. Des séismes de magnitude 7,5 et 7,2 hier soir à quelques secondes d'intervalle. L'épicentre de la première secousse a été localisé à 160 km à l'ouest de Caracas, la capitale, où des dizaines d'immeubles se sont effondrés. Il y a eu ensuite de nombreuses répliques. L'ONU réclame un effort collectif massif et de fait, depuis, le monde entier propose son aide, des pays d'Amérique latine, d'Asie, de l'Union européenne et puis aussi les États-Unis. Nous serons aux côtés de nos nouveaux et formidables amis. C'est ce qu'a écrit le président américain Donald Trump sur son réseau Truth Social. Le président américain qui a fait enlever en début d'année le président Nicolas Maduro. Washington annonce ce soir 150 millions de dollars d'aide. Aux États-Unis, où la Cour suprême autorise Donald Trump à révoquer le TPS, un statut qui protège des centaines de milliers d'immigrés haïtiens et 6000 Syriens et qui leur donne le droit de travailler. Donald Trump peut maintenant révoquer le TPS sans contrôle. Le TPS qui, rappelons-le, est accordé aux immigrés dont la sécurité est menacée dans leur pays d'origine. À New York, Loubna Anaki.
21: 350 000 Haïtiens pourraient désormais être expulsés par l'administration Trump. Cela faisait des mois que la situation était très incertaine. Donald Trump, dès son arrivée au pouvoir, a mis fin à d'autres programmes de protection similaires pour les Vénézuéliens, par exemple, et il était bien déterminé à faire de même pour le TPS des Haïtiens. La Cour suprême a rendu sa décision par 6-3, les 6 étant les juges ultra-conservateurs. Les magistrats, techniquement, ne donnent pas raison à l'administration Trump, mais ils estiment que la loi ne permet pas à la justice de contrôler ses décisions au sujet du statut de protection temporaire. C'est donc une victoire pour Donald Trump et un coup dur pour des centaines de milliers d'Haïtiens qui vont se retrouver sans papier du jour au lendemain avec interdiction de travailler. Il reste aussi de nombreuses questions. Par exemple, pour les Haïtiens qui ont eu des enfants ici, leurs enfants sont américains, est-ce que ces parents risquent tout de même l'expulsion? Et puis surtout, la situation sécuritaire en Haïti reste difficile. D'ailleurs, les plaignants qui avaient saisi la Cour suprême ont réagi en disant que cette décision met en danger des milliers de personnes qui ont fui Haïti pour vivre en sécurité. Loubna Naki, New York, RFI.
18: La Cour suprême a aussi tranché en faveur de Bayer. Le géant allemand de l'agrochimie cherche à annuler des dizaines de milliers de plaintes qui affirment que son herbicide Roundup, fabriqué par sa filiale Monsanto, présente des risques de cancer. Et ce jeudi, la Cour suprême a donc estimé qu'on ne pouvait pas reprocher aux fabricants de ne pas avoir apposé un avertissement sanitaire supplémentaire sur ces produits, car Bayer aurait alors contrevenu aux prescriptions des autorités fédérales américaines. Après cette annonce, l'action de Bayer a grimpé de plus de 15% à la bourse de Francfort. Le plan d'évacuation du détroit d'Ormuz a été suspendu après l'attaque dans le golfe d'Oman d'un navire qui avait franchi ce détroit. Annonce de l'Organisation Maritime Internationale, suspension temporaire selon son secrétaire général, Arsenio Dominguez. Le temps de reconfirmer, je cite, que les garanties de sécurité nécessaires restent en place pour les navires figurant sur notre liste d'évacuation ainsi que pour tous ceux se trouvant dans la région. Le secrétaire d'État américain Marco Rubio, lui, a terminé sa tournée dans les pays du Golfe. Aujourd'hui, il était au Bahreïn. Sa dernière étape, toujours pour répéter aux pays de la région que les États-Unis protègent leurs intérêts dans les discussions avec l'Iran. Car ces pays, visés par Téhéran suite à la guerre lancée par Washington, voient aujourd'hui avec inquiétude l'accord qui se prépare entre Washington et Téhéran. Abla Jounaïdi.
2: Trois jours, trois étapes. Émirats arabes unis, Koweït et Bahreïn. À chaque fois, pour Marco Rubio, un même message. Les États-Unis ne sacrifieront pas la sécurité de leurs partenaires du Golfe sur l'autel d'un accord avec l'Iran. Une opération de réassurance alors que plusieurs alliés arabes des États-Unis jugent les termes du protocole d'accord trop favorables à Téhéran, notamment sur la question des sanctions et des fonds qui pourraient être débloqués au profit du régime islamique. Le secrétaire d'État américain a promis que les intérêts des monarchies du Golfe seraient pris en compte dans les négociations en cours, à commencer par la situation du détroit d'Ormuz, une question sensible pour les monarchies qui exportent leurs hydrocarbures via le passage stratégique. Washington n'acceptera pas que l'Iran impose des péages ou des droits de passage dans le détroit, a répété Marco Rubio. Le secrétaire d'État américain a aussi assuré que les États-Unis voulaient une paix durable et réelle, mais pas à n'importe quel prix, c'est-à-dire pas au prix d'un renforcement des capacités militaires ou de l'influence régionale de l'Iran. Les prochaines semaines diront si Marco Rubio a réussi à dissiper les doutes de ses alliés arabes.
18: Abla Jounaïdi, Marco Rubio, qui l'a aussi assuré ce jeudi, je pense que nous sommes très près d'obtenir un engagement d'intention de la part d'Israël et du Liban. Les deux pays sont en train de discuter aux États-Unis une session de pourparlers qui doit à terme déboucher sur un accord de paix. Et ce soir, lors du sommet franco-italien d'Antibes dans le sud de la France, le président français Emmanuel Macron et la première ministre italienne Giorgia Meloni ont annoncé vouloir mettre en place une coalition multinationale sous leur direction à la fin du mandat de la force onusienne de la FINUL en décembre pour renforcer la souveraineté au Liban. Toujours en France, c'est la fin du mandat de l'actuel défenseur des droits, qui est aussi une ancienne de RFI, Claire Hédon. Son mandat se termine le mois prochain et il n'est pas reconductible. Claire Hédon avait été nommée en 2020, arrivée en pleine période de crise. Le bilan de son mandat raconte d'ailleurs une institution saturée de demandes, du racisme décomplexé aux violences sexuelles sur les enfants, en passant par les discriminations liées au handicap, les violences policières ou encore le sort des personnes immigrées. Alice Froussard.
3: L'année 2026, dit la défenseur des droits Claire Hédon, pourrait s'achever avec près de 200 000 réclamations. C'est deux fois plus qu'à son arrivée en 2020.
22: Les vulnérabilités ne doivent jamais devenir des facteurs de moindre protection. Or, en fait, c'est précisément ce risque que nous observons. Et je le redis, la vulnérabilité augmente l'exposition aux atteintes aux droits, elle fragilise le pouvoir d'agir, et en fait, in fine, elle favorise le renoncement aux droits. Je ne sais pas d'ailleurs si c'est toujours le renoncement ou l'empêchement d'accéder aux droits.
3: Alors au moment où les discriminations atteignent des niveaux records, l'institution est plus que jamais nécessaire, rappelle-t-elle. Il faut qu'elle soit toujours plus accessible, respectée, que des sanctions soient prises pour faire en sorte que le droit n'oublie personne. Une manière aussi de protéger l'ensemble de la société.
22: Une démocratie n'a rien à craindre d'un contrôle indépendant de ses institutions. Elle a au contraire tout à gagner à ce que la force publique soit entourée de garanties solides.
3: Aucune mesure n'a été prise pour enrayer la pratique massive des contrôles d'identité discriminatoires. C'est l'un des plus grands regrets de son mandat, avoue l'ex-journaliste juriste de formation. Reste à savoir qui lui succédera et quel profil sera nommé par Emmanuel Macron. Et pour le moment, il se murmure que c'est un sénateur, Les Républicains, proche de Bruno Retailleau et de la droite conservatrice, qui pourrait prendre son poste sans confirmation pour le moment.
18: Alice Froussard, RFI, il est 22h10 à Paris, 20h10 en temps universel. Je vous laisse avec DJ Facemaker puisque c'est l'heure de l'Afro Club.
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5: De retour sur RFI dans la Maison des Verts pour les 50 prochaines minutes. On vous promet une session historique. En régie, Arthur Bon est déjà à la réalisation. Yasmine Boulan orchestre tout ça d'une main de maître. Et on va passer un excellent moment ce jeudi avec un véritable pionnier, l'homme qui a fait danser la planète entière avec la philosophie de l'Afrowave. Il est ivoirien, il est aussi britannique et il vient nous présenter son tout nouveau projet intitulé Mapuka. Monsieur Afrobi est avec nous en studio. Et ce sera dans un instant. Faites déjà chauffer le WhatsApp au +33 6 58 18 46 86. Envoyez vos messages, envoyez vos questions et surtout, envoyez de la force. Allez, c'est parti, on ouvre les hostilités avec ce titre de Afrobi Mapuka. Ma, ma.

0: Le piment est bien là, le piment. L'homme qu'on appelle Afrobeat, de passage sur RFI. Et c'est le Mapuka qui ouvre cette émission. Comment ça va, Afrobeat?
1: Ça va très bien, le piment est bon.
0: Le piment est bon.
1: On est là, on est ensemble.
0: Je suis très content de te recevoir là sur RFI dans l'Afro Club. Merci d'avoir fait le déplacement. Je te demandais en antenne comment tu as fait pour arriver. Donc je te repose la question.
1: Ouais, j'ai pris l'Eurostar.
0: Ouais.
1: 2 heures de route.
0: Et tu étais à Paris.
1: J'étais à Londres.
0: T'étais à Londres. Et là, tu es à Paris.
1: Là, je suis à Paris.
0: Alors, tu es venu, tu as fait la fête de la musique ici.
1: Oui, j'ai fait la fête de la musique. Ma première fête de la musique, c'était crazy.
0: Yes.
1: La vibe était bien, l'ambiance était bon.
0: Ouais.
1: Ouais.
0: Bon, tout comme tu aimes, quoi, à la Afrobeat, quoi.
1: Ouais.
0: Là, tu reviens avec un nouveau titre, donc Mapuka.
1: Oui.
0: Et après, on parlera des autres titres. Pourquoi tu as choisi de revenir aux sources, là, avec Mapuka?
1: Tu as dit le mot, le source.
0: Ouais.
1: Je voulais montrer à les gens. C'est quoi la source de twerking?
0: Ok. Donc le twerk vient de Mapuka.
1: Vient de la Côte d'Ivoire.
0: Ok.
1: Donc ça a commencé dans un village qui s'appelle Grand Lao. Et c'était pratiqué pour célébrer la grossesse.
0: Ok.
1: La féminité.
0: La féminité, oui.
1: La fertilité.
0: Ok.
1: It was a celebration.
0: Ouais, c'est une grande fête. Moi, je ne savais pas pour la fertilité et la grossesse. C'est vrai que le Mapuka a longtemps été une danse interdite en Afrique, censurée même, parce qu'on ne comprenait pas le sens. Et puis aujourd'hui, on dit twerker.
1: Ouais. Mais c'était censuré quand ils ont mis ça sur la télévision.
0: Oui.
1: Mais avant la télévision, c'était traditionnel, c'était normal.
0: D'accord.
1: Et les filles étaient habillées dans paille, ils n'étaient pas dans des bikinis, les trucs visibles.
0: Oui.
1: Yeah.
0: Elles avaient des tenues, on va dire, traditionnelles, le paille traditionnel.
1: Oui, exactement.
0: Ouais. Donc on l'a bien compris, c'est un hommage à la Côte d'Ivoire, parce que Afrobeat est ivoirien, et tu le revendiques à chaque sortie, à chaque titre que tu fais, tu célèbres toujours la Côte d'Ivoire. Et ben le titre qui t'a fait le plus connaître, c'est bien Drogba.
1: Joanna.
0: Voilà. Alors entre parenthèses, Drogba. C'est quoi le concept en fait? Tu voulais rendre hommage à Drogba ou bien à Joanna?
1: Hommage à Drogba, et j'ai dit que Joanna, elle joue avec mon cœur comme Drogba joue au foot.
0: D'accord, ok. Là maintenant, je comprends.
1: So, how are you gonna play me like Drogba?
0: Ok.
1: Pourquoi tu me joues comme
0: Drogba?
1: Yeah, okay. Tu joues avec mon cœur.
0: Ok, on se souvient de ça. C'est parti.

0: Effectivement, maintenant je comprends mieux le titre de Johanna qui est le carton mondial. Il y a eu toutes les versions possibles sur chaque continent. Ouais. Une version avec French Montana aux États-Unis. Il y a eu une version latino aussi.
1: Ozuna.
0: Zuna.
1: Whiskey aussi.
0: T'as fait Whiskey aussi.
1: Shaquille O'Neal.
0: Oh.
1: Le
0: joueur de basket, yeah. Shaquille O'Neal.
1: C'est lui qui a fait le premier remix.
0: Ok.
1: Yeah, mais les gens savent
0: pas. Les gens savent pas. Incroyable.
1: Yeah.
0: Alors, Afrobeat, tu as fait le tour du monde avec Johanna. Et aujourd'hui, Johanna, c'est un titre qu'on continue de jouer.
1: C'est crazy, man.
0: Incroyable.
1: Je ne savais même
0: incroyable.
1: Pas ce que...
0: Je n'imaginais pas que ça allait donner ça.
1: Non.
0: Mm-hmm. Mais tu sais, c'est un titre que moi, j'ai découvert sur une radio, tu connais peut-être, qui s'appelle Capital Extra.
1: Ah oui.
0: Ouais, dans une émission qui s'appelle Afrobeat. Je l'ai entendu comme ça un samedi tard le soir.
1: Ouais,
0: je me suis dit, ah, c'est un tube, cette chanson. Okay. Et puis, en fait, c'était toi, quoi.
1: Ouais.
0: Et c'est après que j'ai découvert que c'est toi.
1: Ouais. Donc, j'ai mon émission sur Capital Extra tous les samedis, 23h jusqu'au
0: 1h
1: du matin.
0: Ouais.
1: Je joue que de Afrobeat, oui, la musique africaine.
0: Ouais.
1: 2 heures.
0: Et ce que les gens ne savent pas, c'est que tu es aussi DJ.
1: Ouais, j'ai commencé comme ça.
0: Voilà.
1: J'ai commencé en 2010.
0: Mm-hmm.
1: Ouais, et je continue maintenant.
0: Wow, incroyable. Ça fait déjà 16 ans que tu es dans le game.
1: Yeah, man.
0: Et même un petit peu plus. On se demande qui est Afrobeat dans la vraie vie.
1: Arnold dans la vraie Bouka. Vie. Il est cool.
0: Il est cool.
1: Il est relax. Relax, il aime, il est chill, il s'aime s'enjailler un peu.
0: Il aime s'enjailler.
1: Il est fier de son pays.
0: Ouais. Parce qu'il faut le rappeler, tu es né en Côte d'Ivoire.
1: Non, je suis né à Londres.
0: Tu es né à Londres.
1: À Londres.
0: De parents ivoiriens.
1: Yeah. Mais on n'est pas nombreux à Londres.
0: Ouais.
1: C'est pour ça, chaque 2 minutes, je dois dire à les gens, je suis ivoirien parce que.
0: Il n'y a pas beaucoup d'ivoiriens à Londres?
1: Non.
0: Ah oui?
1: C'est les Nigériens qui sont nombreux, les Ghanéens,
0: okay.
1: Jamaïcains.
0: Yes.
1: Nous, on n'est pas nombreux.
0: Vous n'êtes pas nombreux, pourtant les Ivoiriens à Londres se font toujours remarquer. On avait Yaya Touré qui jouait dans le championnat de Londres, Didier Drogba aussi.
1: Didier Drogba, Kolo Touré.
0: Ouais. En fait, tous les Ivoiriens de Londres étaient dans le football.
1: Exactement.
0: Et toi, t'es arrivé dans la musique.
1: Exactement. Mais j'ai commencé avec foot aussi.
0: Ah oui?
1: Oui, mais moi, c'est mon père qui m'a forcé d'arrêter pour jouer le piano à l'église.
0: Le piano
1: à l'église.
0: Ok. Yeah, ah, mais ça, je savais pas. Tu as commencé le piano à l'église.
1: Oui, c'est comme ça que j'ai commencé la musique complètement.
0: Ok, incroyable. Ouais. Afrobeat, il a tellement de talent qu'il aurait pu être footballeur. Il y a une chanson justement en parlant de piano à l'église qui s'appelle Father God, qui est sortie en 2024 dans un EP qui s'appelle Baba.
1: Baba,
0: et
1: oui.
0: Avec Fatoumata Diawara qu'on entend.
1: Oui.
0: On écoute un extrait puis tu nous expliques après pourquoi c'est titre.

0: J'allais te demander quelle place occupe la spiritualité dans ta vie, avant de savoir que tu jouais du piano à l'église.
1: Ouais.
0: Et ben, comme tu as choisi cette chanson avec Fatoumata Diawara qui s'appelle Father God, j'imagine qu'il y a une grande place pour la spiritualité.
1: Oui, ouais, mais je suis un enfant de pasteurs.
0: Ok.
1: Yeah.
0: Ton père est pasteur.
1: Commencé chrétien à l'église.
0: Ok.
1: 100% Christian.
0: Ok.
1: Yeah, yeah.
0: Incroyable.
1: Ça, c'est important.
0: Tu n'arrêtes pas de nous envoyer des bangers. Et quand je dis des bangers, je veux dire sur ta vie, parce que c'est des détails que je n'avais pas en préparant cette émission.
1: Mm-hmm.
0: Et tu aurais pu, en fait, être chanteur de gospel, finalement.
1: Ouais, donc, quand j'ai commencé, j'avais des 1-2 sons gospel.
0: Okay.
1: Mais j'ai mélangé avec Afrobeats.
0: Ok.
1: Ouais, mais je dois lancer plus de sons gospel. Ma main me fatigue avec ça. Donc, je vais relancer des trucs.
0: Ok, ça, ce sera pour les parents alors.
1: Yeah.
0: Très bien. Il y a une autre chanson que tu as sortie aussi avec Mobad cette fois, le regretté Mobad.
1: Ouais.
0: Qui nous a quittés. La chanson, elle est sortie en 2023, mais tu l'as mise dans l'EP Sexy Sexy. Et le titre, c'est Bom Bom.
1: Oui, Bom Bom. Ouais. Moi, Mobad, il a décédé.
0: Ouais.
1: Ça fait, je crois, 3 ans.
0: Ans.
1: C'était son dernier clip.
0: Ouais. Ah oui, avec toi.
1: Oui,
0: d'accord.
1: Dernier clip avec moi à Londres.
0: Incroyable.
1: Mais yeah, c'est dommage.
0: Et quel souvenir tu gardes de justement cette collaboration avec Mobad?
1: Oh, il était très gentil. J'ai croisé avec lui au Nigeria.
0: Mm-hmm.
1: Et on était des amis, on est resté en contact. Et c'était à la tournage, la deuxième fois que je le croise.
0: Ok.
1: Encore. On a parlé, on a discuté, on a mangé. Après, il a décidé après.
0: Ok. Bah, son décès a profondément marqué l'industrie, pas seulement nigériane, mais panafricaine. Comment toi tu l'as vécu, cette disparition?
1: C'est un peu bizarre. Même maintenant, je ne pense pas qu'on l'enterrait. Son corps est, je sais pas où, on sait pas où
0: il est. On sait pas où il est.
1: Yeah.
0: Okay.
1: C'est bizarre.
0: Ouais.
1: Donc c'est un truc, je sais pas, même, politique.
0: Okay. Ouais, politique.
1: Je rentre pas dedans.
0: Ouais. Non, mais t'as raison, on rentre pas dedans. Mais effectivement, maintenant que tu le dis, je me remémore que c'est une histoire qui avait beaucoup fait parler, on savait pas trop où.
1: Ouais, même maintenant.
0: Mm-hmm. Ok. Et comme quoi, il y a des choses qui peuvent être difficiles à surmonter, mais celles-ci, on s'en remet. C'est le titre Wow Wow Wow, qui est dans l'EP Sexy Sexy, toujours là en 2024. Tu es avec Rimzy et Rich the Kid.
1: Yeah, Rimzy, Rich the Kid.
0: Ouais.
1: J'aime beaucoup faire des collabs internationales.
0: Ouais.
1: Donc Rich the Kid vient des États-Unis. Et Rimzy, c'est un grand rappeur de Londres.
0: Mm-hmm.
1: Yeah.
0: Allez, on écoute un extrait. Le titre, c'est Wow Wow.

0: raconte, Afrobeat, que toi tu n'as pas fait de rap.
1: Non.
0: Non.
1: Non, je suis pas un rappeur.
0: Ouais, c'est pas quelque chose qui t'a intéressé.
1: Non, moi c'est mélodie, vibe, ça c'est moi.
0: Ouais.
1: Yeah.
0: Et du coup,

0: Yes. Mais là, tu vois cette EP Sexy Sexy qui est sortie en 2024. Je crois qu'il n'y a que trois titres dedans. Bom Bom, Wo Wo Wo et Sexy Sexy même. Qu'est-ce que tu voulais raconter à travers cette EP?
1: Donc, avec cette EP, c'était quelque chose que j'ai enregistré pendant Covid.
0: Ok.
1: Donc, je voulais lancer vite fait parce que après Covid, je n'ai pas lancé des sons.
0: Ouais.
1: Je voulais entendre un peu, mais je ne voulais pas trop faire trop attendre les
0: gens. Oui, tu ne voulais pas trop faire attendre les gens. Oui,
1: yeah, donc j'ai leur donné quelque chose.
0: D'accord. Surtout que tu as enchaîné en 2017, 18, 19 avec yeah. Afro Wave 1, 2, 3.
1: Après,
0: voilà.
1: Johanna, j'ai eu Johanna. Ça monte, c'est monté 2019, 2020, Covid.
0: Ouais.
1: Mais j'ai eu la chance que Johanna était une classique.
0: Ouais.
1: Donc j'ai chillé un peu.
0: Ouais.
1: j'ai enregistré beaucoup de sons.
0: Mm-hmm.
1: Après, je voulais attendre pour le bien moment pour lancer des nouveaux sons.
0: Des nouveautés.
1: Mais ouais. Je crois que maintenant j'ai trouvé mon son. Ma
0: ta signature.
1: Ma signature.
0: Ok.
1: Donc, avec mon prochain EP qui va sortir en septembre, ça c'est.
0: Ce sera Afrobeat.
1: Afrobeat. Afro Ivoire est le nom de le projet.
0: Ok, Afro Ivoire.
1: Afro Ivoire.
0: Ok.
1: Oui.
0: Bon, tu as dit que tu as un peu chillé quand Johanna est sortie, mais tu n'as pas tant chillé que ça puisque tu as sorti Bluffin en 2022 Bluffin. Avec l'homme qu'on appelle Kiss Daniel.
1: Oui.
0: Ouais, là encore une collaboration. Afrobeat, c'est que des collaborations comme ça.
1: Oui.
0: Et ça, j'adore. On écoute un extrait Bluffin avec Kiss Daniel en 2022.

0: de l'homme qu'on appelle Afrobeat en duo avec Kiss Daniel. Alors pourquoi Kiss Daniel était l'homme qu'il fallait avoir sur cette chanson?
1: Donc au début c'était solo. Et quand j'ai parti au Nigeria, il a écouté le son, j'ai joué le son pour lui. Après il m'a dit, oh, faut que je fasse un couplet, s'il te plaît, s'il te plaît, s'il te plaît. Okay. Mais au début je ne voulais pas parce que c'était bon comme c'était.
0: Ouais.
1: Mais j'ai pensé un peu, j'ai dit, c'est Kiss Daniel, ouais, quand même.
0: On dit pas non.
1: On fait ça. Ouais, après il a fait.
0: Ok, ouais, on entend que c'est pas mal. Toi, tu voyages beaucoup, donc tu rencontres beaucoup de gens. J'ai vu encore au Nigeria que tu étais avec Niñola et la chanteuse sud-africaine Boussiswa.
1: Oui.
0: Avec cette chanson Chicha qui a aussi été un carton inattendu pour moi. Là, oui. On est presque, c'est comment dire, Pan-African Summit, sommet panafricain. Comment cette idée est née de collaborer avec les deux?
1: Parce que j'aime beaucoup Niñola parce que elle a fait le son
0: Maradona.
1: So elle a commencé avant tout le monde avec le son Amapiano façon. Ouais. Donc she's a girl with that. Boussiswa, elle est aussi forte. Elle c'est un icon de
0: Afrique du Sud.
1: Donc ouais,
0: il fallait les avoir toutes les deux ensemble sur ce titre là. En plus le titre Chicha,
1: Chicha, ouais.

0: Improvis, là on reconnaît vraiment la signature de Niñola dans cette chanson, les vocales, enfin la voix je veux dire, et le style à ma piano.
1: Ouais.
0: Et là on entend Boussiswa qui arrive et qui emmène vraiment l'ambiance sud-africaine. Avec ce titre Chicha. Bon, pourquoi Chicha quand même?
1: Chicha, Bon, c'est Chicha, non?
0: Voilà. Ok, d'accord. Bon, c'est la fête, quoi, en soirée.
1: C'est ambiance. Tu connais la musique africaine?
0: Ouais.
1: On fait des freestyles, on réfléchit pas trop.
0: Ouais.
1: On va dans le studio.
0: Et puis on se laisse aller.
1: Yeah, on vibe et ce qui sort, sort.
0: Ok, là on va enchaîner avec les projets Afrowave et continuer dans les collaborations. On commence avec une chanson que tu connais très bien, qui te sert même aujourd'hui de générique d'intro de ton émission sur Capital Extra. C'est ce titre-là.
1: Jeez.
2: Yeah, Bunks and Runks.
0: Là on est toujours dans les collaborations internationales Afrobeat et l'homme qu'on appelle T-Pain.

0: Alors là, T-Pain va entrer dans la chanson, mais nous, on doit intervenir parce que moi, je veux savoir comment un artiste ivoirien britannique se retrouve en studio avec T-Pain.
1: Bah, c'est grâce à Johanna.
0: Ah.
1: Donc, il m'a texté sur Instagram.
0: Yes.
1: Il m'a dit qu'il voulait travailler avec moi. Bien sûr, j'ai dit oui. J'ai envoyé le son. Il m'a envoyé les pistes, les couplets.
0: Ok.
1: On a fait ça.
0: Ça a été
1: le premier. La première fois que je le rencontré, c'était à la tournage.
0: Ok. Ah oui, pour le tournage du clip, c'est la première fois que vous voyez en vrai.
1: Yeah, voyez en vrai.
0: On sentait quand même l'alchimie entre vous deux.
1: Ouais,
0: comme si vous vous connaissiez depuis longtemps.
1: Non, il est très gentil. Mm-hmm. Et j'ai parlé avec lui souvent sur l'Instagram.
0: Ok.
1: Et WhatsApp.
0: Ouais, j'ai remarqué que tu parles beaucoup comme ça avec les artistes sur Instagram facilement. C'est comme ça que tu fais tes connexions d'habitude.
1: Ouais, maintenant c'est les réseaux sociaux.
0: Mm-hmm.
1: C'est comme iMessage maintenant, c'est comme WhatsApp.
0: Ouais.
1: Et c'est
0: tout passe par là.
1: Tout passe par là.
0: Ok. Quelle est la collaboration du coup qui t'a le plus impressionné dans ta carrière? Je me posais la question.
1: Je pense que c'est celui-là.
0: Avec T-Pain.
1: Parce que quand j'ai grandi, j'écoutais beaucoup T-Pain. Je suis un big fan. Donc quand il m'a texté, j'étais tellement choqué. Je savais même pas si c'était vrai ou pas.
0: Ouais. Bah oui, parce que c'est quand même T-Pain. Bon,
1: yeah, T-Pain. Il a beaucoup de classiques.
0: Ouais, il a beaucoup de classiques. Tu l'as reçu dans ton émission?
1: Non, pas encore.
0: Ok.
1: Il vient pas souvent à Londres.
0: Ce qui est quand même dommage quand on sait que vous êtes finalement amis aujourd'hui.
1: Ouais.
0: Bon, on attend ça une prochaine fois. Ce serait bien de vous avoir tous les deux.
1: Oui.
0: Non seulement à l'antenne, mais aussi faire un nouveau disque, pourquoi pas?
1: Ouais, pourquoi pas. Mais maintenant, il fait plus de live stream.
0: Il fait plus de live stream?
1: Avec des jeux.
0: Oui.
1: Of games.
0: Ok. C'est un gamer. Voilà.
1: Gamer. Ok, cool.
0: Là, c'est difficile à traduire. En tout cas, vous l'avez compris, il joue beaucoup aux jeux vidéo. Donc, toujours dans la suite des projets, du projet Afro Wave. Des projets Afro Wave, puisqu'il y en a eu trois. Alors, finalement, Afro Wave, c'était quoi? Des albums ou des...
1: C'est EP.
0: EP, mais c'était EP. Des EP bien fournis quand même, beaucoup de titres. Bon, on va dire mixtape.
1: Mixtape.
0: Voilà.
1: Project.
0: Project. Parce que c'était pas, il y avait pas vraiment de. Bon, c'est pas des albums en tout cas. Voilà. Peut-être que tu t'es inspiré de DJ Khaled pour ça, non?
1: Un peu.
0: Un peu. Parce que là, tu donnes une direction artistique à tous ceux qui collaborent avec toi et puis vous y allez dans.
1: Ouais, peut-être plus Calvin Harris.
0: Calvin Harris.
1: Parce que lui, il chante.
0: Ah, il chante un peu, Calvin Harris.
1: Il chante un peu.
0: Ouais,
1: okay. Khalid, il ne chante pas. We the best.
0: Voilà, il crie. Ok.
1: We the best, après.
0: Voilà. Ok, il y a une chanson qui s'appelle Amina, dans toujours le projet Afro Wave 3. Amina, alors là, tu es avec Wonder Call et Team Salute. Team Salute, c'est vraiment tes gars.
1: Ouais.
0: Voilà, on écoute un petit extrait.

0: de Amina. Alors là, quand moi j'écoute cette chanson, j'ai l'impression qu'on est en Côte d'Ivoire.
1: Alors, c'est Zouglou façon.
0: Voilà.
1: Yeah, that kind of vibe. Mais je ne veux pas écouter ça maintenant.
0: Ok, pourquoi?
1: Mon vibe est complètement changé.
0: Ouais.
1: Et je voulais... I wanted to recreate, comment on dit ça?
0: Tu voulais recréer?
1: Recréer Johan un peu avec ce son.
0: Ah d'accord, avec ce son, d'accord.
1: Et après ce son-là, j'ai dit non, je fais jamais ça.
0: Tu ne fais plus ça.
1: D'accord,
0: bah c'était un test. Hein.
1: Yeah.
0: Là, on est en 2019 quand même. Et là, il y a quand même un truc un peu... Ce que j'allais dire ovniesque, c'est difficile à traduire en anglais, mais c'est bizarre. Mm-hmm. C'est la chanson Long Time que tu as sortie, donc extrait de l'EP Afro Wave 3. Mais le clip est sorti en 2025, l'année dernière.
1: Non, parce que j'avais le clip...
0: il était prêt depuis longtemps.
1: Depuis Covid, tout ça, d'accord. J'avais le clip, donc...
0: Tu t'es dit, il faut le sortir à un moment donné.
1: Yeah, man, j'ai juste balancé ça.
0: Ok, voilà. Donc, on vous balance ça, c'est Long Time. Afrobeat, extrait de Afro Wave 3.

0: a compris pourquoi tu as balancé le clip finalement en 2025, mais ça reste dans la vibe actuelle. Ça sonne très... On a l'impression que c'est sorti là, quoi.
1: Ouais. Tu as fait ton recherche. You did your research.
0: Ouais, j'ai fait des recherches. Merci, on a travaillé. Alors, pour moi, il y a une chanson qui est vraiment ta signature musicale avant peut-être celle que tu vas nous sortir en septembre. Le titre, c'est Fine Wine.
1: And Hennessy.
0: Oui, je voulais pas dire Hennessy. Mais c'est Fine Wine and Hennessy. Et là, on est en 2019, toujours dans le projet Afro Wave 3. Mm-hmm. Pour moi, c'était ça la signature Afrobeat.
1: Oui.
0: Mais peut-être que tu vas nous faire autre chose en septembre.
1: Non, ça, c'est la signature. J'ai deux signatures.
0: Ouais.
1: C'est soit celui-là ou bien vraiment ambiance.
0: Ambiance Mapuka?
1: Yeah.
0: Ok.
1: Ça, c'est le nouveau.
0: C'est le nouveau. On écoute un extrait de cette chanson. Fine Wine.

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0: Alors, j'ai envie de savoir quel est ton souvenir le plus fou de cette époque-là, 2019. C'était quoi le plus grand souvenir?
1: Le plus grand souvenir, c'était quand j'ai vu que ma musique marchait dans... In America.
0: Ah ok, les États-Unis.
1: Les États-Unis.
0: Quand il a vu que sa musique marchait aux États-Unis. Yes, yes.
1: Ouais, quand j'ai vu ça, parce que eux, ils sont vraiment... They don't let any, ils laissent pas n'importe qui rentrer
0: dans leur marché. Donc, okay, les Américains, c'est difficile de rentrer dans leur marché.
1: Vraiment difficile. Mm-hmm. Donc, quand j'ai vu que ouais, ils aiment ma musique, ils jouent ma musique tous les 5 minutes sur la radio.
0: Ouais.
1: C'était vraiment. Ouais, là, j'ai atteint, c'est, en plus, c'est un son Afrobeat.
0: Ouais.
1: Influence ivoirienne, mm-hmm. Londres.
0: Ouais, à l'époque, c'était difficile effectivement d'entrer dans le marché américain avec ce style-là.
1: Ouais.
0: Et toi, t'as réussi à le faire. Ce qui nous permet donc d'arriver, j'ai envie de dire, dans les classiques, la chanson Mélanine.
1: Oui.
0: En 2018, Afro Wave partie 3 toujours.
1: Ça, c'est ma signature aussi.
0: C'est ta signature aussi. Yeah. Ouais, je le sais. J'ai bien, comment dire, rayé le disque. Beaucoup joué ça en radio aussi. Oui. On me le demandait souvent. Un titre qui parle de la mélanine, couleur de la peau.
1: Oui.
0: Voilà. D'ailleurs, tu le dis dans la chanson, toi, tu aimes Black Mélanine.
1: Yes.
0: Allez, on écoute cet extrait.

0: de l'année 2018, extrait du projet Afro Wave 3. Il y a tellement de tubes, mon cher Afrobi. Ça va être difficile de tous les passer ce soir. Tu te souviens de Chaku Chaku en 2018 aussi. Là, tu joues avec Team Salut. Alors, Team Salut, c'était tes beatmakers.
1: Yeah, mes beatmakers. Donc, mais le prochain projet, ils n'ont pas fait de titre
0: yeah, avec
1: ils prennent une petite pause maintenant. Mais, yeah. C'est eux qui a fait Johanna, Melanin, Chaku Chaku, Kondo, Fine Wine,
0: Fine Wine and Hennessy. Ouais. Mad aussi.
1: Mad aussi.
0: Ça, c'est ta signature. Mad.
1: Oui, c'est ouais. Mad, c'est ma signature.
0: Il y a une chanson que je voudrais qu'on écoute. Le titre, c'est Je t'aime.
1: Dans
0: le projet Afro Wave 2. Afro Wave 2, on est en France. Et donc cette
1: chanson. Mon français était trop nul dans le son.
0: Ouais, mais juste, c'est pour ça que je veux qu'on réécoute. Mais tu l'as beaucoup diffusé aussi. Ça veut dire que c'est une chanson qui méritait d'avoir une seconde chance. Allez, je t'aime, Afrobi. On est en 2018. C'est dans le projet Afro Wave 2. Ne vous moquez pas trop.

0: je t'aime. Alors, t'as vu, c'était pas si ridicule que ça.
1: Oh God.
0: Alors aujourd'hui, tu peux plus écouter cette chanson.
1: Non, man. Non. Mais j'aime trop le beat, hein.
0: Ouais.
1: Le beat, c'est malade.
0: Ouais.
1: Bah, yeah.
0: Mais pourquoi t'avais chanté en français pour ce titre-là?
1: Parce que le vibe, c'est Zouk Compa.
0: Mm-hmm.
1: D'habitude, c'est le vibe français dessus.
0: Ouais.
1: Et j'aime bien mélanger français et anglais.
0: Okay.
1: Parce que ça, that makes me unique.
0: Et ça te rend vraiment unique.
1: Ok. Ouais.
0: Ouais, je confirme.
1: Ouais.
0: Et aujourd'hui, tu suis la musique en Côte d'Ivoire. Quel jeune artiste tu écoutes de Côte d'Ivoire?
1: Tout le monde. Il y a Polo Chacal.
0: Polo Chacal, ouais.
1: Il y a Didi B, il y a Imra.
0: Ouais.
1: Il y a Dotti, il y a Zre.
0: Ouais.
1: Il y a.
0: On les a quasiment tous reçus dans la Faux Club. Ça fait plaisir,
1: oui,
0: ça.
1: Il y a Soke. C'est il commence à monter.
0: Il commence à monter, un artiste émergent. Mais quel est le plus grand rêve d'artiste que tu n'as pas encore réalisé, peut-être pour la Côte d'Ivoire?
1: C'est les vieux pères. C'est Magic System.
0: Ouais.
1: Et Mewi.
0: Ok. Ah ben oui, là, c'est vraiment les vieux pères. Mais oui, c'est une légende absolue, Magic System.
1: Eux deux, I think I can make magic.
0: Okay.
1: Tu peux faire de magic.
0: Tu peux faire un son, une collaboration magique avec eux.
1: Magique avec eux, oui.
0: Ok, on attend ça. Peut-être en septembre, non?
1: En septembre, man.
0: Okay.
1: On va essayer.
0: Ok, il faut essayer. Alors, on va aller rapidement dans la forêt aux questions, mon cher Afrobi, avant de clôturer cette émission. Ce sont des questions courtes. Alors, si Didier Drogba t'appelle à 3h du matin, tu décroches ou pas?
1: Bien sûr, je décroche. Même avant de sonner.
0: Oui, là, c'est vraiment ton côté ivoirien, ça.
1: Yes.
0: Alors, le meilleur attiéké du monde, il a Londres ou à Abidjan?
1: Abidjan.
0: Ouais, forcément. Alors, une danse africaine que tu sais faire?
1: Moi, je sais pas danser. Azonto.
0: Azonto.
1: De Ghana.
0: Ouais, ça, c'est bien aussi.
1: Ouais.
0: Alors, l'artiste que tu écoutes en cachette, que tu n'assumes pas?
1: Moi, j'écoute tout.
0: Mm-hmm.
1: Peut-être Bon Jovi.
0: Bon Jovi, ok.
1: Oui.
0: Ouais, ça, c'est vraiment à l'ancienne.
1: Yeah.
0: Le titre d'Afrobi que tu aurais aimé écrire aujourd'hui. Ton propre titre à toi.
1: Propre titre.
0: Ouais.
1: Kondo.
0: Kondo avec T-Pain.
1: Yeah, Kondo, parce que j'ai sorti ça pendant Covid.
0: Mm-hmm.
1: Donc, je ne pouvais pas faire la promotion comme je voulais.
0: Ok.
1: Donc, yeah.
0: Alors, si Afrobi n'était pas musicien aujourd'hui, il serait quoi?
1: Un manager d'artiste, beatmaker.
0: Ok, donc producteur musical.
1: Producteur, beatmaker.
0: Ouais.
1: Ou bien dans le music business.
0: Ok, ouais, music business. C'est,
1: yes.
0: C'est la base. Le pays africain où le public chante le plus tes chansons?
1: Oh, peut-être Côte d'Ivoire. Ou Nigeria.
0: Ouais. Ok.
1: Ou Ghana.
0: Au Ghana.
1: Ouais.
0: Ton morceau idéal pour un mariage?
1: Ou pour moi, qu'est-ce que je fais?
0: Pas, oh, pas en général.
1: Le son de Fanny J.
0: Ok, Fanny J.
1: Le son classique.
0: Ancré à ton port.
1: Oui.
0: Ok. Heureusement que je suis DJ. Ton morceau idéal pour une rupture?
1: Oui, peut-être cool. Premier Gaou.
0: Premier Gaou? Ah oui?
1: Ouais, ouais. Parce que si tu écoutes les paroles,
0: c'est vrai.
1: Il passe de ça.
0: Exactement.
1: Tu vois?
0: Ah, c'est marrant que tu aies choisi ça. Ok. Alors, quelle chanson devrait être obligatoirement diffusée à ton anniversaire?
1: Ah, à mon anniversaire. Coupe du marteau.
0: Ok, coup du marteau. Ok, parfait. Parfait. Alors, là, c'est un peu difficile.
1: Oui.
0: Drogba ou Yaya Touré?
1: Drogba.
0: Ok. C'est classique,
1: Drogba,
0: direct.
1: Man.
0: Burna Boy ou Wizkid sur une île déserte?
1: Hey, tu vas
0: toi.
1: Me mettre dans le problème.
0: Je te mets dans la sauce.
1: Les deux.
0: Ok, bon, ça va. Quel artiste francophone doit absolument apparaître sur ton projet?
1: Yeah, j'aime bien Chacola, j'aime bien VG Dream.
0: Mm-hmm.
1: VG Dream,
0: il est
1: gagnant aussi.
0: Mm-hmm.
1: J'ai parlé un peu avec Caris.
0: Ah oui?
1: Oui.
0: Bah oui, c'est aussi un enfant
1: mais
0: du
1: mais
0: pays.
1: Lui, il voulait rester dans son rap.
0: Dans son rap dur.
1: Rap dur.
0: Ouais, lui, c'est le Dozo.
1: Yeah, Dozo. Il voulait pas changer un peu, mais je vais parler avec lui encore.
0: Ok.
1: Pour le couper.
0: Ok. Et enfin, quel est le dernier message WhatsApp que tu as envoyé?
1: Daniel, tu peux regarder?
0: Oui, regarde.
1: Dernier message WhatsApp. Oh, j'ai texté mon manager de Paris.
0: Ok.
1: NCJ.
0: Ok, pour qu'il vienne te retrouver.
1: Oui, oui.
0: Ben voilà, parfait. Merci Afrobi d'avoir été avec nous dans l'Afro Club. Alors, la coutume de l'émission veut que ce soit l'artiste qui choisisse le dernier titre qu'il veut écouter avant qu'on se dise au revoir. Mais, comme tu as beaucoup de tubes et qu'on ne les a pas tous écoutés, je voudrais, avant que tu nous dises ton choix, comme ça tu réfléchis, te faire écouter les collaborations mémorables, ce que j'appelle mémorables. Okay. Tu te souviens peut-être de Jaja en 2018 avec Aya Nakamura?
1: Oui.
0: Ouais. Est-ce que tu peux encore écouter cette chanson? Parce que là, tu as un refrain.
1: Ouais.
0: Ok, d'accord, alors on l'écoute.

0: Alors là, c'était juste une collaboration inattendue. Yeah. C'était le remix.
1: Remix. Elle a fait plusieurs remix
0: par pays. Je crois que ça, c'était la version de Londres.
1: Angleterre.
0: Voilà, Angleterre. Donc, Jaja avec Afrobeat en 2018. Il y a un autre titre aussi que je veux qu'on écoute. C'est Puissant.
1: Hey.
0: Avec Didi B. Là, on est en 2020 aussi. C'est un titre que tu aurais aimé peut-être promouvoir plus, non?
1: Yeah. Maintenant, ça a bien marché en Côte d'Ivoire.
0: Ouais.
1: Yeah, mais juste dans ces régions.
0: Ouais, à cause peut-être du Covid.
1: Yeah, Covid encore.
0: Encore Covid. De toute façon, on est puissant.
1: Yes. Tout ça.

0: notre featuring, il sort bientôt.
1: Oui, j'attends.
0: Andy Afrobeat, DJ Facemaker, là, ça va cartonner dans les bacs.
1: Oui.
0: On va faire ça. Et je viendrai à Londres pour faire la promotion. Hein. Promis. Il y a une dernière chanson que je voudrais te faire écouter, c'est Touch My Body en 2019.
1: Wow.
0: Avec José. Eh oui, la Côte d'Ivoire à l'honneur. C'est un titre aussi que tu t'attendais pas.

0: Ah mais c'est une chanson qui a aussi bien marché avec oui. José. Merci à Afrobeat d'être venu dans l'Afro Club.
1: Merci. Hein.
0: Ça nous a fait plaisir de te recevoir. Je t'ai demandé tout à l'heure la dernière chanson qu'on va écouter, mais je pense que ton équipe a choisi pour toi.
1: Ok.
0: Oui. Et le titre c'est Chaku Chaku.
1: Chaku Chaku. Voilà. On y va.
0: Voilà, on va écouter Chaku Chaku. Merci vraiment Afrobeat d'être passé nous voir. Ton nouveau single c'est Mapuka, il est toujours disponible dès maintenant, donc faites-vous plaisir, écoutez cette émission et allez sur les plateformes. Merci aussi d'avoir partagé ton histoire.
1: Merci.
0: Ça nous a vraiment fait plaisir. Et comme on dit chez nous, longue vie à Afrowave.
1: Yes. Longue vie à vous aussi, DJ Facemaker.
0: Merci à vous.

0: l'Afro Club. Et c'est ici que l'Afro Club referme ses portes, justement. Restez bien branchés sur RFI, car dans une minute, l'actualité du monde reprend ses droits. J'étais avec Arthur Bon à la réalisation, Yasmine Boulan, comme toujours, à la coordination. Merci pour tout. On espère que l'été 2026 sera rempli de bonnes nouvelles.
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6: Christophe Paget.
5: Bonsoir à toutes et à tous. À la une, le Venezuela et le bilan officiel des deux séismes qui ont frappé le pays hier soir, qui passe à 188 morts, mais certains craignent que des milliers de personnes aient en fait été tuées. De nombreux pays, un peu partout dans le monde, ont proposé ce jeudi leur aide. L'Europe, elle, est toujours touchée par la canicule, avec plus de 101 millions d'Européens qui devaient subir aujourd'hui des températures dépassant les 35 degrés. En France, 3 réacteurs nucléaires ont été arrêtés. Nathanaël Vitran nous expliquera pourquoi. Dans le détroit d'Ormuz, le plan d'évacuation des bateaux bloqués depuis le début de la guerre est suspendu après l'attaque dans le golfe d'Oman d'un navire qui avait franchi le détroit. Et puis en terminant cette tournée des pays du Golfe, le secrétaire d'État américain Marco Rubio a affirmé qu'Israël et le Liban étaient très près d'obtenir un engagement d'intention. Ils sont en train de négocier aux États-Unis. Mais Beyrouth ne partage pas cet optimisme, nous dira Paul Ralifet. L'ONU réclame un effort collectif massif pour aider le Venezuela après les deux séismes qui ont fait hier, selon un nouveau bilan, 188 morts et près d'un millier de blessés, mais certains craignent qu'il ne soit beaucoup plus lourd. Hier, ce sont des séismes de magnitude 7.5 et 7.2 qui ont ébranlé la Terre à quelques secondes d'intervalle. L'épicentre de la première secousse a été localisé à 160 km à l'ouest de la capitale Caracas, où des dizaines d'immeubles se sont effondrés. Et il y a ensuite eu de nombreuses répliques. Des dizaines de milliers de Vénézuéliens ont ressenti la violence des secousses. Certains ont été ensevelis sous les décombres. D'autres cherchent leurs proches disparus. RFI a pu joindre des habitants de la capitale et de l'état voisin de la Guaira. Milsa Barra.
7: 18h à Caracas, la nuit s'apprête à tomber quand deux séismes de magnitude 7,2 et 7,5 frappent la capitale vénézuélienne à 39 secondes d'intervalle. Puis de nombreuses répliques et toute une nuit d'angoisse. Jofrana habite dans le quartier de El Rosal à Caracas.
8: J'étais avec mes enfants et mon neveu dans un parc d'attractions. Ils étaient montés sur une des attractions quand la terre s'est mise à trembler. C'était la panique. Ils ont tout arrêté. Ils nous ont aidés à faire sortir les enfants pendant que tout tremblait autour. Et alors que nous pensions que c'était fini, le deuxième séisme est survenu. Ça a été très violent.
7: Comme de nombreux Vénézuéliens, Jofrana s'est réfugiée chez des proches après avoir trouvé sa maison gravement endommagée. D'autres ont dormi dans leur voiture ou dans des stades. Des immeubles entiers ont été réduits en poussière, comme celui de Marily de Rodriguez à La Guaira, sur la côte. Elle a été ensevelie avant d'être retrouvée. Sa sœur témoigne.
9: Son extraction a duré plusieurs heures car il fallait déblayer les décombres. Ma sœur est restée 4 heures sous les décombres, avec les jambes repliées sur le visage. Elle ne sent plus ses jambes.
7: Le bilan humain ne cesse de s'alourdir. On parle déjà du pire séisme au Venezuela depuis celui d'octobre 1900.
5: Mélissa Barra avec des témoignages recueillis aussi par Andréina Flores de la rédaction espagnole de RFI. Ce jeudi, le monde entier a proposé son aide, des pays d'Amérique, d'Asie, de l'Union européenne. Et ce soir, les États-Unis annoncent 150 millions de dollars pour ceux que Donald Trump appelle aujourd'hui nos nouveaux et formidables amis. Le président américain a fait enlever en début d'année le président vénézuélien Nicolas Maduro. Ce jeudi en Europe, ils auront été plus de 101 millions d'habitants à subir des températures dépassant les 35 degrés. Rappelons que nous sommes toujours au mois de juin. 101 millions d'habitants, dont 50 millions en France et 18 en Allemagne, qui devraient connaître un pic de chaleur entre aujourd'hui et dimanche. Pour la France, le pic était aujourd'hui. Un début d'amélioration est attendu ce soir dans l'ouest du pays. La France où, alors que la demande en climatiseur explose, un troisième réacteur nucléaire a été arrêté aujourd'hui. Les explications de Nathanaël Vitran.
10: EDF, l'entreprise qui gère le réseau électrique français, prévient d'autres arrêts sont à prévoir dans les prochaines heures, les prochains jours. Mais comme le rappelle Clément Caudron, membre du groupe de réflexion Shift Project, qui vise à réduire la dépendance aux énergies fossiles, ce n'est pas une question de sécurité.
11: C'est une question en fait de biodiversité. C'est-à-dire que vous avez certaines centrales nucléaires qui sont situées à côté d'un fleuve ou d'une rivière qui les refroidit. Et la centrale nucléaire, quand elle se refroidit, réchauffe du coup un petit peu la rivière et le fleuve. Et donc, ce réchauffement de la rivière peut poser problème pour les poissons, pour la faune et la flore locale.
10: Pour autant, même si en période de forte chaleur, la demande d'électricité augmente, notamment pour alimenter les systèmes de climatisation, cela ne met pas en péril le réseau électrique.
11: Là, il faut avoir en tête les ordres de grandeur. C'est-à-dire que c'est un phénomène qui, effectivement, est assez impressionnant. On se dit, waouh, avec la chaleur, on arrête des centrales nucléaires. Mais en fait, c'est très marginal en termes de perte de production électrique. On perd à peu près 0,3% de l'électricité nucléaire comme ça, sur une année en moyenne. Alors les pires années, c'est un peu plus. Pendant la canicule de 2003, c'était 1,5%. C'est sûr qu'avec les années, ça va légèrement empirer, mais enfin, ça reste très marginal. Et surtout, ce qu'il faut bien comprendre, c'est que ça arrive à un moment de l'année où c'est pas grave. Ayons bien en tête qu'on consomme deux fois moins d'électricité l'été que l'hiver.
10: Une situation qui appelle de toute façon à diversifier le mix énergétique et à développer les énergies renouvelables comme le solaire ou l'éolien.
5: Nathanaël Vitran. Et la France commence à compter ses morts. Selon le ministère de la Santé, 25 arrêts cardiaques ont été recensés en 24 heures contre 10 en temps normal. Le système de santé a été relevé à son niveau le plus élevé, le niveau 3 du plan Orsan. En Espagne, selon les autorités, la mort de 212 personnes entre dimanche et mercredi pourrait être attribuée à la chaleur. On vient de l'apprendre, le plan d'évacuation du détroit d'Ormuz a été suspendu ce soir après l'attaque dans le golfe d'Oman d'un navire qui avait franchi le détroit. Suspension temporaire, explique le secrétaire général de l'Organisation Maritime Internationale. Le temps de, je cite, « reconfirmer que les garanties de sécurité nécessaires restent en place » pour les navires figurant sur notre liste d'évacuation, ainsi que pour tous ceux se trouvant dans la région. Le secrétaire d'État américain Marco Rubio, lui, a terminé sa tournée dans les pays du Golfe. Aujourd'hui, il était au Bahreïn, sa dernière étape, toujours pour répéter aux pays de la région que les États-Unis protègent leurs intérêts dans leurs discussions avec l'Iran. Il a aussi affirmé qu'Israël et le Liban étaient très près d'obtenir un engagement d'intention dans leurs discussions de paix aux États-Unis. Mais l'optimisme du chef de la diplomatie américaine n'est pas partagé à Beyrouth. Aujourd'hui encore au Liban Sud, une nouvelle frappe israélienne a fait 3 morts près de la ville de Nabatieh. Israël dit avoir visé des membres du Hezbollah et des maisons auraient été incendiées dans le village frontalier de Aïn Arab. À Beyrouth, Paul Ralifet.
12: Les informations font état de fortes pressions américaines pour la signature d'une déclaration d'intention mettant fin à l'état d'hostilité entre le Liban et Israël. Cependant, le fossé demeure profond entre les revendications libanaises et les exigences israéliennes qui sont presque inconciliables. Les négociateurs libanais ont pour instruction d'obtenir une consolidation du cessez-le-feu, un calendrier de retrait israélien et la libération des prisonniers libanais en Israël. La délégation israélienne a rejeté toutes ces demandes et a refusé de s'engager sur un respect du cessez-le-feu et la fin des assassinats ciblés. C'est justement pour consacrer une liberté d'action au Liban que l'armée israélienne a poursuivi ses opérations militaires durant les 3 jours de négociations. Des divergences sont aussi apparues concernant les modalités d'action de l'armée libanaise dans le sud. Israël exige la création d'un bataillon spécial au sein de l'armée chargé de coordonner ses opérations avec les armées israéliennes et américaines pour désarmer le Hezbollah. Beyrouth a catégoriquement rejeté cette demande qui risque de provoquer l'éclatement des institutions politiques et militaires du pays. C'est dans ce contexte qu'il faut inscrire l'incident de Aïn Arab. Les habitants qui sont revenus sous la protection de l'armée libanaise ont été sommés de repartir et les Israéliens ont redéployé des troupes dans le village. Paul Khalife, Beyrouth, RFI.
5: Et ce soir, lors du sommet franco-italien d'Antibes, dans le sud de la France, le président Emmanuel Macron et la première ministre italienne Giorgia Meloni ont annoncé vouloir mettre en place une coalition multinationale sous leur direction à la fin du mandat de la force onusienne de la FINUL en décembre pour, je cite, « renforcer la souveraineté au Liban ». Un mot sur ce sommet franco-italien, c'est le premier depuis l'arrivée de la dirigeante d'extrême droite Giorgia Meloni à la tête de l'Italie en 2022. La première ministre est arrivée avec 30 minutes de retard, mais elle était tout sourire, comme le président Emmanuel Macron sur les photos. Oubliez les crises et les pics entre les deux dirigeants, d'autant que Giorgia Meloni a pris ces derniers temps ses distances avec Donald Trump. On reste en France avec ce nouveau coup dur pour le secteur automobile français. Renault vient d'annoncer la suppression d'au moins 600 emplois d'ingénieurs dans le pays. Annonce aussi de coupes en Roumanie, coupes sévères dans ses effectifs de recherche et développement. Et puis des suppressions de postes aussi au Brésil et au Maroc. Une stratégie dénoncée par les syndicats du géant tricolore de l'automobile. Écoutez, Florent Grimaldi, délégué CGT sur le site de Lardy, en région parisienne, où un débrayage a eu lieu ce matin.
13: Alors moi, je suis révolté que le jour le plus chaud de l'histoire de France, Renault annonce des suppressions d'emplois dans l'innovation. L'innovation automobile, elle devrait être là pour réduire l'impact de l'automobile sur l'environnement. Elle devrait être là pour que les véhicules électriques y soient plus abordables, que tout le monde puisse les acheter. Donc là, aujourd'hui, moi, ça me paraît hallucinant de pas faire le lien entre ce qu'on vit au niveau de la canicule et des annonces comme ça. Voilà, nous, notre boulot, il peut être utile à la population. Il est socialement utile et écologique.
5: Le délégué CGT Florent Grimaldi avec Aurélien Devernois. Pour ce qui est de la Coupe du Monde de football, à suivre ce soir en ce moment sur notre antenne Afrique, Côte d'Ivoire, Curaçao. Pour le moment, on en est à 1-0 pour la Côte d'Ivoire. 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

0: Bonjour à toutes et à tous. Pour Aimé Césaire ou Léopold Sédar Senghor, il a été une source d'inspiration. Sa poésie, ses romans évoquaient la condition des Noirs, l'oppression, la violence raciste, avant même qu'ils ne deviennent, des décennies plus tard, une cause politique aux États-Unis. Claude Mackay, né dans la campagne jamaïcaine à la fin du 19e siècle, a passé sa vie à arpenter le monde, de Kingston à New York, de Paris à Moscou et Marseille. Une vie d'errance, parfois de misère, une vie à côtoyer les artistes des deux côtés de l'Atlantique. Pourtant, sa mémoire, longtemps, est restée enfouie jusqu'à ce qu'un spectacle et un documentaire ne le remettent en lumière et que l'on ne s'aperçoive à quel point son message reste d'actualité. Cet été, ses mots résonneront au Festival d'Avignon et dès demain, c'est un superbe album « Lettre à un poète disparu » qui sort sous le label Maison Bleue. Soyez les bienvenus sur le Pont des Arts. Et pour évoquer Claude Mackay, j'ai le plaisir d'accueillir aujourd'hui trois invités. Bonjour Lamine Diagne.
1: Bonjour.
0: Merci d'être avec nous. Vous êtes musicien, conteur avec Mathieu Verdeil. Vous avez créé ce spectacle « Lettre à un poète disparu » où vous mélangiez musique et lecture de textes de Mackay. Cet album, c'est donc la suite logique pour continuer à mettre en lumière sa poésie et sa vie.
1: Oui, cet album, il est assez fidèle au spectacle dont vous parlez. Et on a en plus des invités vraiment qui nous tiennent à cœur. Mike Ladd qui est présent et Alain Damasio qui a découvert Claude Mackay un peu grâce à nous et qui lui a fait une très longue déclaration d'amour qui va clore cet album.
0: Ouais, ce qui vous touche en la personnalité de Claude Mackay, Lamine Diagne, c'est au-delà de son talent d'écrivain, évidemment, c'est aussi l'actualité de son message.
1: Oui, et puis je pense qu'il a su dire des choses que je ressentais depuis ma jeune enfance et sur lesquelles j'avais pas prise en fait. Donc cette condition, le fait d'être noir dans une société majoritairement blanche, il a su vraiment en parler. Et pour moi, ça a été un peu une révélation.
0: Un choc,
1: tout ouais. À fait.
0: Bonjour McLeod.
2: Bonjour.
0: Merci d'être avec nous. Vous slammez du Mackay en anglais, c'est très fort, on l'entendra sur cet album. Parler de Mackay aujourd'hui, rappeler qui il était, pourquoi il s'est battu, ce qu'était aussi ce mouvement de la renaissance de Harlem, alors que Trump voudrait gommer la mémoire de l'esclavage. Pour vous qui êtes né aux États-Unis, à Boston, c'est évidemment essentiel.
2: Oui, bien sûr, tout à fait. Mackay, c'est un personnage qui résonne avec moi depuis 11 ans. C'était la première fois, on était en école, on était éduqués autour de lui. Especially If We Must Die et Springtime in New Hampshire. Parce que j'y viens de Nouvelle-Angleterre, donc ça résonne aussi, c'est à New Hampshire. Et juste pour placer une noire dans New Hampshire, dans un endroit comme ça, qui traditionnellement c'était très blanc, ça m'a résonné à... très vite, quoi.
0: Ouais.
2: Et puis, et autour de son résistance, son esprit, ça reste très, très prudent maintenant, bien sûr, parce que c'est évident qu'on est toujours dans le même. On est toujours dans la même lutte.
0: Ouais, le combat continue.
2: Évidemment. Ouais. Jusqu'on était en train de calmer, mais non.
0: Et vous évoquiez If We Must Die, c'est évidemment un de ses grands textes et on l'entendra tout à l'heure. Avec nous en ligne également Mathieu Verdeil, bonjour.
3: Bonjour.
0: On a déjà prononcé votre nom à propos de ce spectacle, mais vous avez réalisé aussi le documentaire Claude Mackay, Errance d'un poète révolté, diffusé sur France 5. Comment expliquez-vous, Mathieu Verdeil, que Mackay ait été oublié pendant des décennies? C'est parce qu'il était, comme vous le dites dans le film, un vagabond, qu'il s'est retrouvé parfois dans la misère, qu'il n'a pas été davantage mis en avant?
3: Ben oui, malheureusement, il a eu une triste fin, mais par contre, il faut quand même noter que à la fin des années 30, il a été connu, hein, et il a été très connu, il a été l'auteur d'un des premiers best-sellers d'un noir américain. Quand il était au Maroc, au début, il avait deux livres publiés, un troisième en cours, là, il était reconnu, il allait dans des grandes soirées à Paris, même à Harlem à son retour, il fréquentait Fitzgerald, donc il a été connu, il a eu son heure de gloire, et après, malheureusement, on en reparlera.
0: Oui, il y a eu une éclipse.
3: Malheureusement, il tient dans la misère, et après, l'histoire a passé, et on l'a oublié.
0: Et en tout cas, c'est un écrivain pour qui la révolte a été un puissant moteur, on en parlera. Dans cette émission, on va découvrir aussi Littérature Schiff, le bateau de la littérature. C'est une association en Autriche qui veut porter la littérature dans les campagnes, qui fait appel pour cela à des auteurs. Le français Édouard Louis, qui est, comme Claude Maquet, un auteur révolté et engagé, a répondu présent.
4: On peut pas se poser comme écrivain ou comme écrivaine abstraitement la question de la littérature, de savoir qu'est-ce que la littérature peut changer, est-ce qu'elle peut changer les gens, est-ce qu'elle peut changer le monde, sans se poser, en plus de ce questionnement théorique, des questions pratiques, à savoir où est-ce que je vais faire entendre la littérature, où est-ce que je vais parler de la littérature, quels sont les espaces qui n'y ont pas accès.
0: Édouard Louis, que l'on retrouvera dans le reportage, notre correspondante à Vienne, Isorias.
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6: Claude Maquet est né en 1889, en Jamaïque. Il écrit ses premiers poèmes en langue créole. Il est le premier à consigner cette oralité créole dans un recueil de poésie. C'est une promesse formulée en acte qu'il tiendra toute sa vie.
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0: donne ce titre, donc extrait de Lettre à un poète disparu. Motherland, évidemment, c'est la Jamaïque natale de Claude McKay. Il exprime vraiment son attachement à cette terre-là, c'est l'île du peuple noir, même si certains disent le contraire ou nous appellent les sans-terres. Je sais que nos amarres sont ici. Mike Ladd, c'est un autre chanteur, une autre voix, Juice Alim, c'est ça,
1: oui,
0: qui
1: Juice
0: interprète
1: Alim.
0: Ce titre.
1: Oui, Juice Alim, c'est une très très vieux pote de moi. On avait travaillé ensemble depuis 2001. Et puis, elle est une des pionniers de rap anglais, spécialement de Birmingham. Lui, il vient de Birmingham, avec les racines jamaïcaines et ses kids.
0: Ouais.
1: Et donc, spécialement pour cette poème-là, c'était obligé à trouver une voix authentique, une voix qui fonctionne bien. Parce que c'est, bien sûr, vous avez toujours la problématique pour lire.
0: Ouais.
1: Et comment vous pouvez lire les textes qu'il écrit pour un accent. Et puis donc juste c'était la sélection idéale et je crois qu'il l'avait fait dans une take quoi.
0: Oui, et c'est vous qui l'avez embarqué dans l'aventure.
2: Oui, sur la proposition de Mike, mais on a été très surpris quand on a posé sa voix sur notre musique parce que ça collait parfaitement. Il n'y avait rien à changer.
0: Il y avait
2: quasiment.
0: Un truc évident, quoi.
2: Ouais.
0: Dans ce texte, dans ce poème-là, Claude McKay est tout jeune. Hein, il a une vingtaine d'années, je crois, quand il l'écrit. Mais il y a déjà toute sa révolte, tous ses combats contre le racisme, contre le colonialisme. Il faut dire que c'est pas forcément un militant au départ, Claude McKay. Il est juste un jeune homme noir confronté au racisme, à la violence, aux discriminations partout où il va, en fait.
2: Oui, alors effectivement, sur son île déjà. Et puis après, puissance 10 quand il va aller aux États-Unis.
0: Déjà quand il va à Kingston, qu'il quitte sa campagne, il découvre les colons britanniques et le racisme ordinaire.
2: Ouais. Absolument. Et c'est quelqu'un qui le dit, qui ne supporte pas l'injustice. Et il est complètement touché. C'est pour ça que c'est pas simplement un militant, c'est que c'est quelqu'un de très sensible et qui exprime comme ça cette sensibilité par la révolte. Il a été policier. Et en fait, il a dit que bon, ça lui convenait pas du tout finalement l'uniforme parce qu'il avait un faible pour les voyous et que
0: il en a quand même tiré une balade du gendarme. Hein.
2: Absolument, oui, une amourette avec un gendarme.
0: Mathieu Verdeil.
3: Bah, non, en fait, je voulais rebondir exactement sur la même anecdote parce qu'elle me fait beaucoup sourire. Et il l'écrit lui-même même dans les préfaces de ces livres-là à l'époque. Laissez-moi vous l'avouer tout de suite, je n'avais pas du tout l'étoffe d'un bon gendarme. Moi, je n'aimais pas l'injustice et voilà, vraiment, j'ai décidé plutôt de faire la poésie plutôt que d'être gendarme. Quoi.
0: Ouais, il a envie d'aller au contact du monde, hein, Claude McKay, et donc très rapidement, il quitte la Jamaïque. Il se retrouve dans l'Alabama de la ségrégation en 1912. Il y a un titre, hein, d'ailleurs, dans l'album et dans le spectacle qui s'appelle Sud Raciste. Dans le documentaire, Mathieu Verdeil, vous le citez, il dit à ce moment-là qu'il est d'abord révolté et puis qu'il se met à haïr en retour face à la haine qu'il subit.
3: Ben, alors ce que je préfère dans sa citation, c'est qu'il dit qu'on ne peut pas haïr très longtemps parce que c'est ça qui est dur, c'est de haïr. Et lui, il préfère aimer les gens et aller se tourner vers les autres. Donc, au contraire, il ne veut pas haïr comme les Blancs peuvent haïr les Noirs. Et ça, je trouve qu'il les dépasse déjà. Et dans tous ses combats, il ira au-delà. Lui, il ne va pas rester uniquement dans « je combats les méchants ». Lui, il va de l'avant.
0: Il surmonte la haine, vous voulez dire.
3: Il surmonte toujours la haine. C'est-à-dire que lui, il va dire souvent qu'il a plus d'amis Blancs que d'amis Noirs. C'est-à-dire, voilà, il reste pas dans la haine, dans le face-à-face. Lui, voilà, il avance.
0: Oui, il avance. Et d'ailleurs, à certains moments, il se retrouve opposé à une certaine élite noire. Vous le racontez également. Les endroits où il restera beaucoup, par exemple Tanger, au Maroc, ce sont des endroits où il dit qu'il est délivré de la conscience de sa couleur. En fait, c'est ça. Il vagabonde à la recherche de ces endroits. On ne va pas toujours le ramener à ça, Lamine Diagne.
2: Oui, c'est vrai qu'il se sent bien. Puis aussi, je pense qu'il n'est pas descendu jusqu'en Afrique subsaharienne, mais il y avait aussi ce retour à la terre que finalement tous les esclaves ont dû quitter à un moment. Et la Jamaïque est aussi un écho de cette terre d'Afrique, je pense, pour lui. À Tanger, il est extrêmement touché par la culture, par la musique, par les gens. Mmh. Pas seulement parce qu'il ne se sent plus comme un noir, mais aussi parce qu'il découvre quelque chose qui vibre très fort en lui, je pense.
0: Ouais, il quitte rapidement l'Alabama, il se retrouve à Harlem, il fait à peu près tous les petits boulots possibles, tout en continuant à écrire. Même quand il est serveur dans les wagons restaurants, hein, vous le racontez, Mathieu Verdeil, il se réfugie parfois dans les toilettes pour aller griffonner quelques mots. Il y a quelque chose d'une urgence pour lui à raconter en permanence.
3: Depuis qu'il est en Jamaïque, en fait, il a senti cette âme de poète qu'il a travaillé et qu'il a aussi poussé à prendre le bateau pour aller aux États-Unis. Il s'est senti l'âme de la poésie qu'il appelait à découvrir le monde. Et voilà, il s'est jamais arrêté. Et même quand il a quitté déjà son village pour aller à Kingston, il avait déjà ça. Il faut savoir qu'en fait, il s'est fait repérer par un ethnologue anglais en Jamaïque. Et c'est cet ethnologue anglais, le docteur Jekyll, qui l'a insisté, qui l'a poussé, qui l'a aidé à écrire de la poésie en patois. Mmh. Pour l'anecdote, le docteur Jekyll, c'est celui qui a inspiré docteur Jekyll.
0: Docteur Jekyll et Mr. Hyde. On évoquait tout à l'heure ce texte, If We Must Die, si nous devons mourir. Mike Ladd, vous l'interprétez, vous, dans l'album, vous en anglais et Alain Damasio en français. Ce texte-là, c'est vraiment un cri de révolte, un cri poignant, qui est lié à un événement de l'histoire des États-Unis, 1919, le Red Summer.
1: Oui, tout à fait. Ça commence là, mais les choses qui sont intéressantes, bien sûr, c'était le Red Summer, c'était une summer des émeutes et lynchages. C'était vraiment à l'apex de les quantités de lynchages qui passaient aux États-Unis. Mais les choses qui sont intéressantes avec cette poème, et Mathieu peut élaborer de ça, c'est il avait une vie après ça qui jusqu'à la Seconde Guerre mondiale, quand en fait l'armée anglaise a commencé à utiliser le poème. Et c'est mentionné pendant le spectacle aussi. Cette période de 1919. Par contre, c'est une sorte de texte qui toujours a la relevance. Ça existe aujourd'hui avec la même force. Quoi.
0: Mmh. On va en écouter un extrait dans le documentaire de Mathieu Verdeil, c'est le tout début.
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5: Si nous devons mourir, que ce ne soit pas comme des porcs traqués et parqués dans un enclos infâme, pendant qu'autour de nous, les chiens enragés aboient et se moquent de notre triste sort.

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1: Voilà la voix de Gaël Faye pour porter ce texte de Mackay où il parle de la meute meurtrière qui a donc massacré ces centaines de Noirs américains à la suite du Red Summer. Mathieu Verdeil, dans le documentaire, au moment de cette lecture, au tout début, donc on voit beaucoup de choses, des références à beaucoup de combats des Noirs américains. Vous faites défiler l'histoire sous nos yeux, quasiment.
2: Oui, bien sûr, c'était une manière de rappeler comment ce texte fondateur du combat pour la lutte pour les droits civiques, ce texte a marqué en fait les différentes protagonistes qui ont tout au cours du temps. Alors on peut y sentir en fait des références aussi bien à Malcolm X que Martin Luther King, en fait. Mm-hmm. À la fois le côté combatif et le côté non-violence, qui les deux apparaissent. Mais en fait, ce texte a été vraiment réutilisé. Alors, on l'a dit, pendant la Seconde Guerre mondiale, il y a eu une légende à tel point qu'on a pensé que certains disent que le Premier ministre anglais l'a utilisé, Churchill.
1: C'est ce que disait Mike Ladd, mais c'était de la légende.
2: En fait, c'est une légende. Mais il y a eu beaucoup de légendes parce qu'en fait, le texte a été beaucoup véhiculé réellement par les Black Panthers, par des disciples de Martin Luther King lors de son enterrement. Tout au long des décennies de lutte pour les droits civiques, ce texte a été repris jusqu'à Black Lives Matter dans les années 2020.
1: Oui, c'est ce que j'allais dire.
2: Les universitaires l'ont ressorti pour à la fois rappeler aux jeunes générations qu'il y a 100 ans, il y avait déjà le Red Summer. Et en plus, comment ce poème portait un message, une force, et donnait une puissance aussi aux mots, et permettait de donner aux mots les poids d'une arme, en fait, et aussi de l'énergie aux combattants.
1: Le morceau qu'on va entendre maintenant, c'est un petit bijou de douceur, de beauté. On parle du combat de Mackay, mais c'est un poète avant tout. Ce morceau, c'est « I shall return, Mike Ladd ». Je reviendrai, vous nous dites en un mot de quoi il parle. Il célèbre...
3: Il parle de choses de nous tous, de part de notre diaspora, c'est parce qu'on on est un peuple qui avait perdu son terre. Et là, c'est son affaire à vraiment rentrer, pas forcément en Jamaïque, mais en Afrique. Mm-hmm. Qui, bien sûr, c'est un thème depuis Phyllis Wheatley a écrit son livre en 1773. Donc, il y a toujours un effort pour rentrer. Et puis,
1: La Jamaïque, lui, il n'y retournera pas, pour le coup.
3: Non. Mais donc, c'est dans cette tradition-là. Donc, c'est pour rentrer à Jamaïque, mais aussi pour rentrer en Afrique, spirituellement. Mm-hmm. Et donc, c'est le sentiment dans le texte qui est important.
1: Ouais. Mike Ladd, donc, pour la voix. Lamine Diagne, vous êtes à la flûte. Oui. On peut donner les autres noms au clavier. Samuel Diouf.
4: Et c'est une composition du contrebassiste Sam Favreau. Et à la batterie, on a Jérémy Martinez.
1: I shall return.

0: pour ce morceau I Shall Return que vous interprétez ensemble. Alors, question à tous les deux, Mike Ladd, Lamine Diagne, pour mettre en musique des poèmes aussi chargés émotionnellement et politiquement. Comment vous y êtes pris concrètement? Vous êtes réunis là tous les cinq et chacun y est allé de sa proposition, parce que j'ai vu que c'était aussi une composition collective.
1: Oui, tout à fait. Alors, c'est drôle, ça s'est passé un peu à l'envers, j'ai envie de dire, parce que en même temps qu'on construisait ce spectacle, on est passé en studio et on a enregistré une première prise finalement de tous ces morceaux qui ont évolué ensuite à la rencontre du public, et on est souvent revenu dessus par la suite. Mais pour la plupart, c'est des compositions collectives, donc il y avait un quintet de musiciens assez fabuleux, et voilà, on a fait du velours pour notre ami Mike quand il est venu nous rejoindre.
0: Et avec beaucoup d'impro aussi dans ces sessions de composition.
1: Oui, on cherchait.
0: C'était assez libre, j'imagine.
1: Oui, alors on a travaillé avec le pianiste du spectacle, a aussi un studio, c'est aussi un producteur, c'est Ben Rando, et du coup on a passé du temps dans son studio aussi à improviser, à chercher la couleur qu'on avait envie d'avoir. Mm-hmm. On s'est posé la question, est-ce qu'on avait envie de jouer le jazz de cette époque? Pas du tout, finalement on voulait rester dans l'esprit du jazz qui lui aussi a continué à évoluer pour porter les textes de Claude Maquet et aussi les échos contemporains qu'on peut y donner, c'est-à-dire des textes que j'ai écrits, des textes que Mike a écrit, voire que Mike freestyle totalement pendant les pendant les concerts avec nous.
0: Ouais, donc c'est un concert différent chaque soir, c'est ça,
2: ah
0: Mike
2: oui,
0: Ladd?
2: Bah ouais. Pour moi, tous mes concerts sont différents chaque soir.
0: Ouais. Mais il y a quand même, dans la partie interprétation, il y a aussi...
2: L'esprit...
0: L'énergie que ces textes dégagent.
2: Voilà, par exemple, là, quand j'ai arrivé, cette nappe, elle était déjà faite. Et le texte, il est là, donc en fait, c'est juste... vous captez le frisson, c'est un petit peu stéréotypique de dire ça, mais vous captez l'esprit et paf, ça sort, quoi.
0: Ouais.
2: Et avec toute l'énergie qui est derrière chaque mot de Claude Maquet, c'est assez facile.
0: C'est cadeau pour vous, voilà. Vous voulez dire. Ouais.
1: Pour surenchérir là-dessus, il y a un morceau qu'on a choisi de laisser live. C'est un enregistrement qu'on a fait avec Mike au Mucem. Donc c'était un concert justement sur le poème If We Must Die. Et ce poème est accompagné sur scène d'images.
0: Ouais.
1: Un peu dans le genre de ce que vous décriviez, différentes images de lutte pour les droits civiques, pour la liberté. Et Mike, je vois Mike se retourner, voir tous ces visages qu'il connaît et partir en freestyle, et en fait ça a électrisé complètement le public. C'était un concert complètement fou, et voilà, on a décidé d'essayer de faire en sorte qu'il puisse faire partie de l'album, bien que ce soit un live.
0: Claude Maquet parcourt le monde, on l'a dit, il reste curieux, il traverse l'Atlantique, hein, il va jusqu'à Londres et ça se passe pas très bien là-bas. Il revient à New York, Mathieu Verdeil, et c'est vrai qu'on l'associe traditionnellement, Claude Maquet, à ce mouvement de la renaissance de Harlem des années 20. Quel rôle a-t-il joué dans ce mouvement-là?
3: Et ben en fait, c'est assez paradoxal, parce qu'effectivement, c'est un des parrains, c'est un des précurseurs. Il a contribué à lancer la renaissance de Harlem dès 1919 avec ce poème If We Must Die, qui est publié très vite et qui donne aussi un élan pour d'autres auteurs noirs après lui de d'écrire de la poésie et de revendiquer des choses.
0: Ouais.
3: Mais lui, cette renaissance de Harlem qui se développe vraiment entre les années 20 et les années 30, hein, qui est théorisée par Alain Locke, les grandes figures sont Langston Hughes ou Zora Neale. Eh ben lui, il n'est plus là, il est en Europe, et il est à Marseille, et il est dans le sud de la France. Et donc, il écrit un des best-sellers de la Renaissance d'Harlem, qui s'appelle Home to Harlem, qui est publié en 1928.
0: Ouais.
3: Il l'écrit à Harlem et sur la Côte d'Azur. Donc voilà, il y a ce paradoxe, c'est-à-dire qu'il est un des parrains de la Renaissance de Harlem, et il est lui-même en vagabondage en Europe, et il voit la Renaissance de Harlem de loin, mais la Renaissance de Harlem lui doit beaucoup de choses. Et d'ailleurs, c'est à savoir qu'il y a la Renaissance de Harlem fait beaucoup d'écho avec la France. Elle se pense beaucoup aussi.
0: Évidemment,
3: beaucoup
0: avec le Paris des années 20. Ouais.
3: Exactement, voilà. C'est un triangle.
0: Ce que vous nous dites, c'est qu'il est partout à la fois, hein, Claude Maquet. Il est même, à un moment donné, vous le montrez dans le documentaire, à Moscou, attiré peut-être par le discours contre l'oppression qui est celui des nouvelles autorités russes à ce moment-là.
2: Tout à fait.
3: Ben c'est ça, au Comintern, donc au congrès de l'international de 1922, ouais. Lénine a annoncé que la question noire est en fait était à l'ordre du jour. C'est surtout qu'il avait l'intention d'utiliser quelque part aussi les masses noires pour renforcer les rangs du parti communiste. Et Mackey vient voir ça avec curiosité, mais il n'est pas invité officiellement comme un délégué du Parti communiste américain. Il vient en tant que poète de ses propres moyens. Et quand il arrive là-bas, il est accueilli en héros parce que c'est un poète, il a du charisme, il est sympathique. Et ses textes sont, il dit ses textes à la tribune, tout le monde l'adore. On n'a pas l'habitude de voir des Noirs beaucoup en URSS à ce moment-là. Oui. Donc en fait, il est beaucoup aimé des foules et ça, les autorités communistes voient ça et tentent d'utiliser son image en fait.
0: Oui, il y a une forme de récupération de son combat, c'est ça, de récupération politique de son combat.
2: Mais je crois que c'est. Désolé Mathieu, c'est important de voir qu'il comprend aussi que la lutte de justice pour Mackey, c'était déjà mondial. C'était déjà quelque chose qui c'était pour tout le monde. Bien sûr, c'était son concentration, c'était sur la lutte de la diaspora noire, mais c'était
0: plus large que ça. C'était aussi une lutte sociale. Hein, oui, c'était une lutte aussi pour la justice sociale. Ça lui vaut d'ailleurs d'être suspecté aux États-Unis de collusion avec les autorités russes, d'espionnage. Ça lui vaut tout un tas d'ennuis, Mathieu Verdeil.
3: Il est carrément fiché par le FBI l'époque, hein, dans les dossiers Hoover, son nom apparaît plusieurs fois, il est suivi, et comme il passe beaucoup de frontières, toutes les polices du Pays-Bas, d'Angleterre, de la France, du Maroc, ils le suivent partout, il y a des rapports sur lui à chaque étape, et voilà, on le soupçonne d'être un agitateur communiste, ce qui lui, il n'est pas du tout, parce que lui, voilà, il est allé voir, il est intéressé par ces pensées-là, c'est un radical, mais il se défend bien d'être embrigadé par un parti. Et comme le disait Mike, effectivement, lui, il n'est pas du tout sur le combat racial, il est plus sur le combat, finalement, de classe. Et pour lui, ça forme un ensemble, c'est-à-dire qu'il n'y a pas de combat indépendamment les uns des autres. Et comme on sait qu'il met aussi, il est lui-même bisexuel et qu'il met en avant des personnages homosexuels dans ses livres, on peut dire de lui que c'est un des précurseurs aussi de l'intersectionnalité.
0: Et oui, c'est-à-dire qu'il est de toutes les luttes à la fois. Oui. Et c'est un tout. C'est tout ou rien, quoi.
2: Oui.
3: C'est tout ou tout, d'ailleurs.
0: C'est tout ou tout. Je crois que c'est l'ancienne garde des Sceaux, Christiane Taubira, qui avait participé à une première version du spectacle, qui disait il n'a adhéré à aucun mouvement, il n'était d'aucun parti, d'aucun mouvement, il était un mouvement à lui tout seul. C'est d'elle, la formule, la mine d'elle.
1: Oui, c'est très juste. Alors, on a fait une lecture avec Christiane Taubira à la chapelle du Verbe incarné il y a 2 ans de cela, et c'était un immense honneur déjà. Et j'étais très touché de voir qu'elle connaissait très bien cet auteur, quoi. C'est quelle femme, quoi.
0: Ouais.
1: Et effectivement, il est toutes les luttes, et en même temps, il fait que porter son regard sur le monde. Il ne s'associe pas à des groupements de pensée, en fait. Il reste toujours ancré dans son propre ressenti, sa propre sensibilité. Et au final, quand il nous parle, tous ces personnages, il se met à parler dans la langue de ces personnages. Ce qui fait qu'il n'instrumentalise pas les gens qu'il croise. Il les laisse à leur propre dire, à leur propre pensée, voire même à leur propre langue, leurs propres accents. Et ça fait de ces romans quelque chose de presque documentaire, joyeusement documentaire. Et ça nous rend une vision du monde de cette époque vraiment éclatée. Ça fait un millier de faisceaux de points de vue sur l'époque.
0: Ouais, et puis il y a son autobiographie aussi, Mathieu Verdeil, sur laquelle je crois que vous vous êtes appuyé aussi.
3: Ah, bien sûr, son autobiographie est picaresque et truculente, on peut dire, parce qu'il a beaucoup de petites anecdotes avec toutes les personnalités qu'il croise à Harlem, dans tous les pays, en Angleterre, etc. Et à Marseille et au Maroc et à Paris. Et en fait, il est très critique, hein, il critique beaucoup de monde. Lui, il est pas là, il laisse pas les gens, il met pas en avant les gens, il dit tout le mal qu'il peut penser d'eux, et dans son autobiographie, comme ça, c'est assez drôle. Elle s'appelle Un sacré bout de chemin. Je trouve que c'est un nom qui parle très bien, parce que sa vie a été quand même assez incroyable.
0: Vous avez évoqué Marseille, c'est vrai que c'est une ville capitale pour lui, où il prend conscience, vous l'expliquez dans le doc, hein, de toutes les identités noires, hein, les Noirs américains, mais aussi les Antillais, les membres des diasporas africaines. On écoute ce titre qui est extrait de l'album qui s'appelle Marseille.
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0: Voilà, Marseille, sur laquelle vous avez posé votre voix, Lamine Diagne.
1: Oui, c'est un texte que j'ai écrit en réponse au Marseille de Claude Maquet dans Banjo, donc ce roman par lequel j'ai découvert Claude Maquet. Il nous parle d'un Marseille que j'ai complètement reconnu. Et j'ai l'impression d'être retombé amoureux de ma ville après avoir lu ce roman. Donc le soir où j'ai terminé ce roman, je suis parti boire un verre avec Claude Maquet. J'étais le cours Julien, je lui ai payé une bière, mais vraiment.
0: Et c'est ce titre-là qui est sorti.
1: Non, j'ai commencé à dialoguer avec lui, à utiliser la page blanche finalement pour parler avec quelqu'un qui était déjà parti, qui était mort, mais qui était présent par l'écriture. Ouais. Et ça a commencé à alimenter l'idée de ce spectacle qu'est l'être un poète disparu, parce que c'est vraiment ça. C'est une convocation. On convoque Claude Maquet. On raconte son histoire, sa vie, ses combats, ses poèmes, mais aussi on lui répond. Que ce soit Mike, que ce soit moi ou Alain Damasio, on lui fait réponse. Parce que ses combats, ses réflexions sont d'une actualité...
0: Il y a une joute oratoire entre vous.
1: Oui, c'est plus une fraternité oratoire.
0: Le Marseille dont il parle et qui vous est cher, Lamine Diagne, si vous deviez le définir.
1: Bah justement, c'est le Marseille qui échappe à toute définition, je pense. Voilà, c'est une très vieille âme, cette ville. Alors, elle est complexe, elle est multiple, et chacun la vit à sa façon. En tout cas, il y a une certaine un savoir vivre ensemble. C'est pas de l'intelligence, c'est juste qu'on a l'habitude de côtoyer l'étrangeté, les gens qui viennent d'un peu partout, des accents, et voilà. Comme je le dis, on n'est pas plus intelligent qu'ailleurs, mais ça au moins. On a moins peur de l'étranger, je pense, parce qu'il est là sous nos yeux.
0: Ouais, ce roman, Banjo, il est arrivé jusqu'aux oreilles d'Aimé Césaire. On écoute un extrait du documentaire de Mathieu Verdeil.
2: Claude Maquet, les nègres américains, ont été pour nous une révélation. J'ai rencontré Banjo, très important pour nous, bien sûr, et la conscience d'appartenir à une culture. Et la fierté d'appartenir à cette culture. J'étais constitué mondano. Nègre je suis et nègre je resterai.
0: Elle est incroyable cette archive, Mathieu Verdeil, de la voix d'Aimé Césaire et de ce qu'il dit et de la filiation qu'on comprend entre la poésie de Maquet et les poètes de la négritude.
3: Oui, elle est incroyable et complètement inédite. Et je remercie beaucoup Françoise Vergès de m'y avoir donné l'accès. En fait, je savais que cette phrase avait été prononcée puisqu'elle apparaît dans le recueil d'entretien que Françoise a eu avec Monsieur Aimé Césaire, qui s'appelle Nègre je suis, nègre je resterai. Et on savait que Césaire adorait Maquet, il avait été influencé par lui, mais il y avait très peu de citations directes. Et donc j'ai cherché. C'est le plaisir de faire des documentaires avec des archives, c'est de chercher des archives. Et quand on en trouve des perles rares, on est très content. Et ça en est une.
0: C'en est une.
3: Et voilà, ça permet, voilà, on le savait, mais là il l'a dit de sa voix. Ses souvenirs étaient un peu flous, mais il a croisé chez les sœurs Nardal, en fait. Hein. Il a croisé, ou il en a peut-être entendu parler, parce qu'ils ne se sont peut-être pas réellement croisés physiquement, mais en tout cas, leurs pensées se sont bien croisées, et voilà, il le raconte. Et lui et ses amis, bien sûr, Senghor également, ont été très frappés, et ils en parlent souvent.
0: Ce roman, Banjo, il marque les esprits, et vous dites qu'il a aussi son hymne, Shake That Thing.

0: Années 20 et ça craque quasiment comme à l'époque. Pardon ?
1: Il y a une chanson de la rébellion très subtile. Parce que bien sûr, Shake That Thing, c'est
0: elle
1: une danse.
0: Elle a un double sens, ouais.
1: Oui, mais qu'on ait dit, j'en ai marre à te dire Shake That Thing, ça veut dire allez, let's go.
0: Ouais, ouais. Bouge-moi ça, comment on pourrait traduire oui, c'est ça, bouge-moi ça, et ça oui. veut dire à la fois bah, bouge ton corps, danse et laisse-toi entraîner par la musique, mais ça veut dire aussi oui. change les choses.
2: Ça exactement. A été traduit secouez-moi ça.
0: Ouais. Secouez-moi ça. Secouez-moi ça. Mathieu Verdeil, vous voulez ajouter quelque chose ?
3: Eh ben, c'est un exemple, on parlait du côté documentaire de l'écriture de McKay. Ouais. Voilà, dans Banjo, il utilise beaucoup de chansons de l'époque. Et Shake That Thing, c'était réellement une tube qui existait. Et lui, il en parle, et à travers ses écrits, ça représente une histoire de la musique qui s'écrit. Les historiens du jazz adorent citer Banjo parce que sont dit exactement les titres qui étaient joués à l'époque. Et on sait qu'à Marseille, en 1925, des gens jouaient ces morceaux-là qui venaient de sortir aux États-Unis parce que les bateaux, les disques avaient transité par les bateaux et le jazz en Europe arrivait dans tous les ports. Donc voilà, ce livre il raconte aussi une histoire de la musique. C'est très intéressant.
0: Ouais, une histoire
2: dans ce livre, alors pour préciser tout de même, c'est aussi l'histoire d'un groupe de musique qui se monte et on a retrouvé une photo de ce groupe. Donc c'est là que c'est peut-être une fiction, mais c'est sûrement aussi la réalité.
0: Une photo de ce groupe, vous voulez dire qu'il s'est inspiré d'un véritable groupe
2: non,
0: de cette époque-là ?
2: Non, moi je crois réellement qu'il a participé à monter ce groupe-là.
0: Ouais, hein.
2: En fait, dans ce roman, il se cache sous un personnage qui s'appelle Ray, qui est un écrivain haïtien, qui adore le jazz et qui participe à monter ce groupe autour de Banjo, qui est son personnage principal et qui joue du banjo. Et on les suit en fait de bar en bar, comment le groupe s'étoffe de musiciens américains qui arrivent, qui les rejoint, et comment voilà. Voilà, de bar en bagarre, la musique finalement rend les gens complètement fous et comment ils amènent finalement cette musique extrêmement dansante dans le port de Marseille. Mmh. Mais je pense que c'est quelque chose qui s'est réellement passé.
0: Mmh. Ouais. Ça, vous n'avez pas pu l'établir, Mathieu Verdeil.
3: Si, bien sûr, tout à fait. Cette photo existe réellement. C'est une photo prise par Claude McKay.
0: D'accord.
3: Sur laquelle on voit un groupe de personnages noirs, dont certains avec une guitare en particulier. Et on sait, puisqu'il a écrit un autre roman qui s'appelle Romance de Marseille, avec un autre personnage de ce groupe à qui il est arrivé plus qu'un fait divers, un voyageur clandestin qui s'est fait couper les jambes, qui est revenu en France après être allé aux États-Unis avec ses jambes coupées. Ça, c'est l'histoire de Romance in Marseille et c'est une histoire réelle. C'est des romans à clé avec des personnages qu'il a connus et lui-même, il se projette dans un des personnages qui est Ray, l'intellectuel haïtien. Mais il s'appuie que sur des faits réels. C'est pour ça que sa littérature est documentaire. C'est-à-dire qu'il ne change qu'à peine, il arrange la réalité à peine, il raconte ce qu'il a vu.
0: On va partir avec vous, si vous le voulez bien, vers l'Autriche, faire sortir la littérature des capitales, des cercles souvent trop consensuels, l'emmener à la campagne. Peut-être que Claude McKay aurait aimé ça, je ne sais pas pourquoi, je me dis que ça lui aurait peut-être parlé, cette initiative. C'est l'objectif d'une association, Littérature Schiff, le bateau de la littérature en français, dans les villages, les petites villes d'Autriche. Elle organise des lectures, des rencontres avec des auteurs, avec comme objectif d'ouvrir l'horizon des habitants. On écoute le reportage d'Isorias.
4: 6 ans après sa création, en 2020, l'association Littérature Schiff s'est imposée sur la scène culturelle. Les rencontres qu'elle organise se déroulent uniquement dans la région de Haute-Autriche, dans des lieux divers, une ferme, un café ou encore une librairie. Toujours dans des villages ou petites villes où l'offre culturelle manque, explique Christian Xelradl-Samhaber, l'enthousiaste fondateur et directeur du Littérature Schiff.
5: Il y a d'une part un grand vide culturel dans de nombreuses localités de Haute-Autriche. Et d'autre part, il y a des communes où il se passe certes quelque chose, mais où l'on se contente, année après année, de proposer toujours le même programme. Il n'y a pas d'espace où les gens pourraient, par exemple, rencontrer une autrice féministe importante. Nous pensons que les discussions autour des livres peuvent donner à nouveau envie aux gens de s'écouter. Et il est très important pour nous que les gens entrent en contact avec la langue et constatent qu'il y a un pouvoir inhérent à la langue.
4: C'est aussi, ajoute-t-il, pour ne pas laisser l'extrême droite s'approprier ces espaces. Aujourd'hui, le Littérature Schiff invite aussi bien des auteurs débutants que confirmés. autrichiens, mais aussi des grands noms de la littérature mondiale, comme par exemple Édouard Louis, il y a quelques jours à Bad Ischl, ville de 14 000 habitants.
6: Je ne sais pas, est-ce que tu connaissais Bad Ischl avant de venir ici?
7: Non.
6: Est-ce que pour toi, tu as l'impression que ça fait une différence de présenter ton œuvre, tes livres dans les grandes villes que dans les petites villes? Est-ce que tu sens cette différence?
7: Je pense qu'il y a presque une forme de responsabilité de l'écrivain ou de l'écrivaine à multiplier les lieux de prise de la parole. Et donc je me suis efforcé de le faire ces dernières années en parlant autant dans des universités, que dans des lycées, que dans des grandes villes, que dans des petites villes.
4: Durant 1h30, Édouard Louis parle de son œuvre devant une centaine de personnes dans une librairie pleine à craquer. Ironie de l'histoire, certains sont partis de la capitale, Vienne, et ont conduit plus de 3 heures pour venir à Bad Ischl écouter Édouard Louis, car c'est la seule lecture qu'il donne en Autriche. D'autres, comme Doris, sont de la région.
8: La littérature appartient aussi à la périphérie. Pas seulement au capital. Ce genre d'initiative permet un échange entre les mondes, car chacun vit dans son propre monde. Or, les livres et les auteurs relient ces mondes, et cela nous rend plus empathiques, je crois.
4: Pour Édouard Louis aussi, il est important d'aller partout et de s'adresser à tout le monde.
9: On ne peut pas se poser, comme écrivain ou comme écrivaine, abstraitement la question de la littérature, de savoir qu'est-ce que la littérature peut changer, est-ce qu'elle peut changer les gens, est-ce qu'elle peut changer le monde, sans se poser, en plus de ce questionnement théorique, des questions pratiques, à savoir où est-ce que je vais faire entendre la littérature, où est-ce que je vais parler de la littérature, quels sont les espaces qui n'y ont pas accès. Je pense qu'il y a 50 ou 60 ans, cette question-là, elle était plus souvent posée par les artistes. Je pense au théâtre, par exemple, au théâtre de Jean Villard. Et puis c'est vrai que depuis un certain nombre d'années, cette question, elle a un peu disparu. Délivrer une parole littéraire ou artistique ou politique et politiquement progressiste dans des espaces ruraux, c'est aussi donner d'autres clés pour se penser, pour se voir, pour s'interpréter soi-même.
4: Côté financement, l'association reçoit des subventions publiques, a également le soutien de partenaires privés et les rencontres sont la plupart du temps payantes. On ne peut souhaiter qu'une chose, que le Literaturschiff poursuive sa belle traversée et inspire peut-être ailleurs d'autres navires pour d'autres voyages.
0: Voilà le reportage d'Isorias. La littérature, elle aura toute sa place avec Claude Maquet cet été à Avignon. Avant qu'on parle du programme, je voudrais qu'on dise un mot quand même de la fin de Claude Maquet qui est non pas tragique mais difficile quand même. Il n'est plus édité dans les dernières années, il ne trouve plus, il tombe dans l'oubli, littéralement.
2: Bah, je pense qu'il n'a pas joué le jeu de la réussite, en fait. Hein. Ouais. Il a préféré vagabonder, il a préféré être toujours au plus proche des gens, suivre son intuition, être libre. Et ça l'a rattrapé. C'est-à-dire que ça n'a pas assuré une prospérité.
0: Oui, il était sans concession jusqu'au bout.
2: Ouais.
0: Ouais. On dit un mot du programme Avignon, donc l'album déjà, qui sort demain. Hein, on le recommande très très fortement. Festival d'Avignon, donc il y aura le spectacle Lettre à un poète disparu du 5 au 25 juillet, c'est ça, la Mingaine?
2: Ouais. Oui, du 4 au 25 juillet au Théâtre des Halles. On clôt la journée, c'est-à-dire qu'on joue à 21h30. Tous
0: fraîche.
2: Les soirs, à la fraîche. C'est une forme en trio, avec les images, ces 3 écrans de 2 mètres sur lesquels on voit aussi bien des images d'archives que des portraits finalement de Marseillais d'aujourd'hui, qui nous parlent du Marseille d'aujourd'hui. Quand je vous dis qu'il n'a pas tant changé que ça, on le retrouve dans ces paroles-là. Et on espère que Mike pourra nous rejoindre le 14, la veille de cet événement qu'on va faire ensemble avec Alain Damasio.
0: Au Palais des Papes, donc, lecture musicale, c'est
2: Jardin
0: ça
2: du Palais des
0: Jardin
2: Papes.
0: Jardin du Palais des Papes, ouais. Pas la cour d'honneur.
2: Ça, c'est l'année prochaine, je
0: un jour peut-être.
2: Avec Alain Damasio, accompagné par Wim Belker à la guitare. Je précise aussi que dans la journée, parce qu'il y a un jour de relâche au Théâtre des Halles, c'est le 15 juillet, donc c'est une journée finalement, on va pouvoir dans l'après-midi faire une table ronde avec Pinard Selleck, Alain Damasio, Karine Magin, Mike qui sera présent, Mathieu Verdeil, moi-même. On va parler, on va faire résonner finalement la pensée de Claude Maquet dans notre époque.
0: Ouais.
2: Comment cet auteur, comment ce romancier, ce poète peut nous aider à penser le monde aujourd'hui.
0: Voilà, et puis pour ceux qui ne sont pas à Avignon, il y a toujours le documentaire de Mathieu Verdeil, Les errances d'un poète révolté, à retrouver sur la plateforme France Télé. Merci à tous les trois d'avoir été avec nous, Mike Ladd, Lamine Diagne, Mathieu Verdeil sur le Pont des Arts, avec Clémence Delfort à la coordination, Pierre Plantier à la réalisation, et avec notre stagiaire Louise Lemoine. Merci à eux et à vous de nous être fidèles. À lundi. Et lundi, nous serons en compagnie de Julia Foyce, dont le premier roman, Les filles de la librairie, vient de paraître chez Flammarion. Dans le roman, la librairie s'appelle Les Affranchies. Ses propriétaires, Maud et Malika, féministes, militantes, autour d'elles gravite toute une galaxie de personnages un peu cabossés. Julia Foyce s'est inspirée pour ce roman d'une vraie librairie niçoise et un peu aussi de la réalité, puisqu'elle est journaliste. C'est vif, c'est drôle, et elle sera avec nous pour en parler. À suivre sur RFI, le journal. Bonne soirée à tous.
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13: Il est minuit à Paris, 18h, à Caracas, 22h en temps universel, l'heure d'un nouveau journal sur RFI.
14: Hugo Dewar.
13: Et à la une de cette édition, l'entreprise Total, condamnée pour non-respect de son devoir de vigilance climatique. L'entreprise a réagi dans la soirée et annonce qu'elle complétera son plan de vigilance en incluant les émissions de gaz à effet de serre de ses clients. Un jugement qui tombe en pleine canicule, l'Europe tout entière suffoque. Nous serons en Espagne où ces températures mettent en danger les soignants et les patients des hôpitaux. Et puis cap sur le Venezuela dans ce journal où cela fait exactement 24 heures que la terre a tremblé à plusieurs reprises. Et puis un mot de football, la Côte d'Ivoire vient de s'imposer face à Curaçao.
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13: Total Energy a donc été condamné par le tribunal judiciaire de Paris pour non-respect de son devoir de vigilance climatique. En d'autres termes, la justice reproche à l'entreprise de ne pas en avoir fait assez face à la crise climatique. Selon les juges, le plan actuel du géant pétrograsier était incomplet. La justice a donc accordé à Total 6 mois pour se mettre en conformité. L'entreprise était poursuivie par un collectif d'ONG et la ville de Paris qui se félicite de cette décision majeure. Jeanne Richard vous explique tout cela en détail.
15: Depuis 2017, les grandes entreprises françaises doivent avoir un plan de vigilance pour empêcher notamment les atteintes environnementales, y compris dans leurs filiales et à l'étranger. Avec cette décision, les juges estiment que ce plan concerne aussi les risques climatiques, ce que réfutait Total Energy. C'est une première qui pourra faire jurisprudence dans de futurs procès climatiques, se félicitent au contraire les ONG. Le tribunal condamne donc Total Energy, je cite, à compléter son plan de vigilance dans un délai de 6 mois, en prenant en compte les émissions de gaz à effet de serre lié à l'utilisation du gaz et du pétrole que vend la major. Pour Total, ce sont les consommateurs qui utilisent ce pétrole et ce gaz qui sont responsables de la pollution générée. La justice réfute cet argument et demande à Total de prendre des mesures pour limiter cette pollution, qui est énorme, 335 millions de tonnes de CO2 rien que l'année dernière. L'entreprise française est le 6e producteur mondial de pétrole et de gaz. Le collectif de plaignants demandait ainsi au tribunal d'obliger Total à baisser sa production et à cesser tout nouveau projet de forage. Sur ce point, la justice ne se prononce pas et laisse l'entreprise maître de choisir les mesures de son choix pour limiter son impact sur le climat.
13: Des explications de Jeanne Richard, et Total Energy a déjà répondu à cette décision de justice. Il annonce qu'elle complétera son plan de vigilance en incluant les émissions de gaz à effet de serre de ses clients. Des nouveaux records de chaleur continuent donc d'être battus durant ce mois de juin. En France, 72 départements étaient en vigilance rouge hier. Ils seront encore 61 demain. Un début d'amélioration est attendu dans l'ouest du pays. Ce vendredi à Paris, la consommation d'alcool en rue sera interdite dès midi. La vente d'alcool dans les commerces sera stoppée dès 18h. 18h. Et dans l'Hexagone, un pic rarement, voire jamais observé de recours aux soins d'urgence a été enregistré en début de semaine par Santé Publique France pour des personnes de tout âge, y compris des jeunes. En Espagne, pays un petit peu plus habitué à ces chaleurs, le principal syndicat infirmier tire lui aussi la sonnette d'alarme. Des températures bien au-delà de la limite légale de 27 degrés au travail ont été rapportées dans des centres de santé et des hôpitaux. Lucille Gimbert, ces températures mettent en danger les soignants et les patients.
16: Plus de 35 degrés lors de consultations pour femmes enceintes, des services de cardiologie ou de santé mentale où l'on suffoque, et des soignants et familles de patients contraints d'acheter eux-mêmes des ventilateurs. Paloma Repila, porte-parole du principal syndicat des infirmiers en Espagne, tire la sonnette d'alarme.
17: Avant, nos régions du Nord faisaient office de refuge climatique, mais ce n'est plus le cas. Désormais, les vagues de chaleur les atteignent aussi. Le changement climatique y est oppressant.
16: La loi espagnole oblige pourtant les institutions de santé à agir quand la température dépasse 27 degrés.
17: On fait un travail physique, manipuler les patients, les déplacer en poussant leur lit, porter des caisses de produits au bloc opératoire.
16: La chaleur, dangereuse aussi pour les patients. Il y a le coup de chaud que tout le monde connaît et qui peut être mortel. Mais il y a aussi des complications chez des personnes déjà malades, des malades chroniques, des patients atteints de cancer ou de problèmes respiratoires.
18: Enfermos oncológicos, enfermos respiratorios.
16: Le syndicat des infirmiers réclame des investissements pour mieux climatiser les hôpitaux et appelle à saisir l'inspection du travail pour obtenir des sanctions en cas de surchauffe.
13: Il n'y a pas que la France et l'Espagne qui suffoquent. Hier, il faisait 36,4 degrés au Royaume-Uni, 38 en Suisse. L'Institut météorologique des Pays-Bas a quant à lui émis pour la première fois une alerte rouge à cause de la chaleur. Une vague de chaleur qui se déplace vers l'Est. L'Allemagne va connaître des pointes de température d'ici la fin de semaine. Le semi-marathon d'Hambourg, prévu ce week-end, a déjà été annulé. Hier, les ministres de l'Environnement de l'Union européenne étaient réunis à Luxembourg. À l'origine, on devait parler voiture électrique, mais la canicule s'est naturellement invitée dans les discussion. Autre sommet, hier jeudi, un sommet franco-italien se tenait à Antibes, dans le sud de la France. Le premier, depuis l'arrivée de la dirigeante d'extrême droite Giorgia Meloni à la tête de l'Italie déjà depuis 2022. Un sommet où Emmanuel Macron et Giorgia Meloni ont annoncé la mise en place d'une coalition multinationale sous leur direction pour renforcer, je cite, la souveraineté au Liban. Cette coalition mise en place en collaboration avec l'Union européenne et les Nations unies devrait venir combler le vide laissé par la fin du mandat de la force intérimaire des Nations unies au Liban, la FINUL, prévue en décembre prochain. Le Liban, où Israël dit avoir tué 3 combattants du Hezbollah dans le sud du pays ce jeudi, ce qui porte à 7 le nombre de morts dans des attaques israéliennes sur les 3 derniers jours. 22h06, temps universel, 18h06 à Caracas, où cela fait exactement 24 heures que la Terre a tremblé à 2 reprises. 2 séismes de magnitude 7.5 et 7.2 à quelques secondes d'intervalle, faisant 188 morts et près d'un millier de blessés. Mais c'est un bilan beaucoup plus lourd qui est encore redouté. Ce séisme a été d'une extrême violence, le plus fort jamais enregistré depuis plus d'un siècle, et notamment dans le nord du pays, non loin de la capitale Caracas, où de nombreux bâtiments ont été réduits en poussière sur le bord de mer. C'est le cas de l'immeuble de Marilides Rodriguez. Cette jeune femme a été ensevelie sous les décombres. Sa sœur a raconté à Melissa Barra comment elle a été sauvée.
19: Ma sœur est restée 4 heures sous les décombres, avec les jambes repliées sur le visage. Elle a entendu quelqu'un à l'extérieur du bâtiment et elle a crié de toutes ses forces. C'est comme ça qu'ils ont réussi à la localiser. Son extraction a duré plusieurs heures car il fallait déblayer les décombres pour la dégager. Ils ont réussi à la sortir et l'ont allongée sur une porte en bois. Elle a été transportée dans un hôpital de la région. Elle ne sent plus ses jambes. Elle a aussi une blessure à la tête. Nous prions pour que ce soit passager. Que ce soit juste à cause de la position dans laquelle elle est restée pendant des heures. Elle dit que beaucoup de gens sont venus l'aider. Parmi les personnes secourues, il y avait aussi un enfant. Il était terrorisé.
13: Et alors que l'ONU réclame un effort collectif massif, les États-Unis viennent d'annoncer une aide de 150 millions de dollars. Emmanuel Macron a quant à lui annoncé l'envoi immédiat d'une équipe de 85 secouristes français. Cap maintenant sur Hong Kong, où un libraire a été arrêté pour avoir vendu des livres. Une ancienne élue municipale et un employé de la librairie ont été arrêtés ce mercredi, accusés de sédition. Et en tout, des centaines de personnes ont été arrêtées depuis 2020 et la mise en place de la très répressive loi de sécurité nationale, un texte qui a permis aux autorités locales d'arrêter toute voix critique ou opposée à la reprise en main de la Chine continentale sur cette ancienne colonie britannique. Cette nouvelle arrestation inquiète Hélène Pearson. Elle est directrice du pôle Asie de Human Rights Watch.
20: Cette librairie avait déjà fait l'objet de nombreuses mesures de harcèlement de la part des autorités gouvernementales. Vous savez, lors d'une interview accordée à des journalistes l'année dernière, la propriétaire de la librairie avait déclaré que les autorités avaient pris des mesures à l'encontre de son établissement à 92 reprises. Ce n'est donc pas vraiment une nouveauté, mais je pense que le fait qu'ils aient effectivement été arrêtés est profondément inquiétant et montre l'absurdité des lois sur la sécurité nationale de Hong Kong, selon lesquelles même la vente de livres est désormais considérée comme séditieuse. Ces personnes risquent potentiellement plusieurs années de prison et je pense que nous assistons à un resserrement du contrôle de Pékin sur la ville. Hong Kong est en train de perdre l'ouverture et la diversité en matière de liberté d'expression pour laquelle elle était connue. Je pense que cela montre simplement qu'il y a désormais très peu de différence entre Hong Kong et le continent en ce qui concerne ce type de censure et de sanctions pour des délits tels que la sédition.
13: Hélène Pearson, directrice du pôle Asie de Human Rights Watch, au micro de Nicolas Roca. Et terminons par un mot de sport, où la Coupe du Monde de football est en cours. Les derniers matchs du groupe E viennent de se terminer il y a quelques minutes. La Côte d'Ivoire s'est imposée face à Curaçao, victoire des éléphants 2-0. L'Allemagne s'est quant à elle cassé les dents face à l'Équateur, défaite 2-1. Mais les Allemands finissent tout de même en tête avec 6 points du groupe E devant la Côte d'Ivoire qui finit deuxième. Les deux pays sont donc qualifiés automatiquement pour les 16e de finale. Dans une heure, la Tunisie a rendez-vous avec les Pays-Bas. L'autre match, verra le Japon affronter la Suède. Minuit 10 à Paris, 22h10 en temps universel. Voilà qui marque la fin de ce journal. Dans quelques instants, vous retrouvez Grand Reportage.
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22: L'Équateur en Amérique du Sud exporte plus d'or qu'il n'en produit officiellement. Pour comprendre, il faut compter avec l'extraction illégale de métal jaune dont l'envol des cours a dopé les convoitises. Les conséquences du trafic sont terribles sur l'environnement, la cohésion sociale, la violence et la délinquance. Le phénomène ne date pas d'hier, mais l'argent des organisations criminelles leur a donné des ailes, à tel point que les autorités équatoriennes ont décrété toutes les mines illégales de minerais objectif militaire. Entre communautés indigènes et patrouilles de l'armée, Éric Sanson a suivi la trace de cet or de la guerre et du sang.
23: Au cœur des Andes, une installation illégale de traitement d'or est sur le point d'être détruite. Cachée au fond d'un ravin, elle a été détectée par une patrouille militaire du campement de la Vistela près de la paroisse La Merced de Buenos Aires. Les mineurs illégaux ont pu s'enfuir, mais ont dû abandonner leurs équipements.
24: Attentos, señores! Attentos! Oídos! Oídos!
23: Accroupi derrière une grosse roche pour se protéger du souffle, le lieutenant-colonel Christian Ruales est satisfait. Commandant du groupe de cavalerie 36 Yawachi, une unité de la brigade 31 Andes, il a quitté sa base d'Ibarra au nord de l'Équateur à 4 heures du matin pour rejoindre ses soldats à la Visera.
25: Aquí se encuentran.
26: Ici sont basés 90 hommes dont la tâche est de mener à bien des missions de reconnaissance offensive dans la zone minière illégale dont l'épicentre est cette montagne juste en face de nous. En face, on peut voir ce que l'on appelle la vieille mine. À droite, la mine El Olivo et la nouvelle mine est juste derrière cette élévation.
23: Pour Christian Morales, la zone doit être considérée hostile et les règles sont strictes. Protection balistique obligatoire et anonymat pour tous ces hommes. Lui peut être identifié, mais il préfère aussi cacher son visage.
25: Il
26: faut maintenir la sécurité de nos opérations de contrôle. N'oubliez pas que nos patrouilles affectent directement les économies illicites et cela pourrait provoquer des représailles contre nous et nos familles.
23: Le campement est sommaire, mais les tentes sont installées sur des pilotis pour éviter la boue. La cantine est bien pourvue, il y a une connexion Internet et tout est fait pour faciliter la vie des soldats à cet endroit stratégique.
26: Il y a encore des activités minières illégales résiduelles à Buenos Aires, au nord de l'Équateur. Cela dit, la présence de mineurs illégaux n'est plus massive comme entre les années 2017-2020 où ils vivaient ici dans ce que l'on appelait la ville de plastique, en se protégeant de la pluie par des bâches. Il reste cependant des petits groupes de 3 ou 4 personnes qui se déplacent dans la zone pour y chercher de l'or. Selon nos informateurs et l'intelligence militaire, se trouve aussi le FOS, le Front Oliver Sinistera, qui, au travers du chantage et de l'extorsion, que l'on appelle ici le vaccin, cherche à contrôler l'activité minière. On estime qu'ils sont de 15 à 30 éléments armés.
25: Entre 15 et 30 éléments armés dans ce secteur.
23: Des précautions sont donc de mise et un drone est lancé. Il vole droit en face du campement, vers des puits de mines que les militaires détruisent régulièrement, mais qui intéressent toujours les mineurs illégaux. Son jeune opérateur finit par détecter quelque chose.
1: Tiens, regarde là. C'est un campement improvisé qui vient d'être installé. Quand les bâches plastiques qu'ils tendent pour se protéger sont vieilles ou ont été détruites, elles sont à moitié blanches ou grises. Mais là, le plastique est noir et brillant. Il est neuf. Celui-là aussi, d'ailleurs. C'est le jeu du chat et de la souris. Chaque fois qu'on monte, ils s'en vont. Et quand on retourne à la base, ils reviennent.
23: L'endroit est marqué pour de futures inspections. À vol d'oiseau, le site paraît proche, mais il faudra tout de même des heures de marche pour y arriver, laissant le temps aux mineurs illégaux de s'échapper. Aujourd'hui, la patrouille se dirige à une petite heure du campement, au fond d'un canyon. Objectif, une installation clandestine de traitement d'or. Cela fait déjà des mois que les militaires sont installés en force dans ce qui a longtemps été l'un des centres névralgiques de l'activité minière illégale dans le pays. Les autorités ont en effet décidé d'en reprendre le contrôle. Le ministre de la Défense, Giancarlo Lofredo, l'a rappelé lors d'une récente opération au sud du pays.
3: Aujourd'hui, je suis venu superviser une opération militaire contre les mineurs illégaux dans la province de La Soye. Il ne faut pas oublier que toute exploitation minière illégale est un objectif militaire légitime. C'est ce que l'on a fait aujourd'hui en détruisant toutes les machines et les campements que nous avons trouvés dans le secteur. Cela nous permet aussi de protéger l'environnement, car cette activité contamine les rivières et celles de Cuenca doivent être protégées.
23: Et si les militaires sont mobilisés, c'est que la menace va bien au-delà de simples mineurs cherchant simplement à gagner leur vie, comme l'explique la présidente exécutive de la Chambre minière de l'Équateur, Maria Eulalia Silva.
5: La présence des grands cartels de la drogue dans le pays est évidente, mais ils ne trafiquent pas seulement des stupéfiants. Une fois établis leurs alliés locaux, une fois établis leurs routes et leurs réseaux de distribution, ils diversifient leur production, ce qui passe par l'activité minière illégale. Il y a un an, l'or était à 2 500 $ l'once. Depuis 6 mois, il est aux alentours de 5 000 $, ce qui le rend très attractif pour l'économie criminelle.
23: Au prix actuel, l'or du sang serait presque plus rentable que la cocaïne. Cela explique pourquoi beaucoup s'y intéressent.
5: Il y a en Équateur 3 grands protagonistes. Los Lobos, les loups, qui opèrent plutôt dans la partie sud. Au nord, on trouve plutôt les commandos de la frontière avec les tigres. Au sud, on trouve aussi une bande péruvienne, Los Tuyanos. Ces bandes locales ont à leur disposition les énormes ressources financières des mafias transnationales, ce qui leur a permis de rentrer en force et de provoquer des dégâts écologiques considérables. Une autorité militaire m'a raconté qu'ils ont une fois détecté un engin de terrassement amené sur place en hélicoptère.
23: Retour à notre patrouille qui, elle, ne dispose pas d'un hélicoptère qui aurait de toute façon bien du mal à se poser dans ce territoire montagneux. Nous venons d'arriver au-dessus de l'installation de traitement. Des poulies et des câbles d'acier dominent le site. Avant d'ordonner sa destruction, le lieutenant-colonel Christian Ruales fait le tour du propriétaire.
26: Dans cette zone de traitement, le minerai qui a été transporté par poulie depuis les mines est déposé dans ce que l'on appelle des chanchas, des grands cylindres de métal remplis de grosses billes d'acier qui tournent et pulvérisent la roche. Ce matériel est transporté par canal dans des piscines de sédimentation puis d'agitation. L'or est ensuite condensé à l'aide de produits chimiques comme le cyanure ou le mercure, puis placé pour son transport dans du charbon actif qu'il absorbe en grande quantité.
25: La quantité d'or nécessaire.
23: Les artificiers de la patrouille préparent leur charge. Tout doit être détruit, notamment les générateurs, les moteurs, les piscines, pour dissuader leurs propriétaires de revenir. L'endroit étant connu, les patrouilles y reviendront de temps en temps, au cas où. Sur le site, les artificiers ont placé leurs explosifs. Il y a des câbles un peu partout et l'un d'entre eux allume une mèche lente.
0: 9 minutes avant l'explosion, il faut partir.
2: 9 minutes pour sortir avant l'explosion qui détruira ce qui reste de cette usine de traitement de l'or. Le temps a été calculé avec une mèche lente. Il faut vraiment sortir de ce canyon car l'explosion pour détruire des pièces de métal doit être puissante pour que ce matériel ne puisse plus être utilisé. Il nous faut aller à une distance de sécurité de allez, au moins 200 mètres.
23: Le site est détruit, il est donc temps de rentrer à la base. Sauf que les soldats ayant assuré un anneau de sécurité autour de nous ont découvert quelque chose, une nouvelle installation illégale, mais celle-ci en construction. Il n'y a pas 100 mètres entre les deux sites, mais il fallait vraiment avoir l'œil, Christian Wallace.
26: Comme vous le voyez, ils essayent de ne pas toucher à la couverture végétale pour qu'on ne puisse pas détecter le site avec nos drones. Là, il y a deux piscines de sédimentation en construction avec des sacs de terre et des bâches en plastique. Les meules, les chanchas auraient probablement été installées au-dessus. Et là, près de la rivière, les deux cuves de mélange. C'est un site nouveau. On l'a détecté aujourd'hui.
23: Les sacs de terre sont éventrés au couteau et les artificiers sont de nouveau mobilisés pour détruire les deux cuves plastiques toutes neuves où le minerai devait être concentré. Vous connaissez déjà la routine. Cette fois, il est vraiment temps de rentrer à la base, mais toujours pas de relâchement chez le lieutenant-colonel Christian Wallace, qui n'oublie pas la menace du commando du front Liber Sinistera.
26: Ils pourraient être dans le coin. Le 12 février dernier, les hommes du groupe de cavalerie 36 Yaguachi se sont affrontés aux insurgés du front Oliver Sinistera qui ont été surpris dans une maison de la zone. Le combat a duré plus de 2 heures et on a retrouvé beaucoup de traces de sang dans le secteur El Verde, juste derrière cette montagne où se trouve la vieille mine et la nouvelle mine.
23: Ce combat, un soldat l'a enregistré sur son portable et le montre aux plus jeunes qui ne doivent pas oublier que la menace n'est jamais loin.
26: Les mineurs illégaux travaillent sans respecter les normes. Pour des raisons de sécurité, nos soldats ont l'ordre de ne pas pénétrer dans les tunnels, mais d'assurer la sécurité du périmètre et d'attendre les artificiers qui feront exploser l'entrée de la mine artisanale. Ce n'est pas une précaution superflue. Il y a un an et demi, le soldat Titoania est mort justement à l'intérieur d'un tunnel lorsqu'il a activé un piège explosif.
23: Loin de Buenos Aires, l'Amazonie équatorienne est elle aussi confrontée à la poussée de l'exploitation illégale d'or dans les rivières et les fleuves de la région. Pour rappeler l'ampleur du phénomène, il suffit de regarder le parking du centre d'exposition de la ville de Tena. Des centaines de bulldozers et de pelleteuses saisies aux mineurs illégaux y rouillent rapidement dans l'humidité locale. Pourtant, un petit village résiste encore et toujours, avec une particularité, ce sont les femmes qui sont à la tête de la lutte. Nous sommes à La Serena, à 1h30 de Tena, par une mauvaise route. Une guérite surveille l'entrée de la communauté. Ici, il faut montrer les pattes blanches aux femmes de la garde indigène Yuturi Walmi, créée en 2020, et dont le nom n'est pas du hasard. Elsa Cerda en est l'une des fondatrices.
4: Yuturi, c'est une conga, une grosse fourmi qui a un dard. Si tu t'approches de leur nid, qu'elles font généralement dans des troncs d'arbres, et si tu frappes à l'entrée du nid, il y en a 3 ou 4 qui vont sortir, mais les autres seront déjà en train de te monter dessus et de te piquer. C'est très douloureux et tu peux en mourir. Nous faisons comme elles, nous protégeons notre territoire.
23: Les femmes de La Serena se sont en effet opposées au président de la communauté qui à l'époque commençait à discuter avec les mineurs. Avant même de fonder Yuturi Walmi, ces femmes avaient pris leur lance et leur avaient donné 2 minutes pour sortir de leur territoire. Sur la terrasse de son petit lodge, au bord de la rivière Ilukulin, Elsa Cerda n'a qu'à lever les yeux pour profiter d'une forêt encore protégée.
4: C'est la raison pour laquelle les femmes de La Serena avons décidé de protéger l'environnement et la biodiversité. Car nous voulons que nos enfants, nos petits-enfants, nos arrière-petits-enfants puissent nager dans la rivière, boire de l'eau et courir dans la forêt sans avoir peur de la contamination.
23: Ces femmes fourmis, comme on les appelle parfois, surveillent leur territoire qu'elles patrouillent régulièrement à pied ou en canot quand il y a de l'argent pour le combustible. Leur système est bien rodé, explique Sonia Tanguila.
19: Parfois, les mineurs essaient de rentrer dans le village par la route. Mais on communique par WhatsApp. Dès que des habitants les repèrent, on est vite au courant et on peut les bloquer parce qu'on connaît leur voiture, leur personnel, leurs ingénieurs.
23: Pour l'heure, les mineurs illégaux n'insistent plus trop. Ils savent que La Serena est un terrain hostile. Et malheureusement, l'Amazonie leur offre bien d'autres opportunités. Au sud de Tena, Camba Guaira Alvarado est le président de la communauté quichua Tsawata Ilachukapi. Il s'inquiète de l'avancée des mineurs illégaux qui travaillent jour et nuit pour sortir tout l'or possible avant que les autorités n'aient le temps de réagir.
6: Ils achètent le droit d'exploiter ce qu'on appelle des cortes. Ce ne sont pas des concessions, mais des bouts de terrain de 30 à 50 mètres carrés. Ils paient 2 000, 3 000, parfois 5 000 le droit de chercher de l'or, plus un paiement mensuel au propriétaire. Ils dévastent tout, puis ils continuent d'avancer.
23: Camba Guaira Alvarado s'oppose aujourd'hui à la compagnie Terra Turismo, dont il affirme qu'elle va ouvrir la voie aux mineurs.
25: Entre 2004 et
6: 2008, nous avons connu et expulsé la compagnie Mirandón del Ecuador, qui est devenue Terra Earth Resources. Et puis Terra Turismo, aujourd'hui, a pénétré sur le territoire. On a vu la contamination provoquée par Mirandón. On peut constater la dévastation à Yutsupino. On voit clair et on ne peut pas le permettre sur nos terres.
23: Début mai, Kambak a convoqué la population indigène à une minga, un travail collectif. L'idée est de suivre les tranchées que des engins de chantier ont ouvert dans la forêt pour vérifier ce que font les ouvriers de Terra Turismo sur un territoire que les indigènes revendiquent. Ils sont aidés par un drone de l'ONG locale Aku. Avant de partir, ils aiguisent et taillent leur lance pour si la situation venait à s'envenimer. Après des heures de marche dans la boue, un indigène de la communauté, Carlos Aguinda, arrive avec de mauvaises nouvelles.
6: La police a saisi la radio de nos camarades qui gardaient les voitures. Elle nous attend là-bas. Apparemment, le président de la communauté de San Clemente qui travaille avec la compagnie nous refuse le droit d'être ici. Ils veulent savoir si on a une autorisation pour faire voler le drone. La police travaille avec l'entreprise.
23: Alors que nous repartons de la zone, la police n'est plus là. Mais en revanche, deux voitures de la compagnie Terra Turismo bloquent la mienne. Il me faut les suivre à leur siège, où leur représentant, Fabian Villaruel, m'informe que j'ai envahi leur propriété.
7: Depuis 1945, le terrain sur lequel vous avez pénétré est une propriété privée. Terra Turismo l'a acheté il y a quelques années de façon parfaitement légale. Cela n'a jamais été une terre ancestrale. Il y a eu une dizaine de propriétaires depuis 1945.
23: Les papiers sont effectivement en règle et de surcroît, selon Villaruel, la compagnie n'a pas d'intérêt minier mais seulement agricole. Il m'invite à revisiter la zone dans quelques mois, mais sa cordialité ne s'appliquera pas à Camba Guaira Alvarado, qui est arrêté chez lui quelques jours plus tard.
6: Je suis accusé d'intimidation, de détention d'armes, de trafic d'explosifs et armes chimiques. Ils ont porté plainte pour invasion illégale de propriété privée et pour diffamation. Ils veulent que je sois condamné à une amende $1 million.
25: Pour diffamation, me quedan separar $1 million.
23: Pour Alejandro Muñoz, responsable de projet en territoire de l'ONG Aku, ce conflit n'est qu'un épisode de plus dans la tension croissante provoquée par les mineurs illégaux et les mafias qui les protègent.
8: La semaine dernière, à Tena, ils ont mis une bombe dans un magasin de la ville. Il y a 5 ans, la ville était beaucoup plus calme, mais aujourd'hui, avec l'extension...

0: Et vous savez ce que m'ont dit tous ces mineurs illégaux qui travaillent avec tous les méchants? Ils m'ont dit, vous portez plainte trop souvent auprès de la justice. Et c'est vrai, je le fais pour me protéger. Ils m'ont dit, vous allez finir avec une balle dans le front.
1: Pourtant, des solutions existent. Les engins de terrassement, les grues et les pelleteuses marchent au diesel que les mineurs illégaux achètent comme tout le monde dans des stations-service. Plus de contrôle et d'intelligence ne ferait pas de mal, selon la présidente de la chambre minière, Maria Eulalia Silva.
2: Il faut contrôler le territoire sans aucun doute, mais il faut faire plus. Il faut suivre la route du mercure, il faut suivre les financements illégaux, il faut renforcer la traçabilité du minerai. Dans les grandes mines, l'or est traité sur place, mais pas chez les petits mineurs. Ces derniers envoient le minerai dans des usines de traitement, mais ces dernières ne sont pas vraiment curieuses quant à l'origine des matériaux qu'elles reçoivent.
1: Selon des chiffres des militaires que Maria Eulalia Silva a pu consulter, l'extraction illégale d'or représente des revenus d'environ 1 000 millions de dollars chaque année en Équateur, un bon quart de toutes les exportations légales de minerais du pays. Le poids de l'or du sang et de la guerre dans un pays qui est déjà l'un des plus violents du continent.

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3: Vente 2h30, temps universel, minuit et demi à Paris.
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3: Bonsoir à toutes et à tous. À la une de cette demi-heure d'actualité africaine, retour sur le premier cas Ebola identifié en France. C'est un médecin de l'ONG Alima qui revenait de République démocratique du Congo. On en sait un peu plus sur son profil et son parcours. Sur le terrain, l'épidémie poursuit sa progression dans 6 zones de santé. Le dernier bilan fait état de plus de 1000 cas confirmés, dont 267 décès. À suivre aussi notre dossier consacré à une réforme majeure du système de sécurité au Nigeria. Une loi qui autorise chaque État à se doter de sa propre police. Un texte approuvé par le Sénat. Décryptage de ce changement de politique sécuritaire avec Vincent Fouché, chercheur au CNRS et spécialiste du Nigeria. Nous irons aussi à Essaouira, au Maroc, pour l'ouverture du festival Gnawa. C'est la 27e édition de cet événement qui célèbre et fait rayonner cette tradition séculaire. Tradition séculaire qui trouve ses racines aux confins du Sahara. La ville plonge dans 3 jours de transe collective, de partage. Nous serons au cœur de la parade d'ouverture. À retenir enfin la chronique musique avec une chanson, ou plutôt des chansons et leur histoire. Le tout raconté par Soro Solo. Aujourd'hui, on s'installe au Nigeria. Rendez-vous dans un quart d'heure. Mais avant de développer ces titres, on commence par la Coupe du Monde de football. Les éléphants de Côte d'Ivoire qualifiés pour les 16e de finale après leur victoire face à Curaçao 2-0 ce jeudi. Vainqueur grâce à un doublé de Nicolas Pépé, les Ivoiriens terminent à la 2e place du groupe E et affronteront donc la France ou la Norvège pour une place en 8e. Bonsoir Frédéric Chuteau.
5: Bonsoir Zéphirin.
3: Il s'agit de la première qualification des éléphants pour une phase à élimination directe de Coupe du Monde.
5: Oui, c'est vrai, il y avait déjà eu 3 Coupes du Monde pour la Coupe d'Ivoire, 3 à la suite avec la génération des Didier Drogba, des Yaya Touré, 2006, 2010, 2014. Les Ivoiriens n'étaient pas parvenus à sortir des poules à l'époque et à se qualifier pour les 8e de finale. On était sur la formule ancienne avec 32 équipes où on se qualifiait pour les 8e. Oui. Là, on est passé à une Coupe du Monde à 48 équipes. On se qualifie pour les 16e de finale, donc il y a un peu plus de monde. Est-ce que c'est plus facile ? Je ne sais pas, mais en tout cas, ils ont saisi.

0: leur chance, ils n'ont pas tremblé. Effectivement, ce soir, Zéphirin, vous l'avez rappelé, il fallait gagner pour à coup sûr valider cette place en 16e de finale. 2-0, le doublé de Nicolas Pépé. Le premier but est arrivé très vite, 8e minute, après un centre de Yann Diomandé côté gauche. Et puis en deuxième période, alors que ça ronronnait un petit peu, eh bien, sur un superbe service de Sangaré, Nicolas Pépé, l'ancien joueur de Lille et d'Arsenal, a inscrit avec sa patte gauche ce deuxième but qui envoie les éléphants en 16e de finale. Une équipe sereine à l'image de son sélectionneur Emers Faé. Et vous l'avez dit, le 16e de finale, ce sera à Atlanta mardi prochain face à une équipe européenne, la France ou la Norvège, qui s'affrontent demain pour la première place du groupe I.
1: Match à suivre évidemment, Frédéric, sur les antennes Afrique de Radio France Internationale. Merci beaucoup. Vous êtes donc en direct, Frédéric Chuteau, en direct de Philadelphie. Retour à présent sur ce premier cas d'Ebola identifié en France. Je vous le disais en titre, la maladie, le malade est un médecin de l'ONG Alima qui revenait de RDC. Pour rappel, l'est de ce pays est actuellement touché par une nouvelle épidémie, la 17e enregistrée sur le territoire. Ce professionnel de santé est actuellement pris en charge et isolé dans un centre hospitalier de la région parisienne. Il était arrivé en France mardi matin et désormais, Paulina Zidi, on en sait un peu plus sur le profil et le parcours de ce médecin.
2: En recoupant les informations communiquées par les autorités françaises, congolaises et des sources ici à Kinshasa, on peut retracer l'itinéraire de ce médecin, clinicien, anesthésiste, réanimateur, très expérimenté sur le terrain épidémique et qui travaille pour l'ONG Alima. Il était en Ituri depuis le 22 mai dernier et il intervenait à l'hôpital général de Rwampara, à quelques kilomètres de Bunia, où un centre de traitement est opérationnel depuis la fin du mois de mai. Il est reparti de Bunia le 22 juin, à la fin de sa rotation, avant de décoller pour Paris sur le vol Air France du 23. Le médecin a ressenti pendant le voyage les premiers symptômes. Après son arrivée, il s'est signalé à un service d'urgence et a immédiatement été pris en charge. L'avion, lui, est reparti en rotation sur Montréal, au Canada, et ce n'est qu'hier, mercredi, qu'il a été immobilisé pour une désinfection. 5 cas contacts identifiés sur ce vol ont été informés et mis en isolement pour 21 un jour. Depuis, les rotations Air France sont suspendues en attente d'un protocole. Les autres compagnies qui desservent Kinshasa n'ont-elles pas changé leur plan de vol ? Paulina Zidi, Kinshasa, RFI.
1: Pendant ce temps, sur le terrain, l'épidémie poursuit sa progression dans 6 zones de santé. Le dernier bilan fait état de plus de 1000 cas confirmés, dont 267 décès. Africa CDC, l'agence sanitaire de l'Union africaine, estime que l'Afrique a besoin $1,4 milliard pour stopper l'épidémie. Et pour lutter efficacement contre la maladie, il faut également prendre en compte le conflit dans l'est du pays. C'est notamment ce qu'a indiqué Jean Kaseya, le directeur général d'Africa CDC.
3: Nous comptons environ 69 camps en Ituri et au Nord Kivu, avec globalement plus de 2 millions de personnes. Il y a des cas d'Ebola dans ces camps, mais comme nous n'y avons pas accès, nous ne pouvons pas procéder à la recherche des cas contacts, ni avoir une vision claire de ce qu'il s'y passe. Nous ne pouvons pas enrayer cette épidémie sans résoudre la question humanitaire. C'est pourquoi le budget est passé de 518 millions à ce chiffre de $1,4 milliard. Si nous ne disposons pas de ces $1,4 milliard, si nous ne résolvons pas la crise humanitaire, nous ne parviendrons pas à endiguer cette épidémie. Si nous ne parvenons pas à endiguer cette épidémie, elle continuera de se propager. Le message essentiel est le suivant. Nous sommes confrontés à une combinaison de problèmes humanitaires et sanitaires en Ituri et au Nord Kivu. Nous devons traiter ces deux aspects simultanément.
1: Jean Kaseya, le directeur général de l'Agence sanitaire de l'Union africaine, s'exprimait ce jeudi lors d'une conférence de presse. Et on ouvre à présent notre dossier consacré à la réforme du système sécuritaire au Nigeria. Après près de 60 ans d'une police entièrement centralisée, le Sénat ouvre la voie à la création de forces de police dans chacun des 36 États que compte le pays. La Chambre haute a adopté mercredi en effet une révision constitutionnelle allant dans ce sens. Objectif, mieux répondre à une insécurité croissante. Les précisions de Christina Okello.
4: Banditisme, enlèvement contre rançon, attaque de groupes armés. Face à une insécurité qui ne cesse de s'aggraver, le Nigeria veut changer de modèle. Avec moins de 400 000 policiers pour plus de 200 millions d'habitants, le pays manque cruellement de forces de l'ordre. Dans certaines régions, les habitants vivent parfois à des dizaines de kilomètres du poste de police le plus proche. L'objectif est donc de rapprocher les forces de l'ordre des populations en donnant davantage de responsabilités aux États. Chacun pourra recruter ses propres effectifs et développer une police de proximité. La police fédérale, elle, gardera la main sur les questions de sécurité nationale et pourra intervenir lorsqu'un État ne sera plus en mesure de gérer une crise ou en cas de grave dérive de sa police. Reste que la réforme inquiète. Ses détracteurs redoutent toutefois que certains gouverneurs utilisent leur future police à des fins politiques, notamment contre leurs opposants. Le texte doit encore être approuvé par les assemblées d'au moins 24 des 36 États avant d'entrer en vigueur.
1: Christina Okello, rappelons que cette réforme rompt avec un choix fait il y a près de 60 ans, celui d'une police fédérale dirigée depuis Abuja. Décryptage de ce changement de politique sécuritaire avec Vincent Fouché, chercheur au CNRS et spécialiste du Nigeria. Il est au micro de Nicolas Sûr.
5: Il faut rappeler que c'est une réforme qui vient après une réforme qui était allée dans l'autre sens, en fait. Dans les années 60, après l'indépendance, on avait des forces de police qui étaient régionalisées. Et puis, il y a eu un coup d'État en 66 qui a entraîné des réformes. Et notamment, une de ces réformes, c'était la fédéralisation de la police. On va dans l'autre sens. On y va maintenant, d'une part, parce qu'effectivement, la situation, elle est préoccupante. Et le président Tinubu, de fait, prend toute une série de mesures dans le domaine de la sécurité, de création de nouvelles forces paramilitaires. Il y a, par exemple, un corps de gardes forestiers qui a été créé. On a aussi un renforcement du budget de la police fédérale. Et puis, les élections approchent. Et la sécurité, c'est vraiment un sujet central sur lequel on juge les présidents et leurs performances au Nigeria depuis un certain temps déjà.
6: Dans la pratique, qu'est-ce qu'une police d'État pourrait faire que la police fédérale ne fait pas aujourd'hui ?
5: Les solutions fédérales, elles sont lentes, elles sont pas forcément adaptées au contexte local, notamment en termes de renseignement. Est-ce que c'est pas plus efficace d'avoir au fond des acteurs locaux ? Et puis par ailleurs, on a eu de facto une prolifération d'agences au niveau de l'État, de structures un peu parallèles. Alors on appelle ça les Civilian Joint Task Force dans le Borno, on appelle ça Amotekun par exemple dans le sud-ouest du pays. Mais au fond, on a déjà des situations où les États fédérés subventionnent des espèces de forces paramilitaires qui collaborent avec l'armée, avec la police. Et au fond, j'ai l'impression que dans cette réforme, il y a l'idée de rationaliser tout ça quand même un peu.
6: Il existe une inquiétude, c'est celle que les puissants gouverneurs des États utilisent ces nouvelles forces pour intimider l'opposition. Par exemple, cette crainte est-elle justifiée ?
5: C'était déjà pour cette raison que dans les années 60, les polices régionalisées avaient été supprimées et qu'on était passé à une police fédéralisée. Et puis il y a d'autres questions. Dans les États fédérés, d'une part, on a des exécutifs très forts, beaucoup plus forts que les assemblées. D'autre part, on a aussi des inégalités importantes. On a certains États fédérés qui sont assez prospères et d'autres qui dépendent presque entièrement des ressources que transmet l'État fédéral, tirées du pétrole, tirées de la rente pétrolière. Donc ça, c'est une source de fragilité. Et une des inquiétudes aussi qu'on peut avoir, c'est que cette réforme au fond, accentue les déséquilibres entre les différentes composantes de la Fédération nigériane, déséquilibres qui sont déjà très forts.
1: Vincent Fouché, chercheur au CNRS et spécialiste du Nigeria, avec Nicolas Sûr. 12 membres d'une organisation mafieuse nigériane ont été condamnés ce jeudi en Allemagne. Âgés de 34 à 55 ans, ils ont écopé de peines comprises entre 40 mois et 8 ans et demi de prison, annonce faite par le tribunal de Munich. Selon les conclusions de ce tribunal, ils faisaient partie d'un réseau international de blanchiment d'argent servant à faire transiter des revenus illégaux issus d'escroqueries dites arnaques à la romance. Leurs victimes étaient souvent des femmes, des personnes âgées ou encore des personnes en situation de handicap. Le Ghana suspend tous les permis de port d'armes, annonce faite mardi par le ministre de l'Intérieur. Depuis décembre 2025, le pays s'est lancé dans une révision en profondeur du système national de contrôle des armes. Les détenteurs d'armes pourront faire renouveler leur permis à condition de se soumettre à un examen de santé mentale. Explication Willy Diallo.
7: Pour renouveler leur licence, tous les détenteurs d'armes à feu devront se soumettre à des évaluations obligatoires de la santé mentale, des dépistages de drogue et une formation au maniement des armes à feu. Un nouveau processus de vérification plus rigoureux, annoncé par le ministre de l'Intérieur, qui s'inscrit dans le cadre du programme national d'amnistie sur les armes à feu lancé en décembre 2025. Il permet aux détenteurs d'armes illégales ou non enregistrées de les remettre volontairement à la police sans risque de poursuite. Le ministre a annoncé que plus de 2000 armes saisies dans ce cadre seront détruites lors d'une cérémonie début juillet. Cette suspension intervient quelques jours après une fusillade au domicile de l'avocate et députée Adoua Safo, pendant laquelle les membres de sa sécurité privée ont fait usage d'armes à feu, ce qui est complètement illégal, comme l'a rappelé le ministre dans son communiqué. Résultat, l'entreprise a été suspendue lundi et deux jours plus tard, c'est donc l'intégralité des licences d'armes à feu du pays qui sont suspendues.
1: Oui, Lydia Lowe, en Afrique du Sud, une nouvelle passe d'armes entre l'ambassadeur des États-Unis et le ministère des Affaires étrangères. Léo Brint-Bozel III, arrivé dans le pays cette année, reproche à Pretoria ses signes d'amitié envers deux pays des BRICS, la Chine et l'Iran, un peu trop démonstratifs à son goût, alors que Washington est engagé dans des négociations avec Téhéran pour mettre fin à la guerre au Proche et au Moyen-Orient. Explication Claire Bargelès.
8: Cette semaine, le vice-président sud-africain était en déplacement à Pékin, tandis que le ministre adjoint des Relations internationales iranien était reçu en Afrique du Sud. De quoi agacer l'ambassade américaine qui a commenté sur le réseau social X. Pretoria appelle cela le non-alignement. Nous mettons des mots sur ce dont il s'agit vraiment, un choix. En retour, le cabinet du chef de la diplomatie sud-africaine a rapidement rétorqué que le non-alignement ne doit pas être confondu avec la neutralité. Pretoria a à nouveau rejeté les injonctions à être entraîné dans des rivalités géopolitiques ou poussé à prendre parti, se réservant le droit de développer des relations bilatérales avec qui bon lui semble. Léo Brint-Bozel III avait déjà froissé les autorités sud-africaines plus tôt dans l'année, puisqu'à peine arrivé en poste, il avait été convoqué pour ses critiques autour du système local de discrimination positive. Le tout dans un contexte où le président Donald Trump attaque régulièrement l'Afrique du Sud pour ses liens avec les BRICS et l'accuse d'un imaginaire génocide des populations blanches. Claire Bargelès, Johannesburg, RFI.
1: Et direction Essaouira, où s'ouvre ce soir le festival Gnawa. C'est la 27e édition de cet événement qui célèbre et fait rayonner cette tradition séculaire qui trouve ses racines aux confins du Sahara. La ville plonge dans 3 jours de transe collective, de partage, de fusion, avec notamment des têtes d'affiche comme le bassiste camerounais Richard Bona qui partage la scène avec les grands Mahalem du Maroc. Et ça ruira où nous retrouvons Guillaume Thibault, notre envoyé spécial au cœur de la traditionnelle parade d'ouverture qui marque le début officiel des festivités.
9: Qui dit événement majeur dit foule immense. La grande rue Ogba Ibn Nafia est le cœur de cette fête populaire qui réunit des compagnies traditionnelles venues de tout le Maroc. Les tambours résonnent, les karkabas claquent, les puissantes flûtes, les raïtas sifflent contre les murs des majestueux remparts. Et la population, dans la rue, aux fenêtres, sur les toits de la Médina, danse et célèbre ses musiciens. Et Essaouira devient, comme un rituel, le cœur de cette tradition gnawa. Une musique mystique, thérapeutique, avec des chants venus de toute l'Afrique de l'Ouest, le port d'Essaouira a longtemps été nommé le port de Tombouctou, histoire héritée des caravanes qui traversaient le Sahara. Et c'est aussi ce qui fait la beauté de ce festival, né en 1998, à un moment où cette tradition s'éteignait à petit feu, avec une idée de génie, faire venir des musiciens, des pointures du jazz comme du rock, pour jouer avec les Mahalem, pour faire résonner, pour faire voyager, et pour faire connaître cette culture gnawa qui porte un message universel de paix dans le monde entier. Guillaume Thibault, Essaouira, RFI.
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1: Au lendemain du double séisme qui a coûté la vie à au moins 188 personnes, de nombreux Vénézuéliens tentaient de secourir des proches pris au piège sous les décombres d'immeubles effondrés. Le dernier bilan donné par le président du Parlement fait état de plus de 1500 blessés et de 157 disparus. Le plan d'évacuation du détroit d'Ormuz, qui doit permettre de faire sortir quelques 11 000 marins bloqués dans le Golfe, a été suspendu ce jeudi après une attaque dans le Golfe d'Oman. Cannes visant un navire qui avait franchi le détroit. Annonce faite par l'Organisation Maritime Internationale. Et puis une frappe de drone israélien contre un véhicule dans le sud du Liban a fait 3 morts et 1 blessé ce jeudi, malgré une accalmie dans les hostilités entre Israël et le Hezbollah. C'est ce que rapporte l'agence de presse officielle Annie. Charles III, premier souverain britannique à rendre public le montant de ses impôts sur ses revenus privés, a payé plus de 30 millions de livres, soit environ 35 millions d'euros depuis son accession au trône en septembre 2022. C'est ce qu'indique ce jeudi le palais de Buckingham. En Somalie, la guerre civile et les conflits internes liés à des organisations terroristes ont poussé les femmes à sortir du rôle traditionnel qui leur est attribué. Portrait d'une femme entrepreneur de Mogadiscio qui a mené de front vie de famille et business. Quand les femmes somaliennes deviennent chefs d'entreprise, un sujet signé Elodie Goulesque.
11: C'est sous les décollages et atterrissages constants de l'aéroport de Mogadiscio, Kersio Siyad raconte son parcours. La rencontre a lieu dans la zone la plus sécurisée de la ville, aux allures de base militaire, où logent de nombreux employés d'ONG ou d'ambassades. C'est aussi ici que la chef d'entreprise fait du commerce avec des hôtels, en leur vendant fruits et légumes frais. Il aura fallu de nombreuses années à Ercio pour en arriver là.
12: J'ai commencé à faire du commerce pendant la guerre civile en 1991. Avant ça, j'étais mère au foyer. J'ai commencé par vendre des fruits et ensuite j'ai changé pour vendre des vêtements.
11: S'en sont suivis près de 20 ans d'aller-retour entre Mogadiscio, le Somaliland ou l'Éthiopie voisine pour échapper au conflit. Veuve avec 12 enfants à élever, Hercio a monté plusieurs petits commerces. En 2013, elle décide de rentrer à Mogadiscio et de créer Somfresh, une entreprise de vente de fruits et légumes en gros. Mais être une femme entrepreneur a été un obstacle à ses débuts.
12: Quand j'ai commencé, certains hommes n'ont pas apprécié et ont essayé de me décourager. Ils me vendaient même leurs produits plus chers parce que j'étais une femme. Mais j'ai persévéré pour leur prouver qu'ils avaient tort et finalement je les ai convaincus.
11: À Mogadiscio, les femmes représentent aujourd'hui près de la moitié des chefs d'entreprise du secteur formel. Elles sont aussi très nombreuses à créer leur commerce à la maison ou en ligne. Mais l'accès au financement reste encore difficile en tant que femme. Hercio a donc créé l'association des femmes somaliennes entrepreneurs pour aider ses consoeurs. Elle représente aujourd'hui près de 500 chefs d'entreprise.
12: Tous ces défis que j'ai rencontrés et réussi à surmonter m'ont motivé à créer Somali Women in Business, simplement pour encourager d'autres femmes à ne pas laisser tomber et réussir.
11: À ses côtés ce jour-là, Abdul Kadir, son assistant et fils de 37 ans.
13: Je suis très fier d'elle. Ce n'est pas seulement notre mère, on lui est redevable parce qu'elle a passé la majorité de son temps à nous élever et à s'assurer que nous ayons une bonne éducation.
11: Grâce à son parcours et sa détermination, Hercio est devenu un exemple pour les nouvelles générations de femmes somaliennes.
1: 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Et on termine avec une chanson, ou plutôt des chansons et leur histoire. Le tout servi par Soro Solo, qui vient de nous rejoindre. Bonsoir Soro Solo.
14: Bonsoir Zéphirin.
1: Et ce soir, on s'installe au Nigeria. Est-ce pour découvrir d'autres chansons du grand Fela Kuti?
14: Mais non, le Nigeria est bourré de plein d'artistes célèbres. Mais mon choix d'aujourd'hui, il porte sur l'une des grosses vedettes des années 80, le sieur Prince Nikom Barga et le Rockefeller Jazz. Commençons par écouter Sweet Maza.

0: Prince Nico Mbarga. Il chante bien en pidgin nigérian, mais on comprend bien son solo qu'il parle de sa mère.
1: Oui, effectivement, il raconte comment sa mère veille affectueusement sur lui et il dit « Quand je pleure, ma mère me prend dans ses bras, elle me dit « Mon enfant, pourquoi pleures-tu? Ne pleure plus. Quand je vais dormir, ma mère me caresse, elle me couche bien dans mon lit, elle me couvre et me dit « Dors, dors mon enfant. » Et quand j'ai faim, ma mère court partout pour me chercher quelque chose à manger. »
0: Alors, doit-on déduire que la suite, c'est un hommage à son père?
1: C'est ce qu'on aurait bien aimé, mais c'est pas ça du tout, parce qu'on va plutôt écouter Free Education, toute une autre histoire.
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1: Comme on l'a entendu en intro, en cette année 1976, le gouvernement de l'État fédéral du Nigeria rend totalement gratuit l'enseignement primaire dans tous les États de la fédération. Et cette chanson de Nico Mbarga célèbre cette politique que tous les Nigérians en son temps ont applaudi des quatre mains.

0: Nico Mbarga. Vous faites bien le prince Nico Mbarga, mon cher Soro Solo. En tout cas, je rappelle que le Nigeria a pris son indépendance en 1960, comme de nombreux pays du continent. Et l'enseignement primaire était gratuit dans pas mal de ces pays nouvellement indépendants, n'est-ce pas?
1: Tout à fait, et notamment au Sénégal, le Mali, la Côte d'Ivoire ou la Haute-Volta, aujourd'hui Burkina Faso. Et on se demande pourquoi au Nigeria, l'un des États les plus riches du continent, ça ne l'a été que 16 ans après son indépendance. Et Nico Mbarga crie haut et fort, la gratuité de l'éducation, ce n'est pas un privilège, mais un droit qui réduit l'illettrisme.

0: qui réduit l'illettrisme. C'est signé Prince Nico Mbarga. Merci beaucoup, mon cher Soro Solo. Et à la semaine prochaine.
1: Merci, Zéphirin. Et merci surtout aux auditeurs de Afrique Soir qui nous ont prêté leurs oreilles.

Et c'est Bronco-Nigeria que s'achève cette demi-heure d'actualité africaine. Merci à vous de l'avoir suivi. Merci également à Alexandra Brangeon, Marion Lestel et Raphaël Lazizi qui m'accompagnent ce soir. Dans deux minutes, un nouveau journal sur la Radio Mondiale Musique.

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6: 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Le journal vous est présenté par Hugo Dewa. Bonsoir Hugo.
7: Bonsoir Zéphira Kouadio, bonsoir à tous et bienvenue dans ce nouveau journal sur RFI. Et à la une de cette édition, la canicule qui étouffe encore et encore une bonne partie de l'Europe. Et hasard du calendrier, les ministres de l'Environnement de l'Union européenne étaient justement réunis hier jeudi. Les 27 ont planché sur des solutions pour affronter ce soleil de plomb. Dans le reste de l'actualité, l'OMS, qui alerte sur les dangers auxquels s'exposent les travailleurs de la santé en RDC, après qu'un médecin français soit rentré de Kinshasa avec le virus Ebola. Nous entendrons aussi Claire Hédon dans ce journal. Le mandat de l'actuelle défenseuse des droits s'achève au mois de juillet. Et puis, un mot de sport football, la Côte d'Ivoire est qualifiée pour les 16e de finale de la Coupe du Monde. La Tunisie débute à l'instant son dernier match de poule face aux Pays-Bas.
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7: Des nouveaux records de chaleur continuent donc d'être battus un peu partout en Europe. 72 départements étaient en vigilance rouge hier. Ils seront encore 61 ce vendredi. Un début d'amélioration est attendu dans l'ouest du pays. Ce vendredi à Paris, la consommation d'alcool en rue sera interdite dès midi. La vente d'alcool dans les commerces sera stoppée dès 18h. Mais je vous le disais, il n'y a pas qu'en France. Il n'y a pas que la France qui suffoque. 36 degrés au Royaume-Uni, 38 degrés en Suisse. L'Institut météorologique des Pays-Bas a émis pour la première fois une alerte rouge à cause de la chaleur. La vague de chaleur qui se déplace justement vers l'est. L'Allemagne va connaître des pointes de température d'ici la fin de la semaine. Le semi-marathon d'Hambourg a déjà été annulé. Et je vous le disais dans les titres, hasard du calendrier, les ministres de l'Environnement de l'Union européenne étaient justement réunis hier jeudi à Luxembourg. Et au menu figurait à l'origine un débat sur les voitures électriques. Mais la canicule s'est évidemment invitée dans les discussions. Pierre Benazel, les 27 n'ont pas seulement parlé météo, ils ont surtout planché sur une action plus résolue de l'UE face au changement climatique.
8: Pour plusieurs ministres européens, les crises énergétiques liées aux guerres en Ukraine et au Moyen-Orient ont déjà aidé à une prise de conscience, mais la vague de chaleur actuelle appelle à une accélération des efforts. Selon Jean-Luc Cruc, ministre belge de la Transition environnementale, cette canicule n'a rien d'exceptionnel et les Européens sont peut-être en train de vivre l'été le moins chaud des années à venir.
9: On est aujourd'hui dans ce que le GIEC a annoncé depuis longtemps, où il n'y a pas d'effet de surprise, il y a un effet d'impréparation qui est évident. Donc on doit s'adapter. On doit évidemment diminuer aussi les émissions de CO2, mais on doit s'adapter. Mais on doit le faire en groupe, ensemble, au niveau européen, avec un niveau qui est suffisamment efficace que pour pouvoir avoir des effets concluants. Aujourd'hui, quand on va parler de l'eau, quand on va parler de résilience, quand on va parler d'adaptation, quand on va parler de chimie aussi, c'est dans cette direction-là que les accords doivent pouvoir se trouver.
8: Mais le chemin vers des accords ambitieux risque d'être long au vu des profondes divergences ce jeudi sur l'automobile entre la France qui pousse à l'électrification de la flotte et à la réduction des émissions de CO2 et l'Allemagne qui demande des aménagements. Pierre Benazet, Bruxelles. RFI.
7: Un premier cas de virus Ebola a donc été identifié cette semaine en France. Il s'agit d'un médecin de retour de République démocratique du Congo, où le virus circule de plus en plus rapidement, selon l'Organisation mondiale de la santé. Les autorités sanitaires se veulent rassurantes, l'état du patient est stable et l'homme a été immédiatement isolé. Mais pour le directeur des opérations d'alerte et de réponse aux urgences sanitaires de l'OMS, Abdirahman Mahmoud, cette nouvelle contamination illustre surtout les dangers auxquels s'exposent les travailleurs de la santé en RDC.
10: Cet incident montre les vrais défis auxquels font face les travailleurs de santé sur le terrain et leur héroïsme. 82 travailleurs ont été contaminés par Ebola, 78 en RDC, 4 en Ouganda. Ils sont extrêmement dévoués, mais ils travaillent dans un contexte de très haut risque. Ebola est l'un de ces risques, mais ils doivent aussi faire face à des problèmes sécuritaires, à des conflits armés, à des risques d'enlèvement, à des crimes. Ils risquent toujours d'être au mauvais endroit, au mauvais moment, et cela devient un vrai défi.
7: Vous venez donc d'entendre Abdirahman Mahmoud, il est le directeur des opérations d'alerte et de réponse aux urgences sanitaires de l'OMS. Au Moyen-Orient, alors que l'évacuation du détroit d'Ormuz venait à peine de débuter, celle-ci est déjà suspendue. Un cargo a été touché par un projectile dans le détroit. Il n'y a pas eu de blessés, seulement des dégâts sur la passerelle. Ce plan d'évacuation du détroit d'Ormuz doit permettre de faire sortir quelques 11 000 marins bloqués dans le Golfe. Le cours de l'action Bayer est en hausse de plus de 15%. L'entreprise Bayer avait racheté Monsanto, qui commercialisait le Roundup, cet herbicide probablement cancérigène selon l'OMS. Mais la Cour suprême américaine a rendu ce jeudi irrecevable les dizaines de milliers de plaintes de malades qui reprochaient aux fabricants de ne pas avoir placé d'avertissement sur l'emballage. 23h05, temps universel, 1h05 à Paris, où le mandat de l'actuelle défenseuse des droits s'achèvera en juillet. Celui-ci n'est pas reconductible. Nommé en 2020, Claire Hédon est arrivée en pleine période de crise. Le bilan de son mandat raconte d'ailleurs une institution saturée de demandes, déterminée à rester dans une démocratie traversée par les doutes et les fractures, et ce malgré les 262 agents et les 650 bénévoles qui l'accompagnent, du racisme décomplexé aux violences sexuelles sur les enfants, en passant par les discriminations liées au handicap ou par les violences policières ou le sort des personnes immigrées. Les tâches ne manquent pas et le nombre de réclamations augmente. Précision avec Alice Froussard.
11: L'année 2026, dit la défenseure des droits Claire Hédon, pourrait s'achever avec près de 200 000 réclamations. C'est deux fois plus qu'à son arrivée en 2020.
12: Les vulnérabilités ne doivent jamais devenir des facteurs de moindre protection. Or, en fait, c'est précisément ce risque que nous observons. Et je le redis, la vulnérabilité augmente l'exposition aux atteintes aux droits, elle fragilise le pouvoir d'agir. Et en fait, in fine, elle favorise le renoncement au droit. Je ne sais pas d'ailleurs si c'est toujours le renoncement ou l'empêchement d'accéder au droit.
11: Alors au moment où les discriminations atteignent des niveaux records, l'institution est plus que jamais nécessaire, rappelle-t-elle. Il faut qu'elle soit toujours plus accessible, respectée, que des sanctions soient prises pour faire en sorte que le droit n'oublie personne. Une manière aussi de protéger l'ensemble de la société.
12: Une démocratie n'a rien à craindre d'un contrôle indépendant de ses institutions. Elle a au contraire tout à gagner à ce que la force publique soit entourée de garanties solides.
11: Aucune mesure n'a été prise pour enrayer la pratique massive des contrôles d'identité discriminatoires. C'est l'un des plus grands regrets de son mandat, avoue l'ex-journaliste juriste de formation. Reste à savoir qui lui succédera et quel profil sera nommé par Emmanuel Macron. Et pour le moment, il se murmure que c'est un sénateur, Les Républicains, proche de Bruno Retailleau et de la droite conservatrice, qui pourrait prendre son poste sans confirmation pour le moment.
7: Des précisions d'Alice Froussard. Football, Coupe du Monde, les derniers matchs du groupe F débute à l'instant. La Tunisie affronte les Pays-Bas. Le Japon a rendez-vous avec la Suède. Plus tôt dans la soirée, la Côte d'Ivoire s'est imposée 2-0 face à Curaçao. Les éléphants terminent deuxième de leur groupe et décrochent donc leur ticket pour les 16e de finale. L'Allemagne s'est quant à elle inclinée 2-1 face à l'Équateur, mais la Mannschaft termine tout de même première de son groupe. Direction Wall Street et un point sur la bourse. Et la bourse, c'est avec vous, Pierre-Yves Dugas.
13: L'indice Dow Jones avance de 72 points, ce qui le conduit à 51 920. Le Nasdaq cède 118 points et finit à 25 359. La dernière mesure de l'inflation aux États-Unis pour le mois de mai a été publiée aujourd'hui. Elle est un peu moins mauvaise que prévu. L'indice des prix des dépenses personnelles de consommation, qui se trouve être la mesure que la Banque centrale américaine juge la meilleure, grimpe de 0,4% comme au mois d'avril. Sans tenir compte des prix des produits alimentaires et des prix de l'énergie, le gain en mai est de 0,3%. Voilà qui marque une accélération tout de même par rapport au mois d'avril pour ce noyau dur de l'inflation. On commence donc à voir une répercussion des coûts de l'énergie dans d'autres prix. Voilà qui peut inciter la Fed à majorer son taux directeur avant la fin de l'année, d'autant que par ailleurs, la consommation et l'emploi aux États-Unis semblent encore bien orientés. Beaucoup dépendra bien sûr de l'évolution des cours du pétrole. Le baril de pétrole américain pour livraison au mois d'août remonte aujourd'hui de plus de 2% à plus de 72 $. L'euro, lui, grimpe à 1,1374. L'indice Dow Jones arrache 0,1% en dépit d'un bond de 14% aujourd'hui du cours de Micron Technology, dont les résultats trimestriels pulvérisent les prévisions. De son côté, le Nasdaq cède 0,5%. Le Nasdaq souffre de la chute d'Apple de plus de 6% en réaction à des hausses de prix dictées par l'augmentation du prix de composants en forte demande.
7: Les précisions de Pierre-Yves Dugas, 1h10 à Paris, 23h10, temps universel. Voilà qui marque la fin de ce journal. L'information revient dans une cinquantaine de minutes sur RFI. Dans quelques instants, vous avez rendez-vous avec C'est pas du vent.
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1: Bonjour, cela peut sembler hallucinant, mais c'est pourtant vrai. L'océan recouvre les deux tiers de notre planète, mais nous connaissons mieux la surface de la Lune que ses profondeurs. Il faut admettre que c'est compliqué d'observer ce qui se passe à plusieurs kilomètres sous la surface, mais nous faisons des progrès technologiques formidables, si bien que nous avons réussi à cartographier 26% des fonds océaniques, et un programme baptisé GEPCO a pour objectif de cartographier 100% des océans mondiaux d'ici 2030. Et c'est justement sous la surface que nous allons vous emmener aujourd'hui, dans les abysses, à la découverte des reliefs, des climats et de la faune des fonds marins. Des fonds marins, nos invités les appellent la dernière frontière, car qui dit découverte dit ressources potentielles. Les fonds marins en regorgent, mais est-ce bien raisonnable d'envisager de les exploiter? Vous allez pouvoir vous faire votre propre idée. Nous vous proposons aussi un voyage en Malaisie, sur l'île de Penang, dans le détroit de Sumatra, où les cultures et les cuisines se mêlent depuis des siècles. Ce sera le petit atlas de Maxime Blondeau. Soyez les bienvenus dans C'est pas du vent.
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2: Ici, il fait toujours nuit, toujours froid.
3: On a longtemps pensé que l'océan profond était une zone désertique, sans vie.
4: Les abysses constituent plus de 90% du globe. Sans toute l'activité qui se déroule dans les profondeurs, il n'y aurait aucune vie possible sur Terre.
2: C'est le royaume de l'étrange, de l'incongru, le royaume du translucide, du désarticulé. Ici, les lois qui régissent la surface n'ont plus cours. Ici, la vie s'adapte, ingénieuse, dans ce monde à la frontière du minéral et du vivant.
1: C'était un extrait du documentaire Abysse, la face cachée des océans de Stéphane Uhonic, diffusé sur Arte. Bonjour Sébastien Duperron.
5: Bonjour Anne-Cécile, bonjour à tous.
1: Vous êtes professeur au Muséum français d'histoire naturelle, chercheur en écologie microbienne. Vous pouvez nous expliquer ce que c'est ?
5: Alors je m'intéresse à la manière dont les micro-organismes, donc tous les tout petits organismes qu'on a besoin d'un microscope pour voir, comment ils interagissent avec leur environnement, comment ils façonnent la surface de notre planète et ses abysses.
1: Et notamment dans les profondeurs des océans, justement.
5: Voilà, tout à fait.
1: Juliette Ravoux est aussi avec nous. Bonjour Juliette.
6: Bonjour.
1: Vous êtes maîtresse de conférences à Sorbonne Université. Vous êtes en duplex de Bordeaux, dans le sud-ouest de la France, grâce aux équipes de Ici Gironde, que je remercie au passage. Alors vous êtes chercheuse en biologie des grands fonds, c'est-à-dire ?
6: C'est-à-dire que je travaille sur les adaptations des espèces profondes aux conditions extrêmes et au stress. Et un de mes modèles d'étude depuis un peu plus de 20 ans, c'est la crevette aveugle Rimicaris, qui vit autour des sources hydrothermales de la dorsale atlantique, donc dans les grands fonds.
1: Et nous allons explorer avec vous cette crevette fascinante, parce que si nous vous recevons tous les deux aujourd'hui, c'est parce que vous venez de publier un livre vraiment passionnant, Secrets de l'océan profond, aux éditions Quae. Alors première question, Sébastien Duperron, c'est quoi l'océan profond ?
5: Alors c'est une excellente question, parce que la réponse n'est pas si simple. En fait, l'océan profond, c'est l'océan où la lumière ne pénètre pas. C'est un peu défini comme ça. Alors pendant longtemps, on a pensé qu'il commençait autour de 200 mètres, parce que c'était à peu près jusqu'à 200 mètres, on voit bien la lumière du soleil. Et de plus en plus, en fait, cette frontière, elle est un peu floue, parce qu'il y a toute une zone entre 200 mètres et 1000 mètres où on trouve encore un tout petit peu de lumière. Et donc aujourd'hui, on n'a pas une limite très nette, mais on a une transition finalement entre les eaux de surface et l'océan profond. Et c'est normal parce que c'est des univers qui sont connectés.
1: Alors quand on parle des abysses, on parle de quoi en fait ?
5: Alors quand on parle des abysses, on parle plutôt de ce qui est sans fond, de ce qui est vraiment très très profond. Et là, on est plutôt vraiment dans la zone la plus profonde. Alors nos océans, ils descendent jusqu'à pratiquement 11 km dans la fosse des Mariannes. Leur profondeur moyenne, elle est plutôt aux alentours de 4 km.
1: Ouais, la fosse des Mariannes, c'est entre la Papouasie-Nouvelle-Guinée et le Japon. C'est vrai que c'est incroyable, hein. C'est un relief, j'ai révisé dans votre livre, c'est le point le plus profond du monde, profondeur 10 984 mètres, c'est une forme de croissant orientée nord-sud qui mesure quand même 2500 km de long et 70 km de large. Donc ça montre que sous la surface, il y a des reliefs absolument incroyables.
5: Il y a des reliefs incroyables. En fait, si on enlevait l'eau de l'océan, on aurait un paysage spectaculaire. Quand on s'éloigne des continents, bon, on a ce qu'on appelle le plateau continental. Et puis à un moment donné, on va arriver dans une zone de transition. On va avoir comme une falaise qui va s'abattre vers les abysses et qui peut descendre de plusieurs kilomètres de profondeur sur une distance très courte. On va trouver aussi des canyons bien plus spectaculaires et plus profonds que le Grand Canyon, par exemple. On va trouver des monts sous-marins, donc des montagnes, littéralement, de plusieurs kilomètres parfois. On va trouver aussi des dorsales, donc toutes ces zones où finalement les plaques tectoniques bougent les unes par rapport aux autres.
1: Donc les plaques tectoniques, c'est la croûte de la Terre, en fait, qui bouge avec les mouvements du magma au fur et à mesure, on va dire, pour simplifier. Et donc ça module finalement la croûte terrestre qui est sous l'océan.
5: Oui, les plaques, quand elles s'éloignent, finalement, on va avoir du volcanisme sous-marin, on va avoir de la lave qui va se solidifier. C'est ce qui forme le plancher océanique. Et puis dans d'autres zones, en fait, ces plaques, elles vont se chevaucher. Ça va être ce qu'on appelle des zones de subduction. Et voilà, ça provoque souvent d'ailleurs des tremblements de terre, comme il y en a eu un très récemment.
1: Où ça ?
5: Celui dont on parlait
1: au Venezuela. Oui, d'accord. Mais là, c'était lié à ces
5: mouvements des plaques tectoniques,
1: d'accord.
5: Finalement. Et dans les abysses, on retrouve ces mêmes mouvements.
1: Oui,
5: on retrouve finalement du volcanisme et puis des séismes sous-marins.
1: Et alors, Juliette Ravaux, ce qui est assez fascinant, c'est que la vie est présente jusqu'au point le plus profond de l'océan.
6: Ah oui, tout à fait. On retrouve de la vie de la surface jusqu'au grand fond. On va retrouver une diversité en fait d'organismes. Alors, il faut déjà se représenter que les grands fonds, c'est en fait l'habitat le plus vaste de notre planète. On a l'impression que c'est un petit peu éloigné, que c'est un petit peu anecdotique, mais on disait en introduction que l'océan représente une grande proportion de notre planète. Au-delà de 1000 mètres, là où il y a plus de lumière solaire, c'est les trois quarts de notre planète qui se trouvent là. Donc, on est en fait sur une grande planète océan sombre. Qui regorge de vie, pas tellement en densité, mais en diversité. Donc, on va trouver un peu des monstres et des merveilles, en fait, sous l'eau, dans cet océan profond.
1: Oui, il y a beaucoup de fantasmes sur les habitants de ces profondeurs. Alors, vous le dites dans votre livre, il y a quelques grands spécimens, quand même si ce n'est pas la majorité. Vous pouvez nous en présenter quelques-uns ?
6: Oui, alors parmi les très grands spécimens, on va dire effectivement c'est pas la majorité, il y en a un qui est emblématique, très connu, c'est le calmar géant qui vient tout de suite à l'esprit quand on pense grand fond. Ce calmar géant, sa taille maximum, elle est estimée à 12 à 17 mètres de long, c'est un peu plus long qu'un autobus quoi, en gros.
1: Impressionnant quand même.
6: C'est impressionnant si vous vous retrouvez face à face. Alors ce qui n'arrive pas en réalité puisqu'on le connaît uniquement par des échouages en fait. Donc on a réussi à le filmer mais vraiment subrepti en lui présentant à l'heure lumineux pour l'attirer puisque c'est un chasseur. Et là on a eu un tout petit morceau de vidéo où on voit un morceau de bras, un morceau de tentacule, mais c'est vraiment on peut pas le filmer en entier en fait.
1: Parce que sinon, rassurez-nous, il reste plutôt au fond de l'océan.
6: A priori oui, puisqu'on le croise vraiment pas couramment. On aimerait bien en tant que chercheur le croiser, mais c'est pas fréquent. Hein.
1: Alors il y a aussi le poisson lune, le requin du Groenland. Voilà, c'est pour les grands spécimens. Mais c'est vrai qu'il y a aussi des petits spécimens. Alors vous avez travaillé par exemple sur les crevettes aveugles, qui d'ailleurs ne sont pas aveugles, des sources hydrothermales. Alors là c'est vraiment fascinant parce qu'elles vivent au plus près de ce qu'on appelle les fumeurs noirs, c'est ces endroits où il y a des fumées noires qui relâchent en plus un fluide à une température incroyable. Je crois que c'est 400 degrés. Et ces petites crevettes, elles vivent là ?
6: Oui, tout à fait. Elles vivent autour de ces espèces de geysers sous-marins. Donc, ça forme des émissions en fait bouillonnantes de fluide qui est à 400 degrés. Donc, cette fumée noire, en fait, c'est de la précipitation de composés chimiques qui, en contact avec l'eau de mer abyssale qui est très très froide, précipite. Donc, ça, on dirait que ça fume. Alors, en fait, c'est du fluide avec des petites particules. Et la crevette se rapproche en fait de ces fluides-là pour se nourrir. Donc, elle vit en essaim, en grands groupes de dizaines de milliers d'individus qui grouillent autour de ces fumeurs.
1: Et alors ces crevettes, elles vivent en symbiose avec des bactéries. Alors on va peut-être pas aller trop dans le détail, mais rapidement, parce que c'est fascinant.
6: Oui, elles se nourrissent en fait grâce à ces bactéries. Elles cultivent ces bactéries-là au niveau de leur tête. Ça leur donne une allure un peu particulière. Elles ont la tête un peu gonflée comme des grosses bajoues de hamster. Et à l'intérieur, il y a des cultures de bactéries qui vont utiliser ce fluide dont on parlait là, très chaud et hautement toxique pour nous, par exemple, mais qui va en fait leur permettre de fabriquer les nutriments qu'elles vont transférer à la crevette. Donc la crevette les héberge et en retour, les bactéries la nourrissent.
1: Voilà, et tout cela à 2000 mètres de profondeur, mais à ces profondeurs, vous le disiez, il n'y a pas de lumière. Alors certains poissons créent leur propre lumière, c'est ce qu'on appelle la bioluminescence. Vous pouvez nous expliquer un peu ce que c'est ?
6: Oui, en fait, la bioluminescence, c'est une lumière particulière, c'est une lumière qui est produite par une réaction chimique. Et c'est les organismes en fait qui vivent dans le milieu marin de manière générale. Il y a plus des trois quarts hein, des individus le long de la colonne d'eau qui sont capables de produire de la lumière. Alors les bactéries, mais aussi ben, des poissons, des méduses et même des requins qui sont capables de produire de la lumière. C'est une lumière bleu-verte qui est pas très très intense. Nous, on la voit, mais les organismes des grands fonds, eux, la voient très très bien. Ils ont une vision qui est pour... Donc la plupart des poissons des grands fonds hein, ont une vision spécialisée dans la détection de cette lumière bleu-verte. Ils sont daltoniens, hein. Ils voient que du bleu et du vert, mais ils voient une multitude de bleu-vert que nous, on n'est pas capable de distinguer en réalité.
1: Et contrairement aux idées reçues, et n'en déplaise au commandant Cousteau, hein, l'océan profond, ce n'est pas le monde du silence. Et Sébastien Duperron, il faut aussi comprendre que ces fonds marins, ils ne sont pas figés. Hein, leur relief évolue au rythme, on l'a dit, des soubresauts de la croûte terrestre. Puis il y a les courants marins, les échanges entre la surface et les profondeurs, tout cela est en mouvement.
5: Tout ça est en mouvement, oui, c'est vrai qu'on est très loin de l'image figée d'un océan profond qui serait coupé du reste du monde. Finalement, l'eau de l'océan profond, elle se forme au pôle, en fait, avec de l'eau froide qui va couler au fond, parce que l'eau froide est plus dense que l'eau chaude, donc elle va descendre, elle va emporter dans les abysses l'oxygène. Et puis après, ben en fait, on va avoir des courants sous-marins, des très très vastes courants qui vont traverser en fait tous les océans de notre planète en transportant donc des molécules d'eau. Alors on dit souvent que une molécule d'eau elle met à peu près 1000 ans à faire le tour de ce tapis roulant gigantesque. Et puis, il y a plein d'endroits où l'eau va remonter vers la surface, des zones qu'on appelle des upwelling le long de certains continents en particulier.
1: En Afrique de l'Ouest, notamment.
5: Voilà, en Afrique de l'Ouest, ou le long du Chili, on a aussi ça. Et ça remonte des nutriments des grands fonds. Donc, il y a en permanence, en fait, des choses qui tombent de la surface. Alors, tout ce qui est produit comme matière organique par le plancton, par exemple, le phytoplancton, qui lui pousse que dans les 200, 300 premiers mètres. Et qui en fait quand ce phytoplancton meurt, il va descendre, il va couler. Ça va alimenter les grands fonds en nourriture. Alors pas beaucoup parce qu'il y a que quelques pourcents de ce qui est produit en surface qui atteindra les abysses. Et puis, à contrario, ce qui au fond peut remonter aussi. Donc on a des échanges verticaux, on a des échanges le long des latitudes et des longitudes. Et puis on a tous ces phénomènes aussi de marées qui sont perceptibles jusqu'aux abysses. On sait aujourd'hui qu'il y a des animaux abyssaux, par exemple, qui réagissent à des signaux de marée. Alors, ça paraît très étrange parce que les marées, on les voit, nous, sur nos côtes.
1: Ce sont les marées de la surface qui rythment leur vie.
5: Exactement. Mmh. Ils ont une vie qui est rythmée par les marées des surfaces. Et puis, ils ont aussi une vie qui est rythmée par les saisons. Parce que finalement, quand on est à la saison où il y a beaucoup de production primaire, où il y a beaucoup de floraison de phytoplancton, d'un coup, il y a plein de nourriture qui va arriver sur le fond, beaucoup plus que d'habitude. Donc, finalement, même s'ils sont très loin de la lumière, ils sont influencés à la fois par le soleil, à la fois par la lune.
1: Voilà, comme nous vous le disons souvent dans C'est pas du vent, tout est connecté. Alors si nous savons tout cela, c'est grâce aux immenses progrès technologiques que nous avons réalisés ces dernières années, des outils formidables pour l'exploration. Mais il y a différentes intentions derrière, il y a la protection de ces milieux fascinants ou l'exploitation, puisque les fonds marins regorgent de métaux rares. Et ça, nous allons en parler dans un instant. Pour l'instant, voici Flavien Berger à Piscini sur RFI.

0: C'était Abyssinie de Flavien Berger sur RFI.
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0: Nous parlons du monde des abysses aujourd'hui avec les biologistes Juliette Ravot et Sébastien Duperron qui viennent de publier un livre passionnant, Secrets de l'océan profond, aux éditions Quai. Alors Sébastien Duperron, vous écrivez que les abysses sont la dernière frontière. Qu'est-ce que vous voulez dire par là ?
2: Alors c'est une frontière à plein de niveaux, c'est une frontière de découverte parce que bah, comme vous l'avez dit au début de l'émission, on n'en a cartographié qu'un quart à peine. Et encore, quand on dit cartographié, faut bien regarder à quelle échelle, hein, c'est-à-dire qu'on en a vu de nos yeux largement moins d'un pour mille.
0: Donc, ça fait quoi, 0,001%,
2: 0,01%, quelque chose comme ça, qui ont vraiment été explorés à une échelle où on pourrait voir les animaux, par exemple. La cartographie, c'est une échelle un peu différente. On a à peu près un quart, mais on est encore très loin d'avoir la totalité. Et puis en fait, bon, c'est une frontière parce qu'il y a beaucoup de choses à découvrir. C'est quelque part aussi un peu une frontière. Enfin, ça, c'est personnel, mais une frontière qui nous confronte un peu à ce qu'on veut faire de notre planète, au type de relations qu'on veut avoir, parce que c'est un environnement qui est encore relativement préservé par rapport à d'autres et sur lequel on a déjà une influence et on a peut-être encore la possibilité de réfléchir à ce qu'on veut faire ou ne pas faire avec.
0: Mais vous dites qu'on a une influence parce que par exemple on a retrouvé un sac plastique dans la fosse des Mariannes, oui. Donc à près de 11 km de profondeur.
2: Ah bah oui, il y a une équipe qui a

0: espèces qui ont des durées de vie très très longues, parce que dans les grands fonds, il y a pas mal de poissons qui ont des durées de vie qui peuvent aller jusqu'à 200 ans, comme c'est le cas de l'oplostète orange qui est pêché, le grenadier aussi qui est pêché et qu'on retrouve sur les étals de nos marchés et qui a une durée de vie qui peut aller jusqu'à 90 ans. Et ça s'accompagne surtout en fait d'une maturité tardive, c'est-à-dire que les individus, ils sont matures et capables de se reproduire très tard. C'est-à-dire les grenadiers, il faut attendre 23 ans avant qu'ils atteignent la maturité sexuelle. L'oplostète orange, lui, ça peut atteindre 30 à 40 ans la maturité, ce qui fait qu'on peut les pêcher avant même qu'ils aient eu l'occasion de se reproduire et de donner des descendants. Et ce qui est préoccupant, c'est qu'il n'y a pas du tout de quota de pêche ou de régulation en fait sur ces espèces-là. Donc c'est finalement des espèces assez vulnérables.
1: Et au fond de l'océan, Sébastien Duperron, il y a aussi du cobalt, du nickel, du cuivre et plein d'autres terres rares dont la demande devrait doubler dans les 15 à 20 prochaines années.
2: Oui, il y a trois grands types de ressources qui ont été identifiées. Il y a ce qu'on appelle les nodules polymétalliques, qui sont des petits cailloux. Ça ressemble à des petits cailloux qui sont formés en fait de précipités qui contiennent des grandes quantités de ces terres rares et de ces minéraux dont on a besoin, ou dont l'industrie a besoin. Il y a aussi ce qu'on appelle des encroûtements cobaltifères, et puis il y a tout ce qu'on appelle les sulfures polymétalliques. Alors ça, c'est en fait ce qui est issu de l'activité hydrothermale. On parlait tout à l'heure des cheminées hydrothermales actives. Ben en fait, dans ces cheminées hydrothermales, on va retrouver aussi des grandes quantités de minerais d'intérêt. Et donc il y a des ambitions de les exploiter.
1: Parce qu'en fait, jusqu'ici, ce n'était pas rentable parce que ces matériaux n'étaient pas vendus extrêmement cher, donc c'était trop cher d'aller les chercher. Mais maintenant, notamment avec la transition énergétique où on a énormément besoin de ces matériaux, leur coût a augmenté et donc ça peut devenir rentable d'aller les chercher au fond de l'océan, c'est ça?
2: Ça peut devenir. Alors ça fait très longtemps que ça intéresse les nodules, par exemple, ils ont été découverts au 19e siècle. Et dès le départ, en fait, les gens qui les ont découverts se sont dit que ce serait intéressant de les utiliser comme minerais. Mais c'était évidemment pas possible à cette époque-là. Mais dès les années 70, il y a eu des essais qui ont été menés de ratisser le fond pour récolter des nodules. Ça s'est avéré ni très efficace, ni très rentable. Donc ça a été abandonné. Et donc l'idée revient maintenant, puisqu'on est dans une période où ces métaux sont devenus chers. Et donc il y a un certain nombre de géologues, de spécialistes qui considèrent que la prochaine ruée vers l'or, elle aura lieu dans les abysses, quoi.
1: Même si là où justement il y a eu des tests pour ramasser ces nodules, on voit bien que la vie n'est pas revenue.
2: Alors ces nodules, par exemple, ça c'est bien connu. Il y a eu une expérience qui a été menée à la fin des années 80 de récolter des nodules sur une petite zone d'une dizaine de kilomètres carrés au large du Pérou. Et puis de regarder ce qui se passait en fait derrière. Pendant une trentaine d'années, ça a été suivi. Et en fait, eh bien, au bout de 26 ans, qu'est-ce que les chercheurs ont constaté? Bah, tout simplement, la faune ne revient pas. Les animaux qui colonisent ces nodules, ils ont disparu. Comme les nodules mettent des millions d'années à se former, bah, en fait, c'est pas du tout une ressource renouvelable. Et donc, clairement, là, on est sur un impact qui est l'impact le plus évident de l'exploitation minière, c'est la destruction des habitats. Mais c'est pas le seul impact possible.
1: Oui, il y en a d'autres.
2: Alors oui, il y en a d'autres. Il y en a un qui est lié en fait à la manière dont on va extraire ces minerais et dont on va les traiter en surface. L'idée, c'est d'aller les ratisser, de les remonter, de récupérer ce qui nous intéresse et de jeter les débris à la mer. Bon, bah, ces débris, finalement, ça va être un nuage de particules métalliques qui va se balader dans l'océan, qui va se disperser. Et dedans, il y a des métaux lourds, il y a des substances toxiques. Donc on n'a pas la moindre idée de l'impact, mais on sait que ça va disperser très loin. Puis il y a un autre impact qui est un petit peu moins évident, c'est que cette exploitation, elle fait énormément de bruit. Et on sait, on parlait du monde du silence tout à l'heure, on sait que le bruit est omniprésent dans l'océan profond. Alors que ce soit les chants des baleines, les mouvements des plaques tectoniques, le volcanisme par exemple fait du bruit, même les claquements des valves de certains mollusques peuvent être entendus à des centaines de mètres, parce que le son se déplace très bien dans l'eau et très vite. Donc en fait, c'est un paysage sonore dont les organismes se servent, ça on le sait, pour se repérer. Et par exemple, les larves utilisent beaucoup ces signaux sonores pour repérer des territoires qui leur seraient favorables. Donc si on a une exploitation minière qui fait beaucoup de bruit, finalement, elle va perturber ces signaux-là et probablement être à l'origine d'informations trompeuses adressées aux organismes, avec les conséquences qu'ils ne vont pas s'installer aux bons endroits et qu'ils ne vont pas trouver les écosystèmes favorables.
1: Alors, plutôt qu'une exploitation des profondeurs de l'océan, il y a une autre solution. Ça pourrait être que l'océan soit une source d'inspiration. Juliette Ravot, c'est le principe du biomimétisme. Alors, par exemple, il y a les éponges de verre qui sont extrêmement inspirantes.
0: Ah oui, tout à fait. Donc, c'est effectivement une autre façon.

0: façon de se servir de l'océan, mais sans l'abîmer. Donc c'est, alors ça sert pas les mêmes propos en innovation. Dans le principe du biomimétisme, c'est effectivement de s'inspirer du vivant pour avoir de la créativité pour tout ce qui est innovation technologique pour nos sociétés actuelles et puis celles de demain. Donc ce panier de Vénus, cette éponge de verre là qui vit dans les profondeurs, elle a comme particularité d'avoir un squelette qui est fait de baguettes de verre très fines, hein, c'est fin comme des cheveux, et ça vient former une dentelle blanche très très géométrique qui a des propriétés déjà de résistance et de souplesse qui sont très intéressantes pour la création ou de nouveaux matériaux et puis aussi en architecture. Et elle a aussi la propriété de conduire très très bien la lumière. Donc elle a des propriétés finalement optiques très comparables à nos fibres optiques industrielles. La différence ici, c'est que l'éponge de verre, elle fabrique ces baguettes de verre biologiques à des températures froides. On l'a dit, hein, l'eau de mer des fonds est très froide, alors que nous, pour fabriquer du verre dans nos industries, faut monter à très haute température, hein, 1500 degrés, donc on peut
1: consommer
0: ici,
1: beaucoup d'énergie.
0: C'est ça, tout à fait. Ça, s'inspirer peut-être du processus ici de fabrication de verre biologique pour améliorer ici nos technologies.
1: Et Sébastien Duperron, l'océan, c'est aussi un immense réservoir de molécules qui pourraient notamment être utilisées dans le domaine médical. Enfin, ça se fait déjà, hein.
2: Oui, alors il y a un certain nombre de molécules qui sont alors exploitées très peu. Enfin, il y a beaucoup de molécules qui sont étudiées. Actuellement, il y a beaucoup de gens qui étudient les molécules des espèces abyssales pour leurs propriétés, alors que ce soit des propriétés anti-inflammatoires, anti-cancéreuses, des propriétés antibiotiques. Donc il y a des promesses, il y a des pistes intéressantes qui s'ouvrent et avec effectivement ce qui a été dit précédemment, le monde abyssal, c'est un monde d'une extrême sobriété. Il n'y a pas grand-chose à manger. Donc tout ce que les organismes produisent dans ces milieux-là, ils le font avec très peu d'énergie. Et ça aussi, en termes d'inspiration, c'est sans doute une piste très intéressante pour nous.
1: De bio-inspiration, donc c'est mieux en fait de s'inspirer de ces organismes plutôt que de les détruire. Maintenant, il y a les impacts du changement climatique, hein, les pollutions en tout genre, l'exploitation pétrolière, gazière, le transport maritime, le tourisme. C'est vrai que l'océan est souvent considéré comme une poubelle pour des déchets dangereux ou même en cas d'accident. 90% de ce que nous consommons dans le monde est transporté par bateau.
2: Oui, on a un problème avec ça. C'est vrai que l'océan, déjà, c'est entre guillemets la première victime du changement climatique occasionné par l'homme. Hein. L'océan, il absorbe à peu près un quart du CO2 que nous émettons. Et ce CO2, en fait, il a comme conséquence, quand il se dissout dans l'océan, de l'acidifier. Et donc, il y a déjà des mesures qui montrent que le pH de l'océan a baissé. Il est devenu plus acide. En fait, il y a plein d'organismes dans l'océan, par exemple, qui font des squelettes calcaires. Et l'acide, ça dissout le calcaire. Donc, pour eux, c'est plus difficile.
1: Exactement.
2: Exactement. Et puis, il y a encore plus grave, c'est que cet océan, il absorbe 90% de la chaleur. Alors là, on est en pleine séquence de canicule, par exemple. Et on se rend bien compte de ce que c'est, la chaleur. Et pourtant, il faut se dire que actuellement, l'océan absorbe 90% de cette chaleur. Donc, cette chaleur, elle est stockée. Elle a pour conséquence des phénomènes qu'on qualifie parfois d'incendies sous-marins quand on a...
1: Ça, c'est contre-intuitif. Hein, mais...
2: Voilà, quand l'eau devient très chaude. En fait, les animaux qui vivent dans l'océan, la grande majorité, ils régulent pas leur température. Donc, en fait, ils sont adaptés à une fenêtre de température très étroite, surtout les espèces profondes. Et dès que la température change trop, ils sont plus capables de faire face. Donc, y a des phénomènes d'extinction massive qui sont en cours dans les abysses, en partie lié au réchauffement de l'eau de fond dans certaines zones.
1: Et on sait qu'en Méditerranée, en ce moment, par exemple, il fait extrêmement chaud.
2: Exactement.
1: Et ça ne doit pas faire du bien, même jusqu'aux abysses, puisqu'il y a des abysses hein, aussi en Méditerranée.
2: Oui, en Méditerranée, on peut descendre à 2500 mètres hein, dans certaines zones, et même à ces profondeurs-là, l'eau est encore à 14 degrés. La mer Rouge, c'est encore plus. On est en approche des 20 degrés dans la zone profonde. Donc ça veut dire qu'il existe des eaux abyssales qui sont profondes dans quelques endroits de notre planète, et c'est assez bien corrélé avec des très très faibles biomasses d'organismes.
1: Alors dans votre livre, nous apprenons par exemple que chaque année, il y a une cinquantaine de navires cargo qui coulent avec leur cargaison. Donc ça fait plus de 1000 conteneurs qui se retrouvent au fond chaque année. Et nous malmenons cet espace, Juliette Ravot, vous pensez parce que nous n'avons pas conscience de sa richesse ?
0: Probablement, puisqu'en fait, finalement, pendant longtemps, on a considéré que tout cet espace-là, c'était un petit peu, on va dire, le terrain de jeu des explorateurs, des scientifiques, et puis l'ensemble des citoyens, du grand public, se sont peut-être moins concernés du fait qu'on peut pas s'y rendre facilement. On disait tout à l'heure que ça demande quand même des moyens technologiques très lourds de se rendre dans les abysses. Il faut avoir des sous-marins qui sont capables d'aller en grande profondeur. À l'heure actuelle, il y a que 5 pays au monde qui possèdent ce type de sous-marin habité. La France en fait partie, hein, puisqu'on a le sous-marin Nautile qui peut descendre à 6500 mètres, mais on fait partie des rares pays qui sont capables de voyager en fait dans les abysses. Donc c'est finalement, on y va après avec des robots, mais c'est des robots surtout industriels. Donc ça aide pas en fait à se sentir, on va dire, impliqué du fait qu'on peut pas y aller facilement. Il y a quand même quelque chose peut-être dont il faut qu'on prenne conscience, c'est que l'océan profond, il est dans les eaux internationales. Donc concrètement, on disait tout à l'heure, c'est le plus grand habitat de notre planète et c'est en fait un bien commun de l'humanité. Donc l'océan profond, il appartient à tout le monde en gros, et ça on n'en a pas tout à fait conscience, c'est l'océan de tout le monde, donc on est tous concernés par ce qui s'y passe, puisque finalement on a le droit de regard et le droit de décision en tant que citoyen ici de ce monde.
1: Alors quand même, Sébastien Duperron, depuis quelques années, la communauté internationale se mobilise pour mieux protéger l'océan.
2: Oui, il y a des initiatives. Il y a une autorité internationale des fonds marins, par exemple, qui
1: créée en 2006.
2: Voilà, qui est en charge de, d'une certaine manière, d'administrer ces fonds marins qui sont dans les eaux internationales. Et de donner des recommandations. Alors, elle s'appuie beaucoup sur les avis des scientifiques. Et cette autorité, elle a quand même dans ses missions d'établir un code minier. Alors, il n'est pas encore opérationnel, mais par exemple, une des choses qui est faite actuellement, c'est qu'elle délivre des autorisations d'exploration sur certaines zones, notamment des zones de nodules polymétalliques, comme la zone de Clarion-Clipperton, qui est à l'ouest du Mexique, qui est une très grande zone avec énormément de nodules. Et donc une ressource. Et là, par exemple, cette autorité, elle a délivré des permis d'exploration pour qu'un certain nombre de pays, finalement, se mobilisent, mettent des moyens à explorer ces sites pour évaluer à la fois la ressource, entre guillemets, économique, minière, mais aussi l'état des lieux écologique. Parce que ce qui va être très important dans toute perspective d'exploitation des grands fonds, ça va être de faire un état des lieux avant d'avoir commencé. Et c'est ce qui est un petit peu en cours actuellement à travers ce type de chantier. Donc,
1: à partir du moment où on explore, on prend un risque.
2: Voilà, mais effectivement, il vaut mieux avoir l'information. Alors pour l'anecdote, sur la zone de Clarion-Clipperton, il y a déjà des zones qui sont protégées, en fait, qui vont l'être. Et puis, y a un inventaire qui a été fait et en fait, les chercheurs qui ont travaillé sur cette zone ont remonté l'équivalent de 5000 espèces nouvelles lors de ces explorations et ça représentait 90% des animaux qui remontaient et des micro-organismes qui le remontaient. Ça veut dire qu'en fait, en gros, pratiquement tout ce qu'ils ont observé était nouveau pour la science, c'est-à-dire n'avait jamais été vu, n'avait pas de nom scientifique. Donc ça montre bien notre niveau d'ignorance sur la diversité, la biodiversité dans les abysses.
1: Et puis il y a le traité des Nations Unies sur la haute mer qui a été qui est entré en vigueur là en janvier 2026, qui doit aussi établir des règles sur l'exploitation des ressources océaniques.
2: Exactement. Alors des règles, c'est en gros finalement qu'est-ce qu'on va permettre, qu'est-ce qu'on ne permettra pas, qu'est-ce qu'on fait des bénéfices. Qui finalement dans des eaux internationales,
1: à qui ça appartient,
2: qui doit être entre guillemets rémunéré s'il y a des profits qui sont générés, qui doit décider ce qu'on fait et ce qu'on ne fait pas. Donc on a aussi beaucoup de pays qui ont lancé, alors il y a l'autorité des fonds marins le fait, mais même des pays comme la France ont fait des expertises, ont demandé à la communauté scientifique du pays en question des expertises sur les risques associés à l'exploitation minière. C'est ainsi que la France s'était positionnée contre. Suite en particulier à des rapports qui avaient été demandés à la communauté de recherche qui étudiait les grands fonds. Et en gros, le conseil de la communauté internationale pour la recherche, c'est un moratoire d'au moins 15 ans sur toute exploitation minière, tout simplement parce qu'on n'en sait pas assez pour évaluer les conséquences et que il sera bien temps d'en parler quand on en saura assez.
1: Ouais, enfin là, il y a un peu deux camps aujourd'hui qui s'affrontent.
2: C'est sûr qu'il y a eu un certain nombre d'élections qui ont mis au pouvoir des gens qui sont un peu extractivistes, on va dire. Mais ce qui est très intéressant, c'est la position des citoyens. C'est qu'on a vu que en Norvège, les Norvégiens ont obtenu finalement, alors que le gouvernement avait autorisé l'exploitation minière dans le Svalbard a obtenu de l'empêcher par la mobilisation des citoyens qui se sentaient concernés. Donc ça marche.
1: Voilà, donc mobilisez-vous si cette émission vous a intéressé. Merci à tous les deux en tout cas d'avoir répondu à nos questions. Je rappelle le titre de votre formidable livre, Secrets de l'océan profond, c'est publié aux éditions Kwai. Chers auditeurs, restez avec nous dans un instant. Nous vous emmenons en Malaisie sur l'île de Penang, dans le détroit de Sumatra, où les cultures et les cuisines se mêlent depuis des siècles. Ce sera le petit atlas de Maxime Blondeau, mais pour refermer cette plongée dans l'océan, voici nous, Généa, Ondas do Mar, sur RFI.

0: 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Maxime est professeur dans des écoles prestigieuses, très suivies sur les réseaux, et la cosmographie, c'est la science de la description de l'univers. Le concept du petit Atlas est de nous révéler les forces et les fragilités d'un lieu pour vous permettre de mieux vous représenter cet espace et de vous immerger dans ce territoire et peut-être de vous interroger sur le vôtre.
1: Et si nous changions de perspective? Et si nous faisions de ce petit atlas un grand changement? Au lieu de prendre le territoire de haut, comme on le fait si souvent, on commencerait à l'écouter. On prêterait attention à de nouvelles dimensions, celles de la terre, du vivant et de toutes les musiques du monde. Je m'appelle Maxime Blondeau, je suis cosmographe et dans chaque épisode, je vous ferai le récit d'un territoire pour tendre l'oreille autrement vers l'espace et le temps.

Je vous emmène aujourd'hui sur une petite île de Malaisie, dans l'océan Indien, où les cultures se rencontrent et se mêlent depuis des siècles, où les cuisines du monde entier se fondent dans un même parfum, cap sur l'île de Penang. Penang se trouve sur la côte nord-ouest de la Malaisie, à l'entrée du détroit de Malacca. Ce passage maritime étroit, coincé entre la péninsule de Malaisie et l'île de Sumatra, concentre l'une des circulations maritimes les plus denses de la planète. Chaque année, plus de 80 000 navires transitent ici, entre l'Inde, la Chine et l'Asie du Sud-Est, soit près d'un quart du commerce maritime mondial, ce qui a donné son importance à la cité voisine de Singapour. Penang se trouve donc à l'entrée d'un corridor de la mondialisation. Mais à la différence des mégapoles de Singapour et Kuala Lumpur, ici, la nature reste sauvage. Au nord, les forêts primaires de Langkawi sont éparpillées sur l'horizon de la mer d'Andaman, et au sud-ouest, de l'autre côté du détroit, commence la masse de Sumatra. Certaines des forêts de l'île sont encore primaires et leurs racines plongent jusque dans les mangroves du littoral qui protègent les côtes contre l'érosion. Au pied de ces collines s'étend sa capitale Georgetown, une ville portuaire qui est devenue au fil du temps l'un des carrefours culturels les plus étonnants de toute l'Asie du Sud-Est. Pendant des millénaires, cette île était habitée par un peuple nomade qu'on appelle les Orangasli. La présence et l'héritage de ce peuple autochtone, autrefois chasseur et cueilleur, a été largement oublié en Malaisie. Mais il représente encore 1% de la population locale. Dans ce pays devenu musulman il y a 1000 ans, Penang appartenait au puissant royaume de Kedah, devenu par sa maîtrise des mers et des épices le sultanat de Kedah. Mais Penang occupait une position aussi stratégique sur les routes commerciales de l'océan Indien qu'elle fut cédée aux Britanniques en 1786, qui entamèrent alors de grands travaux portuaires. Au XIXe siècle, pour soutenir cet effort industriel, des milliers de migrants chinois sont alors arrivés sur l'île. Des marchands, artisans, marins et des travailleurs venus du Fujian et de Canton.

ont construit des temples taoïstes, ont fondé des guildes marchandes et sont devenus la première communauté locale, l'île est considérée souvent comme une île chinoise de Malaisie. Ces immigrants, Hokkien, ont élevé des maisons étroites aux façades colorées en les mêlant à l'architecture britannique, ce qui fait aujourd'hui le charme de Georgetown. Sur cette terre d'islam, les traditions chinoises, bouddhistes, indiennes et chrétiennes cohabitent dans une diversité religieuse pratiquement unique au monde. À Penang, il existe une communauté rare en Asie du Sud, des générations de Chinois chrétiens, hérités des premières missions, et en quelques rues seulement, on passe d'un monde à l'autre. Des minarets musulmans, des temples hindous, des sanctuaires chinois parfumés à l'encens et des églises. Georgetown est aujourd'hui l'une des villes à l'héritage historique le mieux préservé d'Asie, classée au patrimoine mondial de l'UNESCO. Dans cette cité insulaire, les civilisations ne se sont pas complètement fondues les unes dans les autres, mais leurs cuisines, elles, ont complètement fusionné. Penang est souvent considérée comme la capitale mondiale de la street food, et c'est un titre mérité. Le soir venu, ces marchés de rue deviennent une véritable scène culinaire. Les restaurateurs rivalisent d'adresse pour sauter les nouilles chinoises, les brochettes malaises sont grillées au feu de bois, les plats européens se recomposent avec des fruits et des légumes locaux, les curries indiens aux parfums puissants s'étalent sur les feuilles de bananier et des huîtres frites assaisonnées sont consommées sur le pouce.

Là-bas, chaque plat raconte un voyage, une migration, comme le Char Kway Tao ou une autre spécialité célèbre, le Penang Laksa, une soupe de nouilles au poisson qui mélange les influences chinoises et les saveurs de Malaisie, le tout arrosé d'une boisson locale. Car l'histoire agricole de l'île réserve aussi une autre surprise. Ces collines couvertes de jungle jouent un rôle essentiel. Elles captent les pluies de mousson, stabilisent les sols et abritent une faune étonnante d'oiseaux tropicaux, de papillons rares et de macaques. Au XIXe siècle, les colons britanniques ont introduit ici une plante venue d'Indonésie, la noix de muscade. Et dans les collines humides de Penang, elle trouve un climat idéal. Aujourd'hui, on en tire non seulement l'épice précieuse qui relève les purées de pommes de terre du monde entier, mais aussi une boisson étonnante, le jus de muscade. Ce jus de fruits frais, légèrement acidulé et sucré, présente une saveur médicinale. Son caractère psychotrope impose tout de même la modération, mais cette boisson est consommée ici comme nulle part ailleurs, sur les plages, sur les ports et dans les usines. Car Penang, c'est aussi un centre portuaire et industriel. C'est un site de production discret, mais stratégique pour toute l'Asie. Comme Taïwan, Penang fabrique une partie des semi-conducteurs qui équipent nos téléphones et nos ordinateurs. L'île est devenue l'un des pôles technologiques et universitaires majeurs de toute l'Asie du Sud-Est, ce qui imposa la construction d'une route entre l'île et le continent. Le pont du sultan Abdul Halim Muazzam Shah, avec ses 24 km, est l'un des plus longs ponts maritimes du monde. Il relie Georgetown au continent. Aujourd'hui, Penang est un lieu de rencontre. Les langues se superposent. Le malais, le mandarin et le hokkien, le tamoul venu d'Inde et l'anglais. Cette diversité se lie aussi dans les paysages urbains. Et depuis quelques années, les murs de la ville sont devenus le support d'une autre forme de récit, le street art. Dans ces ruelles, de grandes fresques racontent la vie quotidienne de l'île, des enfants à vélo, des marchands ambulants, des scènes de quartier. Et la ville entière est devenue une galerie à ciel ouvert, comme une célébration paisible des couleurs, des saveurs et des visages.

raconter Penang, j'ai choisi une chanson qui ressemble à l'île elle-même. Elle s'appelle Kantoi et son interprète est la chanteuse malaisienne Zee Avi, originaire de l'île voisine de Bornéo. Sa musique mélange folk, pop et influence tropicale avec cette douceur un peu nonchalante qu'on retrouve dans les ports de l'océan Indien. Mais ce qui rend cette chanson particulièrement intéressante, c'est sa langue. Car dans Kantoi, les phrases glissent d'une langue à l'autre, comme dans les rues de Georgetown. Le titre lui-même est un mot d'argot de malaisien qui signifie se faire prendre, se faire démasquer. Cette chanson légère raconte une scène de vie moderne, racontée avec humour, une fable de mensonges amoureux découvert un peu trop tard. La musique de Zee Avi résonne comme un écho très contemporain à cette vibration moderne et tropicale. Voici Kantoi et son créole de Malaisie.

je suis arrivé à Penang en 2013, je n'avais plus un sou. J'ai été accueilli et logé pendant 3 semaines par une famille chinoise dont je me souviendrai toujours. Je venais de traverser une tempête tropicale dans l'archipel de Langkawi et Georgetown m'est apparu alors comme un havre de paix. J'ai d'abord été frappé par les odeurs, le gingembre, l'ail frit, la coriandre, le piment, et puis par les couleurs, le rouge des temples, le blanc des marbres, la mer turquoise et les maisons jaunes. Et puis, j'ai été frappé par les sons, les cloches des temples, les appels à la prière, les voitures et le grésillement des transistors, toutes ces langues différentes. Penang, ce n'est pas une ville spectaculaire, ce n'est pas une capitale politique, ce n'est pas une mégalopole, c'est un port des tropiques, industrieux et protecteur, mais jamais je n'ai aussi bien mangé de toute ma vie.

0: chers auditeurs, il est temps de lever l'ancre. Un grand merci à Anne-Cécile Bras et à François Porcheron. Si cette traversée vous a plu, alors retrouvons-nous bientôt dans le Petit Atlas pour une nouvelle escale géographique et musicale. Et d'ici là, prenez soin de vous et du monde.
1: 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Merci à François Porcheron pour la réalisation de cette émission, à Caroline Filliette pour la programmation et à vous, chers auditeurs, pour votre fidélité. Prenez soin de vous, des vôtres et du monde. Nous nous retrouvons demain, même planète, même heure. Et dans un instant, ce sera le journal sur RFI.

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5: Hugo Dewar.
4: Et à la une de cette édition, le Venezuela encore groggy, 24 heures après le double séisme qui a frappé le pays. L'aide internationale commence à s'organiser. Les États-Unis débloqueront 150 millions de dollars pour la région, alors que des spécialistes mexicains tentent de rejoindre Caracas. Nous serons aussi au Ghana dans ce journal où le gouvernement vient de suspendre tous les permis de port d'armes à feu déjà enregistrés. Pékin qui serre les dents face à l'Union européenne. Pas question pour la Chine de laisser Bruxelles durcir son arsenal législatif aussi facilement. Et puis, un mot de football où la Coupe du Monde bat toujours son plein, la Tunisie est en bien mauvaise posture. Cela fait donc un peu plus de 24 heures que la terre a tremblé au Venezuela. 188 personnes ont déjà été déclarées décédées. Et depuis, de nombreux pays ont proposé leur aide. Les États-Unis notamment, qui ont annoncé, je vous le disais, une aide de 150 millions de dollars. Sur place, les secours s'organisent aussi, notamment des équipes spécialisées dans les tremblements de terre. C'est le cas des topos mexicains qui ont secouru dans le passé de nombreuses personnes à Mexico, mais aussi lors de séismes en Turquie, en Indonésie ou encore au Népal. Ivan Barrientos est responsable de la logistique de cette ONG qui s'apprête à envoyer une équipe au Venezuela dans les prochaines heures, malgré quelques difficultés techniques.
6: À cause des dégâts signalés à l'aéroport, nous sommes en train de vérifier où l'on va pouvoir atterrir. Peut-être que nous allons devoir passer par la Colombie. Dans ce cas, il faudrait qu'on trouve ensuite un moyen de transport sur place et du carburant pour pouvoir être autosuffisant pendant toute la durée de notre séjour. Plus le temps passe, plus la probabilité de retrouver des survivants diminue. Les 36 premières heures après les séismes sont cruciales, puis la probabilité diminue de moitié à partir de 72 heures et ensuite ça continue de baisser. Mais on retrouve parfois des gens après plusieurs jours ou une semaine. Dans certains cas, si les gens ne sont pas sortis des décombres dans les premiers jours, c'est parce que la situation est particulièrement difficile. C'est là l'intérêt des équipes très spécialisées. Plus les situations de secours sont compliquées, plus on a besoin de personnes spécialisées.
4: Le procès autour de la mort de la légende du football Diego Maradona a rouvert en Argentine. Sept professionnels de la santé qui entouraient le footballeur lorsqu'il était malade sont jugés près de Buenos Aires pour des négligences commises sachant qu'elles pouvaient entraîner la mort. Ils encourent jusqu'à 25 ans de prison. Une infirmière au chevet de Maradona avant sa mort a déclaré ce jeudi au procès que la logistique autour de l'hospitalisation à domicile de l'ex-star du foot n'était pas très claire. Selon elle, il manquait certaines choses pour pouvoir travailler, comme un numéro de téléphone en cas d'urgence. En Europe, des nouveaux records de chaleur continuent donc d'être battus un peu partout. 72 départements étaient en vigilance rouge hier. Ils seront encore 61 ce vendredi. Un début d'amélioration est attendu dans l'ouest du pays. À Paris, on interdit la consommation d'alcool sur la voie publique dès midi, la vente d'alcool dans les commerces dès 18h. Les bars et restaurants pourront quant à eux continuer à vendre des boissons alcoolisées. Et cette nuit, de nombreux Français parviennent peut-être à trouver le sommeil grâce à un climatiseur, un objet bien